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Il est 5 heures. Cinq heures.

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Il est 6h.

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1: Bonjour à toutes et à tous, vous êtes à l'écoute de Radio Grille Ouverte 88.2 et voici notre agenda. Du vendredi 10 au lundi 14 juillet, l'association Un Dimanche à Sauve organise un week-end découverte de l'artisanat à Sauve. Durant le week-end du 10 au 14, les artisans et artisanes et artistes de Sauve vous ouvrent leurs ateliers. Peinture, dessin, sculpture, photographie, souffleurs de verre, céramique, bijouterie, textile, sérigraphie, gravure. Prenez votre temps pour arpenter les rues médiévales de Sauve où chaque coin de rue dévoile les petits trésors d'un créateur ou d'une créatrice. Le soir, retrouvez des animations musicales avec concerts et bals. Toutes les infos sont à retrouver auprès de l'office de tourisme de Sauve. Le week-end découverte de l'artisanat, c'est du vendredi 10 juillet au mardi 14 juillet dans les rues de Sauve. Autre info, dimanche 12 juillet à Allègre-les-Fumades. Dimanche 12 juillet, la mairie d'Allègre-les-Fumades et Ozars Sud ont le plaisir de vous inviter à Souffle d'Art, la journée annuelle d'artistes dans le parc des Thermes d'Allègre-les-Fumades. Au programme, de 10h à 18h30, retrouvez des performances, des manèges à toupie, body painting, portraitistes et également des stands avec de nombreux et nombreuses créateurs ou créatrices. Une journée à ciel ouvert dédiée à la beauté du geste, au savoir-faire et aux rencontres. La journée Souffle d'Art, journée annuelle d'artistes dans le parc des Thermes d'Allègre-les-Fumades, a lieu ce dimanche 12 juillet à partir de 10h. L'agenda, c'est fini. Tout de suite, la chronique 180 secondes, une chronique proposée par l'ARA, l'Assemblée régionale des radios associatives.
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3: Artiste qui détourne, colore et modèle la société avec humour, Zarno, pâte à modeleur, transmet sa technique aux plus jeunes tout en laissant libre cours à leur imagination.
4: C'est un projet avec trois écoles, des villages de Roquetaillade, Bourriège et Fest-Saint-André. Donc la première session, c'était la réalisation de personnages en pâte polymère, donc l'initiation au modelage, à la sculpture, avec chacun leur niveau, maternelle, CE1, CE2, CM1, CM2. Première étape, donc réalisation d'un personnage. Deuxième étape, réalisation d'accessoires. Et suite à leur création, chaque élève, avec leurs enseignantes, ont imaginé un scénario d'une histoire. Et aujourd'hui, nous sommes donc à la troisième session, donc on clôture le projet en prenant des photos qui vont servir à illustrer cette histoire.
5: On a fait des bonhommes avec Zarno. Les grands, ils devaient faire la copine de Mathéo. Les petits de Bourriège, ils devaient faire l'animal de compagnie du personnage principal. Et c'était une luciole.
6: Une luciole. Jaune, bleu et rouge.
7: Doré. Rouge, rose et blanc.
8: J'ai pris fuchsia, bleu clair et rose.
9: C'est fuchsia, or et bleu clair.
10: Alors je l'ai fait or, jaune avec du flashy.
11: C'est un personnage qui s'appelle Mathéo. Il est normal, il aime bien les glaces. Il a des cheveux marrons et courts.
12: On a fabriqué des personnages et d'autres choses par rapport à l'histoire.
13: Avec de la pâte à modeler.
14: Bah, on a fait des bonhommes, on a fait des champignons et on a fait du raisin. On a fait des paniers de fleurs, on a fait des bonhommes.
15: Si on fait la pâte, c'est pour qu'elle soit bien molle.
16: On a fait leur tête, on a fait leur corps, on a pris un pic pour les assembler. On a fait les cheveux, les oreilles, ses pieds, le nez et la bouche. Et après, on a les regarder dans des endroits pour les placer pour faire notre BD. Et après, on a pris des photos avec les personnages dans les endroits et après, c'est fini.
17: J'aime beaucoup modeler.
18: J'ai adoré cet atelier.
19: C'est trop amusant.
4: Je suis fière. Qu'est-ce que j'ai fait? C'était une initiation au modelage en pâte polymère. Personnellement, j'amène un genre de pas à pas que je montre à chaque fois un exemple devant les élèves. Et c'est toujours assez bluffant de voir à la fin l'élève, à partir de ce pas à pas, comment il laisse parler son imagination en agrémentant son personnage d'accessoires, de différentes couleurs. Et de voir la créativité justement s'exprimer à travers un travail. Je suis partisan d'apprendre en s'amusant. Donc c'était le cas encore sur cette session avec ces trois écoles où c'était un réel plaisir d'intervenir.
3: Ce numéro de 180 secondes a été réalisé par Radio Balade pour l'Assemblée régionale des radios associatives dans le cadre d'un partenariat avec la région Occitanie-Pyrénées-Méditerranée.
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0: 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Il est 10h.
1: 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Tout de suite, c'est l'heure pour vous de retrouver une rediffusion de l'émission Panorama.
2: Comment il bosse le mec là?
3: Qu'est-ce que vous prenez?
4: Faire un film qui constitue un objet parfait.
5: Je pense que c'est le film parfait.
6: Il y a des films qui, tu dis, qui sont des chefs-d'œuvre.
7: Oui, non, mais enfin, c'est joli. Enfin, c'est joli quand même.
8: On dit que c'est un grand film. On verra.
9: J'aime bien les gens qui parlent de problèmes compliqués avec un langage simple.
10: Tout ça s'enchaîne avec une certaine élégance.
11: C'est plutôt une leçon de style.
12: Il y a de la matière dans ces films. La lumière donne de la matière. Matière.
13: Qu'est-ce qu'il leur faut de plus? Et c'est un très bon film.
8: On verra.
14: Trop professionnel cette émission.
15: Bonjour Issa.
16: Bonjour Sébastien, merci encore de m'accueillir dans cette émission.
15: Mais c'est à RGO qu'on doit ses remerciements.
16: Effectivement, merci encore à l'équipe de nous accueillir chaque mois pour cette émission d'ores et déjà collector.
17: Et mais c'est oui. Un plaisir de vous accueillir les gars.
15: Ben merci Jérémy.
16: Merci à Jérémy pour la technique, effectivement, toujours aussi affable.
15: Sharp, pointu, précis. Alors, la dernière fois, on a eu une émission extraordinaire. Hein,
16: non,
15: la
16: ouais. D'ailleurs, je tiens à faire mon mea culpa à tous les auditeurs et auditrices de Radio Grille Ouverte. J'étais dans une contre-performance due à un manque de sommeil.
15: Ça peut arriver. C'était un thème excellent sur les films sous-estimés.
16: C'est ça, exactement. Ça arrive même au meilleur. Bon, là, en l'occurrence, ça arrivait au pire. Mais je ferai le maximum pour que ça ne se reproduise plus.
15: Alors aujourd'hui, qu'est-ce qui nous attend? Qu'est-ce qu'on a préparé tous les deux, Aïssa?
16: Alors, on a fait une émission sur les tournages catastrophiques.
15: Donc oui, effectivement, aujourd'hui, on est réunis avec vous pour les tournages catastrophiques.
16: Oui, effectivement.
15: Alors, on ne va pas vous faire un inventaire à l'après-vert. On va essayer, Jérémy et moi, de se focaliser sur...
16: Aïssa et moi, non?
15: Qu'est-ce que j'ai dit?
16: Jérémy et moi.
15: Ouais, d'accord, ok. Donc Aïssa et moi,
16: pardon. Encore Jérémy, hein, décidément, okay, décidément aujourd'hui, il est partout.
15: Ouais, donc sur quelques films qui quand même se sont révélés dans l'histoire du cinéma comme étant vraiment des films où l'impensable, l'imprévu, l'inimaginable, c'est prévu, c'est réalisé.
16: Effectivement, oui. Il y a beaucoup de titres que vous avez en tête et qui viendront dans l'émission. Parce que voilà, c'est des titres qu'on ne peut tout simplement pas éviter.
15: Alors, par contre, en préparant cette émission, j'ai fait un petit, j'ai envie de dire, mode opératoire du tournage catastrophique. Mmh. Il se repose sur essentiellement quatre grandes causes. La première, ce sont les causes naturelles, les phénomènes météorologiques, les maladies d'équipe. Une seconde cause, les causes humaines, la tyrannie des réalisateurs, la tyrannie des acteurs ou l'ego des acteurs et la tyrannie et l'ego des actrices et leurs relations des fois tumultueuses entre eux, entre acteurs, entre actrices, entre le réalisateur, et les acteurs et les actrices. Une troisième cause qui est une conséquence des deux premières, c'est la cause financière, à savoir que le tournage, il se rallonge et l'argent qui coûte se rallonge aussi. Après, on verra. Et la quatrième dernière des causes, c'est les causes techniques, c'est-à-dire des problèmes techniques qui se multiplient.
16: Ah, effectivement, comme dans cette émission d'ailleurs.
15: Voilà, à cause toujours de Jérémy. Donc, alors tous les tournages catastrophiques ne réunissent pas ces quatre causes, mais quand même certains, pas mal.
16: Effectivement, même certains ont réuni toutes les causes en question.
15: Et après, mais ça, on l'expliquera, on vous détaillera en abordant certains des films qu'on a choisis ensemble, c'est que toutes ces catastrophes-là ne conduisent pas à la dernière des catastrophes, c'est qui est le bide en termes de succès public.
16: C'est ça, effectivement.
15: Certains déclenchent de grands succès populaires. Par quel film souhaites-tu commencer? Je te donne comme choix Apocalypse Now, Fitzcarraldo, Les Amants du Pont-Neuf, Cléopâtre, Waterworld, qui sont les 100 grands films. Et peut-être aussi un petit peu une catégorie diverse où on mettra notamment Les Dents de la Mer. Par quel film tu souhaiterais commencer?
16: J'ai envie de te dire le plus simple, Apocalypse Now.
15: Allez, qui est quand même...
16: Qui est un de tes films préférés en plus, donc oui, c'est parfait. En plus, l'occasion fait le larron.
15: Ça se trouve, je l'adore évidemment, ce chef-d'œuvre de Monsieur Francis Ford Coppola. Alors, je te laisse nous parler un petit peu de ce film, sur ce que tu as à dire, et si... des compléments, je me permettrai de te couper.
16: Alors, de mémoire, on a Harvey Keitel qui a été pris pour le rôle, qui est extrêmement mauvais. Harvey Keitel, qui est pourtant un acteur fantastique, mais qui ne convenait absolument pas au réalisateur. Il y a eu L'arrêt cardiaque de Martin Sheen, je crois.
15: Oui.
16: Il y a eu Brando qui apparemment... alors Brando a été coupable de beaucoup de choses dans ce tournage, mais je ne sais pas exactement les faits qui lui sont reprochés.
15: Coupable, je ne sais pas
16: coupable,
15: si on peut,
16: le mot est un peu fort, mais...
15: est un peu fort. Disons que Marlon, il a exigé 5 millions de dollars pour 5 semaines, ce qui faisait un ratio à la semaine inégalé. Il est venu en n'ayant pas appris une ligne de ses répliques. Hein. Il nous fait penser à un autre grand acteur monumental. Et donc, la production devait se mettre, pour ceux qui ont vu le film, de l'autre côté de la rivière, où était le cadre du temple de Marlon, avec d'immenses panneaux, où étaient écrites toutes ces lignes, et il les lisait de l'autre côté ou de l'autre côté de la caméra pendant tout le tournage.
16: Peut-être pour ça qu'il nous a fait une performance absolument désastreuse dans ce film, avec son espèce de surjeu habituel et grossier.
15: Il est arrivé rasé. Et gros, alors que Coppola lui avait demandé d'être relativement fit et pas rasé.
16: Oui, voilà, c'est ça. C'est-à-dire que ça, il arrivait avec un physique qui ne collait absolument pas à la description du personnage.
15: Pas du tout.
16: Absolument.
15: Absolument pas au colonel en condition.
16: Ward
15: Chap, fit. Pas du tout. Quels sont tes autres souvenirs, Aïssa?
16: Écoute,
15: si tu en as.
16: Alors j'en ai quelques-uns. Notamment, il me semblait avec Dennis Hopper et des problèmes de. Je vais peut-être faire passer un petit message, mais c'est pas une émission. Enfin, cette émission ne sera pas écoutable pour le plus jeune public, parce que voilà, on va parler d'addiction, de ce genre de choses.
15: Oui, mais pas que. Hein.
16: Pas que, évidemment, bien sûr. Ben, il me semble que Dennis Hopper avait des problèmes de drogue sur le tournage aussi.
15: Alors, après, pas que...
16: ce n'est que des souvenirs que j'ai. Voilà, les souvenirs étant ce qu'ils sont, c'est des souvenirs d'écho que j'ai, il me semble, avoir eu.
15: Alors, effectivement, Dennis, il avait des problèmes d'addiction, hein, mais pas que sur ce tournage-là.
16: Sur ce tournage-là en particulier, apparemment.
15: Alors, il y a eu un. Effectivement, il était grave allumé à la coke et à l'héro. Et lors d'un moment du tournage, il a disparu pendant 4-5 jours. Il est revenu, on l'a retrouvé, totalement hébété. La seule chose qu'il avait sur lui, c'est les 3 appareils photo de son personnage, les Nikon, là. Je ne suis pas photographe, donc je n'ai pas retenu les modèles, qu'il avait imposé lui comme idée de son personnage. Ces 3 appareils photo qui sont devenus emblématiques et cultissimes sur son personnage. Donc effectivement, Dennis, il a eu des soucis.
16: Effectivement, c'est très raccord avec le personnage, j'ai envie de dire. Est-ce que tu l'as vu, le documentaire
15: La
16: femme de Coppola? Documentaire formidable, d'ailleurs, que je recommande à tout le monde.
15: Un documentaire qui s'appelle, qui est une des
16: sources... Au cœur des ténèbres.
15: Au cœur des ténèbres, de 1991, de Fax Barr et de George Hickenlooper. Ça fera partie des quelques biblios de cette émission. Si tu me permets, moi, je ferai un petit récapitulatif sur Apocalypse Now. Sur les informations que je me souviens et celles que j'ai récupérées ici et là.
16: Ouais, je te permets.
15: Alors, comme je vous disais, une des causes, c'est un tournage de 230 jours, ce qui est aujourd'hui totalement délirant. C'est un budget qui passe initialement de 17 millions à 30 millions, ce qui est bien, quasiment x2. C'est une dette à l'issue de plus de 17 millions, la ruine de Coppola. Il mettra des années à s'en remettre financièrement. Il mettra des années à payer les suites de cette ruine qui a été pour ce film. Ça, c'est pour les côtés quand même négatifs du film. La difficulté, ça a été évidemment la météo. Ils ont essuyé un typhon qui a balayé le tournage qu'il a fallu reconstruire.
16: Effectivement, il y a cet élément.
15: Et puis après, tu l'as dit, le malaise cardiaque de Martine, les délires liés à la consommation de drogue excessive de Dennis, les exigences délirantes de Marlon... Et puis
16: Harvey Keitel renvoyé en plein tournage.
15: Harvey Keitel qui n'a pas été
16: à la hauteur.
15: Et détail sympathique, c'est que les hélicoptères qui ont été prêtés par l'armée régulière vietnamienne, ils ont dû les récupérer pendant le tournage pour pouvoir faire un transport de drogue pour des trafiquants. Donc du jour au lendemain, Francis, lors d'un tournage important, s'est retrouvé sans hélico et il a dû négocier pour les récupérer, moyennant une grosse rallonge financière évidemment. Difficilement justifiable comptablement auprès des studios. Donc voilà, tout ça a fait que ce film s'est retrouvé quand même très, très, très endetté et très compliqué et très catastrophique. Autre détail également, il devait être tourné en Angleterre pour des raisons fiscales. Ça s'est révélé catastrophique parce qu'il a fait que pleuvoir. Ils ont dû donc allonger les durées de tournage avant de trouver des conditions sèches pour pouvoir tourner, qui a fait... complètement éludé le côté fiscal comme avantage.
16: Je suis en train d'imaginer Apocalypse Now en Angleterre, enfin, même si oui. Je suis en train au milieu des paysages anglais.
15: Compliqué.
16: Très compliqué.
15: Faut se projeter quand même.
16: Faut quand même se projeter, effectivement. Ouais.
15: Ouais. Effectivement. Voilà. Donc, ben, Apocalypse Now, c'est ça. Et juste petit détail, ce film a quand même eu ensuite la Palme d'Or.
16: Oui, oui, un détail qui fait son importance quand même.
15: Détail qui a quand même son importance en termes de récompense, on va dire, critique. Car ce film a été considéré après comme un des plus grands et a été par la suite immédiatement pas énorme en termes de succès populaire. Mais petit à petit, ce film a généré un énorme succès populaire et est devenu le film culte que l'on connaît aujourd'hui, avec des scènes, notamment même si la scène de fin elle est peut-être critiquable, avec cette grande scène fin où... tel un messie, Marlon Brando annonce, avant de mourir, l'horreur de ce monde.
16: Je te laisse passer au suivant, au film suivant.
15: Alors écoute, c'est moi qui choisis.
16: Bien sûr.
15: Alors on va faire un autre tournage catastrophique.
16: De toute façon, on n'aura que ça aujourd'hui. Donc,
15: Mais alors là, je crois que là, si on devait délivrer la palme d'or du tournage catastrophique, on le nominerait à Fitzcarraldo de 1982, de l'excellent réalisateur
16: Werner Herzog.
15: Werner Herzog, avec le non moins excellent
16: Klaus Kinski.
15: Klaus Kinski, mais avec des penchants particuliers pour ce garçon.
16: Voilà, on dissocie l'humain de...
15: Voilà, on va dissocier l'humain, on va rester sur l'acteur, ce qui est déjà énorme le concernant. Alors, Fitzcarraldo, quels sont tes souvenirs, Aïssa, si tu veux bien nous les faire partager?
16: Les souvenirs du film ou du tournage?
15: Alors, on va rester sur le tournage, si tu veux bien.
16: Alors, en fait, je ne sais pas. J'ai un espèce de gros doute qui vient à l'esprit. En fait, il y a eu un clash absolument monumental entre Werner Herzog et Klaus Kinski qui a valu que Werner Herzog prenne un flingue et le braque sur la tête de Klaus Kinski pour qu'il tourne une scène et que ce dernier, outré, s'en aille.
15: Clairement, effectivement, cette scène est arrivée et Werner Herzog, avec les années de recul, a bien expliqué qu'il était dans un tel état d'épuisement psychologique qu'il avait vraiment l'intention de le flinguer si les comédiens amateurs, qui étaient des gens ici d'une tribu voisine, ne l'avaient pas empêché.
16: D'ailleurs, fait amusant, il y a eu un autre clash entre les deux où des Indiens avaient clairement proposé à Herzog de tuer Kinski gratuitement.
15: Clairement.
16: Pour aguirrer.
15: Oui, mais il avait tellement saoulé.
16: Qu'il avait
15: tout le monde sur le tournage, notamment ces Indiens, ces autochtones qu'il avait pris pour un fou, tellement été acariâtre, totalitaire, irrespectueux, qu'au bout d'un moment, il a dit, si tu veux, on t'en débarrasse pour zéro. Mais ça ne s'est pas produit.
16: C'est très cohérent avec le personnage de Kinski. Mais Fitzcarraldo aussi, il y a eu des problèmes naturels, non?
15: Alors oui, si tu te... Oui.
16: Une inondation qui a ravagé...
15: Alors, ce qui s'est passé, c'est qu'ils ont à la fois souffert sur le tournage de conditions de sécheresse extrêmes, que l'on retrouve avec l'assèchement de la rivière, du fleuve, et de ces plans où le bateau est hors d'eau. Mais en même temps, ils sont passés de pas du tout d'eau à énormément d'eau qui a ravagé les décors. Donc, c'est sympa. Donc là, on retrouve également un petit peu les mêmes constances qu'on a eues sur d'autres films, à savoir... une sécheresse exceptionnelle, je vous l'ai dit, les inondations, un lieu de tournage qui est en soi la jungle, où il voulait tourner qu'en prise réelle, Werner Herzog, pas d'effets spéciaux. Donc tout ce qu'on voit, c'est réellement passé. Évidemment, tu l'as dit, alors oui, avant tout, ce film, comme souvent, a eu des changements d'acteurs. Tout à l'heure, tu l'avais dit, Harvey Keitel avait été choisi pour Apocalypse Now, ça a été changé. Il a fallu tout réécrire, trouver quelqu'un d'autre. Là, c'était Jason Robards qui jouait le rôle
16: incroyable.
15: De Klaus Kinski. Il a eu dans les conditions de jungle une dysenterie sévère. Il a failli passer, il a été donc arrêté, remplacé, ainsi que Mick Jagger qui jouait un des rôles dans ce film. Et finalement, vu que le tournage prenait tellement de retard, il était engagé sur une tournée en 80 avec les Stones. Il a dit, moi, maintenant, le délai il est passé. Je ne peux plus assurer le tournage, il faut me remplacer. Donc il est parti, et on a dû trouver un autre acteur, et du coup, allez, voilà les semaines qui durent, et le coût du tournage qui explose. Après, sur ce qui s'est passé physiquement, car sur ces tournages, on verra que malheureusement, certains seront, les gens mourront ou seront blessés. On a eu la mort d'un figurant par noyade, un amputé, suite à une piqûre de serpent. Donc c'est pas mal ça quand même comme incident de
16: ah,
15: tournage.
16: Oui, complètement, oui.
15: Et non, un amputé, je me trompe, à la tronçonneuse. À la tronçonneuse, parce qu'ils tournaient en réel. Ils ont défriché quelques hectares de forêt pour pouvoir tourner. Et un est mort en s'étant coupé la jambe avec une tronçonneuse. Plus ceux qui ont failli mourir après avoir été piqués par les serpents.
16: Ah oui, oui, donc c'est pas mal de...
15: Donc c'est quand même pas mal.
16: C'est limite pire que Cable Cape Snow. Hein,
15: oui, je pense que c'est pire, et tu vas me le confirmer, qu'en plus, le lieu de tournage avait été choisi, ils ne le savaient pas, c'était une zone frontalière entre deux tribus, donc voisines, mais ennemies. Et il y a eu, en plein tournage, un conflit entre ces deux tribus. Et ils se sont fait la guerre, moyennant leur... Et du coup, il a fallu arrêter le tournage et attendre que ce conflit de voisinage s'arrête pour qu'on puisse reprendre le tournage.
16: Tournage qui a duré... Enfin, le conflit a duré combien de temps, du coup, l'arrêt de tournage ?
15: Alors écoute, là, on est aussi sur des durées de tournage qui, de nos jours, sont assez délirantes, c'est-à-dire qu'on doit être entre 200 et 250 jours de tournage. On est pratiquement à plus de 6 mois de tournage.
16: Effectivement, ouais, c'est...
15: Donc, c'est un petit peu comme tu l'avais évoqué... des relations désastreuses, conflictuelles entre le réalisateur et son personnage.
16: D'ailleurs, il y avait je ne l'ai pas vu le reportage, mais il y a eu un reportage sur les relations entre, un documentaire sur les relations entre Kinski et Herzog, qui s'appelle, je crois, Kinski et Herzog.
15: Oui.
17: Mon meilleur ennemi.
15: Si mon meilleur ennemi, c'est ça. Merci, Jérémy.
16: Ah, tu l'as vu, ce documentaire ?
17: J'ai beaucoup aimé, comme l'autre documentaire, Au cœur des ténèbres, excellent. C'est vrai que c'est des tournages mythiques, quoi.
15: Ouais.
17: Et oui, on voit bien l'opposition entre le réalisateur et cet acteur, et ouais, c'est impressionnant.
16: Ah ouais, je pense que je le regarderai. Je pense que Sébastien en fera de même. Si
15: je l'ai vu.
16: Ah,
15: je l'ai vu effectivement. Comme Au cœur des ténèbres, pour préparer l'émission. Hein, je vais être honnête. Et j'invite ceux qui ont envie qui n'ont pas vu ce que peut produire un acteur en colère, hystérique, complètement mégalo. Il y a évidemment sur Internet de nombreuses captations de vidéos de Kinski en train de péter les plombs, notamment sur Fitzcarraldo, qui sont quand même assez hallucinantes. Et il faut regarder derrière le regard halluciné des Indiens qui vivaient là, qui étaient employés qui avaient été recrutés comme comédiens amateurs ou comme figurants, qui découvrent un occidental complètement fou. Ils se disaient, mais qu'est-ce que c'est que ce comportement ? C'est des années-lumière de leur façon d'être. Tellement ils sont pacifiques de voir une telle hystérie, une telle folie.
16: Ça confirme hein, ce qu'on dit souvent sur Kinski, à savoir qu'il n'a jamais joué de sa vie, en fait. Il a toujours été égal et fidèle à lui-même dans tous ses rôles.
15: Ah oui, c'est clair que oui, il était tel qu'il était dans la vie. Là, on peut dire qu'il était naturel.
16: Oui, voilà, c'est-à-dire que tous ses rôles étaient faits construits sur mesure pour lui.
15: Ben, je crois qu'après ces deux premiers films, on peut se faire une petite pause musicale.

0: Eh bien, vous venez d'entendre Les Amants d'Erita Mitsuko, morceau qui a été choisi par Léo Scarrax sur le film Les Amants du Pont Neuf, dont nous vous parlerons plus tard. Maintenant, pas de suspense. Aïssa, on va vous parler de Waterworld.
1: Waterworld, un tournage qui a pris l'eau. C'était tellement évident qu'il fallait que je la fasse. Je suis désolé.
0: Là, il a pris l'eau pour le coup.
1: Effectivement, Waterworld, dont tu es plus au fait que moi sur les. Enfin, j'ai eu quelques échos des acteurs qui ont frôlé la mort. L'une des
0: actrices. Alors, on va simplement donner la petite année, 1995, Kevin Reynolds.
1: Il était tourné en 1994, je crois.
0: Oui, mais je pense qu'il est sorti en 1995.
1: Oui, il est sorti en 1995, mais il était tourné en 1994 durant l'été. Bon, Waterworld, du coup, bijou sous-estimé des années 90,
0: oui,
1: qui mérite vraiment d'être réhabilité.
0: Complètement.
1: Regardez la version longue, vraiment, je pense que c'est un film dont vous... Il ne faut pas s'attendre du tout à un trip à la Mad Max, mais plutôt comme un film plutôt qui lorgnerait du côté de Spielberg. Enfin bref, ce n'est pas le sujet Waterworld, c'est le tournage catastrophique de Waterworld, qui a coûté une somme d'argent monstre.
0: Monstre, alors, je te coupe, après tu reprendras, pardon. 100 millions au départ, fois 2, 200. Ça a été, à sa sortie, le film le plus cher de l'histoire du cinéma français.
1: Du cinéma américain. Je pense que même en France, on n'a pas encore battu le record de Waterworld.
0: Non, pas encore.
1: Il y a eu d'innombrables catastrophes aussi dans ce film. Alors, les actrices qui frôlent la mort, je crois qu'il y en a une qui s'est pris un poteau de catamaran dans la tête.
0: Peut-être. J'ai pas l'info.
1: Ou les deux, je sais plus.
0: Qu'est-ce que tu veux dire par les deux? Catamaran et le poteau, oui,
1: je ne sais plus la forme qu'a un catamaran, mais apparemment les deux actrices, là je reviens de vérifier sur internet, auraient été touchées par un catamaran.
0: Alors oui,
1: les deux ont frôlé la mort.
0: Alors les c'était pas des catamarans mais des trimarans.
1: Oui.
0: Et
1: peut-être.
0: D'ailleurs petit cocorico, ils avaient été construits par une entreprise française du nom de Jeannot. Et il se trouve que, mais on reprendra après, que notamment ils en avaient construit trois, dont deux ont été détruits, toujours pour la même raison, en raison d'un ouragan sur le tournage, et deux trimarans à reconstruire.
1: Effectivement, hein, comme un ouragan.
0: Exactement, comme un ouragan. Mais c'était déjà il y a longtemps.
1: Mais le tournage était exclusivement sur l'eau, ils ont construit une île artificielle aussi.
0: Oui.
1: Qui a été détruite après ou...
0: Et ben, elle a été partiellement détruite par le même ouragan, hein, le fameux ouragan. Et d'ailleurs, ben, c'est une des raisons pour lesquelles le tournage a été très compliqué, parce que tout se fait sur l'eau. Donc la logistique d'énormément, parce que c'est pas un tournage à la Eric Rohmer, hein, où ils sont 6 avec une caméra et une chaise, il y a du monde, il y a du matos à déplacer tous les jours. Du coup, ce monde-là, il faut le déplacer tous les jours sur de l'eau. Donc bonjour la prise de tête pour l'ensemble du réalisateur, du directeur photo. Je ne sais pas comment le mec a survécu. Enfin.
1: Bah après, tourner le film en Méditerranée leur aurait évité beaucoup de problèmes, mais c'est un autre débat.
0: Je ne sais pas le lieu de tournage, mais par contre, le réalisateur, c'est Kevin Reynolds.
1: Kevin Reynolds aussi, qui a fait un formidable film sur la guerre en Irak, mais ce n'est pas ça le sujet, encore une fois.
0: Non, ce n'est pas ça le sujet. Restons concentrés.
1: Hein,
0: pas de hors-sujet, sinon l'émission va se prolonger, puis après, on va se faire gronder par Jérémy qu'on prend trop de temps.
1: Effectivement, donc, oui, Jérémy qui est un véritable tyran.
0: Ça n'a pas l'air comme ça, mais je peux vous assurer que...
1: Il est comme les cinéastes dont on vous parle sur les tournages, voire pire. Non, mais ouais, effectivement, il y a une île artificielle, des acteurs qui ont été touchés par des bateaux. Kevin Costner qui est régulièrement victime d'attaques de méduses.
0: Alors, je rebondis. Évidemment, Kevin Costner, il a eu des soucis, il a failli se noyer deux fois, mais les attaques de méduses, c'est pas lui.
1: Ah.
0: C'est la jeune actrice qu'on voit dans le film. J'ai pas son nom, mais elle était régulièrement attaquée par des méduses, effectivement.
1: Pendant tout le tournage.
0: Et le réalisateur, Reynolds, tellement il en avait plein son du tournage, il a démissionné à la fin. Et c'est Kevin Costner qui a fait la fin du tournage.
1: La dernière scène.
0: Ouais. Et qui a fait le tournage, qui a fait le montage du film.
1: Ah ça je savais pas du tout.
0: Ouais.
1: Je savais pas du tout. D'ailleurs c'était leur seconde collaboration, je crois.
0: Ils avaient fait Robin des Bois.
1: Robin des Bois ensemble.
0: Ils avaient fait Robin des Bois qui avait très très bien marché.
1: Oui qui avait très très bien marché, qui était beaucoup moins intéressant que celui-là. Mais effectivement bon ben après un tournage sur l'eau implique les catastrophes dont on a parlé.
0: Oui.
1: Puisque je n'ai pas le lieu exact du tournage, mais...
0: Je ne l'ai pas non plus, désolé. Et puis, ce qu'il faut savoir également, c'est que l'écriture du script a été incroyablement compliquée. Comme d'ailleurs souvent pour ces films, il a fallu les réécrire. Ça prend un temps d'écriture monstre. Là, des fois, quand le tournage est lancé, le script il n'est pas finalisé. Là, ce qui s'est passé, c'est que le script était finalisé, mais au fur et à mesure du tournage, le script, il en a eu marre, il a claqué la porte. Il a fallu employer ce qu'on appelle un script doctor, c'est-à-dire un sauveur de scénario, pour réécrire la fin du film. Donc ça aussi, je pense qu'en termes d'allongement de durée de tournage et donc des coûts, ça a dû être pas mal. Et puis je pense que c'est quand même un film qui a coûté une partie après de l'évolution positive qu'avait la carrière de Kevin Costner.
1: C'est vrai que à l'avant, c'était un moneymaker, comme on dit.
0: Oui, c'était un moneymaker.
1: Un vulgaire anglicisme.
0: Et là, la différence de d'autres films... qui ont eu un tournage catastrophique, mais un grand succès public et critique, ce film s'est fait. Moi, je m'en rappelle, je lisais beaucoup, beaucoup à l'époque de revue, il s'est fait étrier par la critique. Et également, ça n'a pas été un gros succès public. Et il a perdu beaucoup d'argent.
1: Il a été numéro un du box-office, mais il a engendré de l'argent, mais pas assez pour être rentable. Officiellement, c'est des chiffres qui auraient été enviables pour beaucoup de blockbusters, mais pas assez pour le film qui avait un budget démesuré.
0: Si mal marché que ça. Que ça a été un four, mais ça a quand même bien marché.
1: Ça a quand même bien marché, ça a déplacé.
0: Mais ça a été tellement un coup délirant que ça a plombé, je pense, un peu quand même le côté bankable, moneymaker de Kevin Costner. Et derrière, il s'est flingué pendant quelques années en faisant l'extraordinaire Postman.
1: Que j'aime beaucoup aussi.
0: D'accord, ok. Non, moi non, mais c'est pas grave. Film interminable où pendant 3 heures, tu te dis quand est-ce qu'il va, en ce qui me concerne, quand est-ce qu'il va commencer le film.
1: Oui, mais après,
0: on referme la parenthèse.
1: Ouais, on referme la parenthèse. Ça pourrait faire le sujet d'une autre émission, ça, Postman. Ouais.

0: Alors, maintenant, on va évidemment parler d'un autre film. Vous avez tout de suite compris de, je pense quand même, la grande majorité qui nous écoute, cette immense majorité qui nous écoute, du film dont on va parler maintenant. Aïssa, toi, on t'écoute.
1: Bon, ben, l'eau nous quitte plus décidément, puisqu'on va parler des Dents de la Mer de Spielberg.
0: Jones. Qui avait été d'ailleurs sollicité par le réalisateur de Waterworld pour lui demander alors les conditions d'un tournage au milieu aquatique commencé. Il lui a dit « Ne le fais pas, s'il te plaît, Kevin, parce que ça en fout. » Mais il avait confiance, visiblement, Kevin, en lui-même. Il y est allé, bon, on sait ce qui s'est passé par la suite. Mais maintenant, il s'agit des Dents de la Mer. On va être relativement court, on va vous parler un petit peu de ce qui s'est passé concernant ce fameux requin. Je te laisse la parole, Aïssa.
1: Je vais te la rendre parce que je ne sais absolument pas...
0: Mais merci, bravo. Bon, heureusement que je sais ce que je vais dire. Il se trouve que ce petit extrait musical que Jérémy nous a calé avec un sens du rythme et de la temporalité est magnifique, que ça a été au début un grand foirage technique qui est devenu la clé de l'immense succès du film. Car au départ, le requin devait intervenir beaucoup plus souvent et beaucoup plus tôt dans le film. Mais il se trouve que ce requin, qui a été affublé d'un surnom particulier tellement il faisait chier tout le monde, ne marchait jamais. Parce que la technique, l'électronique, il y avait un petit peu d'électronique qu'il avait à l'intérieur et les câbles étaient rongés par le sel, donc il ne fonctionnait jamais. Quand il fallait qu'il sorte, qu'il se déplace. Donc, au fur et à mesure du film, les plans de tournage pour faire sortir Freddy, il sortait jamais. Et c'est ce qu'il y a, Spielberg s'en est servi pour cette peur subjective, faire monter cette angoisse de cette menace qui est là, mais qui ne se manifeste jamais, et donc la projection du spectateur sur un danger qu'il ne voit pas. Donc ça fait monter le niveau de stress, d'angoisse du téléspectateur. Et ça a été une des raisons. On écoute, il arrive peut-être. Qu'est-ce qui se passe? Et donc voilà, Les Dents de la Mer. Les Dents de la Mer, ça a été ça. Ça a été un film qui a, là pour le coup, même si le tournage était catastrophique également, tournage aquatique, on l'a dit, un requin qui ne veut jamais marcher, des acteurs qui sont malades, Richard Harris, complètement mégalo, qui a dû être recadré sèchement par Roy Schneider, qui était un acteur à l'ancienne. Je pense qu'il a dû lui mettre deux droits taqués pour lui faire comprendre que ce comportement-là, ce n'était pas possible avec lui.
1: Roy Schneider a connu Friedkin.
0: Oui.
1: Donc
0: c'est physique comme acteur.
1: Voilà,
0: hein.
1: C'est ça.
0: C'est à l'ancienne.
1: C'est à l'ancienne.
0: C'est d'immenses acteurs incarnants, mais à un moment donné, ils n'ont pas de problème pour mettre une châtaigne pour se faire comprendre et faire calmer un gars qui fait n'importe quoi sur le tournage.
1: Roy Schneider, qui est habitué au tournage catastrophique, hein, puisqu'il a également joué dans Sorcerer.
0: Ah oui,
1: petit
0: c'est
1: aparté,
0: vrai. On aurait pu effectivement en parler.
1: C'est
0: tout à fait. Tout à fait. D'ailleurs, on aurait très bien pu. Jérémy, tu pourras nous passer Giorgio Moroder, le thème de Sorcerer, s'il te plaît. Donc, Les Dents de la Mer. Sous Dents de la Mer, tu as un mot à rajouter avant qu'on passe à un autre film?
1: Tournage catastrophique qui a été éclipsé par le succès du film. Donc, effectivement, c'est une donnée qu'on ne prend pas souvent en compte. D'ailleurs, je l'ignorais, hein, que la genèse des Dents de la Mer et ce tournage catastrophique, j'ignorais totalement. Moi, j'avais juste lu des échos comme quoi le faux requin faisait peur à beaucoup de gens qui étaient à proximité.
0: Bah, il était énorme, il faisait 10 mètres.
1: Mais effectivement, dans la caution collective, pour moi, le film a été un tel succès qu'on en oublie.
0: Oui, c'est vrai, avec le temps, puis non seulement cet immense succès public, puis il a inventé un genre, Les Dents de la Mer, il a inventé le genre blockbuster d'été, parce qu'il est sorti l'été.
1: Blockbuster estival, ouais.
0: Et également, ça a été également un film qui a été très très bien accueilli par la critique.
1: Oui, par la critique, par les institutions. D'ailleurs, c'est marrant parce qu'en fait, son influence principale, c'est les oiseaux de Hitchcock. Les oiseaux de Hitchcock, il y a aussi eu beaucoup de problèmes sur le tournage. On aurait pu aussi évoquer les oiseaux de Hitchcock. Mais bon, bah, ça fait partie des aléas d'une émission. Hein.
0: Ben oui. Écoutez, on va encore se faire une petite pause musicale.

0: Eh bien, vous venez, vous écoutez la symphonie fantastique de Berlioz, un peu de poésie, un peu de finesse.
1: Un peu de douceur.
0: Un peu de douceur dans ces moments de tournage catastrophiques et souvent bien durs et autoritaires. Aïssa, maintenant, un film français.
1: Les Amants du Pont-Neuf.
0: Oui, 1991, réalisateur.
1: Léos Carax.
0: Acteur principal.
1: Denis Lavant.
0: Actrice principale.
1: Juliette Binoche, pardon.
0: Juliette Binoche.
1: Juliette Binoche, mais bon, j'étais reparti sur un jeu de mots idiot.
0: Idiot, donc à oublier.
1: Voilà, donc, voilà. Exactement. Voilà. Donc, Les Amants
0: du
1: Pont-Neuf.
0: Vas-y, livre-nous tes souvenirs, pardon.
1: Les souvenirs d'un film qui m'a absolument pas marqué. Je n'étais pas très fan de Léos Carax. Enfin, du Carax des débuts, bref. De ce que je sais, des difficultés avec un pont qui a été recréé artificiellement. Et une blessure assez violente de Denis Lavant pendant le tournage.
0: Effectivement, un pont qui a dû être reconstruit dans sa totalité, puisque la mairie de Paris n'avait pas autorisé de tourner le film sur le pont Neuf, le plus vieux pont de Paris, pour des raisons qu'on peut comprendre de préservation des

0: Et envisage un truc bien balèze. Hein.
1: Un an et demi?
0: Bien plus.
1: Trois ans?
0: Trois ans, le film, il s'est étalé pour tourner. Et ça a été arrêté pendant des mois. La grande blessure, la blessure de Nina Van. Le temps de devoir reconstruire le pont. Et ensuite, la faillite de l'assurance. Remobiliser des capitaux. Et ensuite, ils se sont dit, ben, on va augmenter le tournage. Tournage qui s'étendait sur une surface de 8,5 hectares à Lansargues, non loin d'ici, dans les Roux. Donc je peux vous assurer que là, ce film, il a fallu y croire pour arriver à le tourner et le diffuser, le publier. Parce que réellement, là, ils ont été face à sûrement, surtout en termes de conditions de tournage et de tournage, de longueur de tournage, à des conditions et des longueurs assez incroyables.
1: Après, enfin, toutes les catastrophes du tournage n'égaleront pas la catastrophe bon, ma formulation est extrêmement catastrophique. Voilà, c'était pour, voilà. Pour dire que je n'aimais
0: non,
1: pas.
0: Non, mais j'ai compris que tu voulais dire en fait que le point d'orgue de ce tournage catastrophique a été
1: accouché d'un film succès, encore plus catastrophique.
0: Voilà, d'un succès qui a été très très timide.
1: Très timide.
0: Oui, on est sur un score, on est sur, je crois même pas 150 000 entrées Paris-France, donc c'est un peu faible. Et surtout, un film qui est passé par des tas de financements différents. C'est Christian Fechner qui l'a sauvé, car il venait de vendre son catalogue de titres à je sais plus qui, j'ai plus l'info, mais c'est pas grave. Donc il avait énormément de capitaux, donc il a pu faire un gros chèque pour racheter les dettes des différentes sociétés de tournage et d'assurance pour pouvoir reprendre le tournage. Et bon, par contre, là, le film a bénéficié au fur et à mesure du temps, depuis 30 ans, de quand même un film assez incroyable, quand même.
1: Après, non, mais je voulais en faire une vanne idiote, mais parce que en fait, j'étais pas du tout fan du Dickerax des débuts, à part Mauvais Sang qui est formidable. Mais en fait, voilà, j'en ai qu'un, je dis ça, mais je n'en ai qu'un d'un souvenir d'adolescent de ce film. Donc, j'avais pas un œil critique de cinéphile aguerri. C'est pas toujours le cas aujourd'hui, mais j'ai quand même beaucoup plus de visionnage, beaucoup plus de films vus et beaucoup plus de connaissances de l'œuvre de Carax. Donc je reverrai Les Amants du Pont-Neuf, mais effectivement j'étais au fait de toutes ces catastrophes qui ont causé le tournage. J'étais pas au courant que c'était aussi long par contre.
0: Oui, non, il a été suspendu très longtemps, repris, resuspendu, comme on l'a indiqué, construction d'un décor, agrandissement du décor sur des surfaces de folie. Ils ont reconstitué une bonne partie du lieu de tournage réel, qui est Paris, autour du Pont-Neuf. Donc des monuments, un axe de circulation, un parc, enfin, totalement ouf, pour qu'au final, ça fasse malheureusement 200 000. Ça a été compliqué après, je pense, pour Léos Carax de remonter un film. Je suis pas fan, donc je connais pas bien sa filmo.
1: Il y a Paula X qui a été fait après.
0: Ouais, des années après.
1: Il y a son sketch là, absolument abominable dans le Tokyo film à sketch que je vois.
0: Ah oui, oui, d'accord.
1: Il y a eu Holly Motors.
0: Ok, mais est-ce qu'on s'éloignerait pas du...
1: Non, si, bien sûr, évidemment.
0: Loin de moi l'idée d'être désagréable avec toi, et ça, tu le
1: non,
0: sais.
1: Non, pas mais... du tout, jamais de la vie, voilà. T'inquiète. Non, mais écoute, voilà, en tout cas, Carax s'en est parmi, surtout que ses premiers films avait bien marché au box-office. Il avait une aura d'enfant chéri un peu...
0: Alors, autre élément, comme je vous disais en début d'émission, les causes classiques de tournage catastrophique, c'est évidemment l'explosion du budget. Là, il a fait très fort, hein, puisqu'on est passé de 30 à 120. Pour ceux qui sont un petit peu forts en multiplication, on est sur du x4. Voilà, on ne s'est rien refusé en termes de dépassement. Il est royal, Miss Carax.
1: Et en plus, si je me souviens bien, c'était un film qui était censé être révolutionner le cinéma français. Ça a un peu fait l'effet de Vidocq 10 ans avant. Enfin, la comparaison est immonde.
0: Oui, oui, parce que quand même, le revoir, si on le revoit, il supporte largement l'Eurovisionnage.
1: Bah, écoute, je le reverrai en tout cas.
0: Oui,
1: mais
0: alors que Vidocq, pas du tout.
1: Oui, enfin, je pense que Vidocq était vieux déjà 2 mois après sa sortie.
0: Oui, c'est clair. Et on avait failli d'ailleurs perdre notre ami Gérard Depardieu.
1: Ah.
0: Qui heureusement qu'il y avait un médecin sur le tournage, médecin plateau, qui a vu qu'il était gris vert. Il lui a dit, tu ne dois pas être en forme, GG, va passer un examen cardiaque. Et effectivement, il était en train de claquer du cœur. On lui a fait un quintuple pontage coronarien. Il est revenu 2 mois après, donc évidemment, on le connaît. Maintenant, vous êtes au fait de ce que ça a produit. C'est donc du pognon encore plus pour l'immense succès critique et populaire que ce film a connu. Bref. Il est temps maintenant de passer à un autre film qui a été, alors là, totalement délirant dans son côté mégalo, et c'est le Cléopâtre.
1: De Mankiewicz.
0: De

0: Mankiewicz à la fin, parce que c'était pas Mankiewicz au début.
1: Oui.
0: Est-ce que tu aurais le nom par hasard?
1: Du réalisateur qui était prévu à Mankiewicz?
0: Oui.
1: Non, je ne l'ai pas.
0: C'était Skouratz.
1: Skouratz.
0: Et il a été débarqué pendant le film, parce qu'il ne s'en sortait pas à la fois des relations terribles entre Richard Burton et Elizabeth Taylor. Et donc, il a été remplacé par... Non, je me trompe, c'est pas Skouratz, pardon. Non, pas du tout, je vous dis une bêtise. C'est parce que là, les producteurs ont été changés, à la fois les producteurs et le réalisateur. Le producteur, c'était Skouratz, qui a claqué la porte et qui a été remplacé par Zanuck, de la 20th Century Fox. Le réalisateur, c'était Robert Mamoulian, premier choix de Skouratz, qui a été remplacé par Joseph Mankiewicz.
1: C'est vrai qu'il y a pire comme remplacement, quand même.
0: Il y a pire.
1: Il y a
0: effectivement Mankiewicz qui dira, qui aura cette phrase au sujet de son expérience sur ce film. Je vous la livre, je le cite. « Ce film a été conçu dans un état d'urgence, tourné dans l'hystérie et terminé dans une panique aveugle. » Je pense que là, on pourrait s'arrêter là sur la description de ce film, enfin de ses conditions de tournage. Vous comprendrez ce qui s'est passé. Est-ce que tu as quelques souvenirs sur ce film?
1: Alors, des souvenirs du
0: tournage. Sur ce tournage.
1: Ah oui, sur le tournage. Parce qu'en fait, sur le film, j'en ai, évidemment, c'est un film magnifique.
0: Mais on n'est pas sur
1: mais
0: ça.
1: Mais on n'est pas sur le
0: ça.
1: Film, encore une, fois, je m'égare. Donc, non, moi, il me semblait qu'il y avait eu une histoire d'amour entre les deux acteurs
0: qui a été houleuse. Qui a été houleuse. Hein. Elle est une des plus emblématiques des relations amoureuses entre un acteur et une actrice, puisqu'ils seront mariés deux fois et divorcés trois fois, les deux. Donc, voilà. Elizabeth Taylor va souffrir de maladie. Je crois qu'elle aura une septicémie. Donc, elle devra être hospitalisée en urgence. Et donc, comme c'était le rôle phare féminin, pareil, tournage arrêté. Donc, une fortune, un décor délirant. Le décor, tu nous en parles ou pas?
1: Je vais choisir le ou pas, parce que ce sont des données techniques que je n'ai pas toujours, et pour le coup, je suis un peu à la rue.
0: C'est pas grave, je vais le dire. Donc le décor, pareil, il a été détruit en partie, il a été reconstruit plusieurs fois. Tout à l'heure, je vous avais dit que pour Apocalypse Now, on avait choisi l'Angleterre pour des raisons fiscales. Donc ils se sont mis à tourner dans les studios où a toujours tourné Kubrick. Son nom m'échappe, mais c'est pas grave. Ils se sont mis à tourner ici, sauf que pareil, hein, vu qu'ils tournaient pour un film en Égypte, on pense au soleil, chaleur, ils ont pris de la pluie, du vent. Donc tourner, ils ne tournent pas. Et la fiscalité qui était avantageuse au départ s'est transformée comme un argument financier catastrophique pour le tournage.
1: Ils n'avaient pas tourné en hiver, il me semble, parce qu'il y avait une réplique associée du tournage.
0: Exact.
1: Du film.
0: Ils avaient trouvé aussi comme bonne idée de tourner en hiver. Et avec les conséquences qu'on a eues, parce que tous les personnages étaient censés être donc en short, en t-shirt, alors que ça caillait dehors, grave.
1: Et quand ils parlaient, il y avait la buée qui sortait, effectivement.
0: C'est vrai, tout à fait. Et c'était infilmable. Il fallait qu'ils arrêtent, parce qu'évidemment, on voyait la buée, et techniquement, ils ne pouvaient pas l'effacer. Et puis, qu'est-ce que je pourrais vous dire pareil, hein, on a eu une explosion du budget, on est passé de 2 millions à combien? Soit large. 2 millions à combien?
1: 50.
0: Un peu moins.
1: 30.
0: Un peu plus.
1: 35.
0: Et c'est le juste prix. Et c'est le juste coût. De passer de 2 à 35 millions, c'est simple, ça a failli coûter la faillite de la 20th Century Fox, qui était un des studios les plus puissants de l'époque.
1: Toujours aujourd'hui, d'ailleurs.
0: Oui. Non, parce que ça a marqué ce film. On considère que ce film a marqué la fin, plus ou moins, de la toute-puissance des studio de production, qui était la 20th,
1: oui,
0: la Warner, et le troisième...
1: United Artists.
0: United Artists, c'est un studio qui a été fondé par Chaplin et deux autres, dont je n'ai pas le nom là, pour contrecarrer la toute-puissance de ces studios de producteurs,
1: oui.
0: Et pas d'artistes, de
1: réalisateurs. Ah oui, c'est vrai, effectivement. Oui.
0: Donc ça a mené quand même un renversement, petit à petit, de la toute-puissance de ces studios qui, par leurs producteurs tout-puissants, choisissaient tout et contrôlaient tout. Et vu le four qu'ils ont connu, la faillite qu'ils ont connue, eh bien après les choses ont un petit peu changé à Hollywood.
2: Le lion de Cléopâtre.
0: Merci Jérémy, c'est bien ça. Écoute, on va se faire un dernier extrait musical. Hein. Tu pourrais nous caler Tangerine, tiré du film Sorcerer.

0: Arrêtez tout ce que vous êtes en train de faire, quittez et allez voir de toute urgence ce film immense qui est Sorcerer de Friedkin.
1: Sorcerer de Friedkin qui est la source d'inspiration de Sirad d'ailleurs.
0: Allez, on en a fini avec vous pour aujourd'hui. Le temps de vous annoncer quelques sources bibliographiques pour ce film. Un livre, Les films maudits, de Michel. Alors, je l'ai mal écrit sur mon cahier, je suis désolé, je vais l'écorcher, il m'excuse, si tu nous écoutes. Michel Meyret, je crois. La chaîne, on veut dire, le site Sens Critique Internet, Laurence Delmas, journaliste France Inter, critique de cinéma. Le documentaire Au cœur des ténèbres, sur Apocalypse Now de 1991, de George Hickenlooper. La chaîne internet horror.net, Blow Up, vidéo YouTube Apocalypse Né d'un chaos, DVD classique, les magazines La 7ème Obsession et Rocky Rama. Aïssa, on se dit dans un mois.
1: Ah, dans un mois, effectivement. Et merci encore, Jérémy, de nous avoir accueillis pour cette émission.
0: Merci Jérémy. À très bientôt. Merci à tous. On est sur RGO 88.2.

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4: 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Bonjour et bienvenue dans le magazine du CPIE du Gard, le centre permanent d'initiative pour l'environnement, un réseau d'hommes et de femmes qui œuvrent au quotidien pour interpeller les Gardois et les Gardoises sur les enjeux environnementaux du local à l'international. Nous sommes situés au pôle culturel et scientifique de Rochebelle, un site de la ville d'Alès dédié à la connaissance où nous vous donnons rendez-vous tous les jours de 9h à 17h. Cet espace ouvert à tous les publics, curieux, novices ou passionnés, invite chacun à se ressourcer autour d'un livre, d'un jeu ou simplement d'un moment de découverte et de partage. Au programme de l'émission, des jeunes qui s'engagent dans la transition écologique, l'agenda du CPIE du Gard et un livre qui parle de l'eau sous toutes ses formes, mais tout de suite l'actualité du moment dans l'instant sur Ikaït.
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4: La 36e édition de la Semaine du goût du 13 au 19 octobre 2025. Depuis 1990, les acteurs de l'alimentation, de l'agriculture et bien sûr les acteurs de l'éducation se mobilisent toute une semaine pour éduquer au goût les grands et les petits. Les enjeux liés à l'alimentation sont multiples, sanitaires, sociaux, environnementaux. L'éducation au goût constitue un axe important de l'éducation tout au long de la vie. En effet, elle relève de deux champs de connaissances différents, l'un renvoyant à des objectifs sanitaires visant le maintien des capacités physiques ou de la santé, et l'autre champ s'attachant à la réappropriation de l'acte alimentaire. Il s'agit d'une part de partager des connaissances sur les bienfaits nutritionnels des aliments, et puis l'autre privilégiant l'importance du goûter comme expérience subjective à découvrir dans le plaisir de l'acte alimentaire. La Semaine du goût, c'est une démarche nationale, c'est plus de 600 animations dans toute la France, des opportunités de s'interroger sur ses habitudes alimentaires, de prendre conscience du plaisir que procurent les aliments en mettant en éveil tous ses sens. C'est l'occasion également de connaître ces différences et découvrir que nous avons tous à apprendre les uns des autres quand il s'agit de manger. C'est une manière de développer son esprit critique en tant que consommateur et on sait à quel point on peut être des conso-acteurs. Apprendre le vocabulaire également qui permet d'exprimer ses émotions et échanger avec les autres autour d'un bon plat. Et puis, c'est l'occasion d'accompagner les citoyens et les citoyennes dans leur découverte sensorielle, les aider à dépasser leur a priori et leur proposer des alternatives au sucré, au salé, au gras. Bien sûr, le CPIE du Gard est partie prenante dans cette Semaine du goût et notamment avec un programme de sensibilisation dans 13 médiathèques d'Alès Agglomération. Alors déjà, vous avez toutes les informations sur le site du CPIE du Gard et puis également sur le site de la Semaine du goût, legout.com. Le programme.
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4: Dans notre chronique Bouquins de prairie, ce mois-ci, nous mettons des jeunes qui s'engagent pour la transition écologique à l'honneur. Dans le cadre du projet porté par le CPIE du Gard, Génération Z pour une planète A, soutenu par la CAF du Gard, le Conseil départemental du Gard et la SDGES du Gard, nous mettons en lumière des jeunes qui portent des projets et il est important de parler d'eux et de leur donner la parole. Ce mois-ci, nous allons à la rencontre de Bianca Grasset, qui depuis 2-3 ans a mis en place un projet d'observation des oiseaux migratoires. Alors aujourd'hui, nous retrouvons Bianca Grasset. Bonjour Bianca.
8: Bonjour.
4: Alors Bianca, c'est une jeune qui s'engage et notamment qui porte un projet d'observation des oiseaux migrateurs au col d'Alzon. Alors avant de rentrer dans le vif du sujet, Bianca, est-ce que tu peux te présenter en quelques mots ton parcours, etc.
8: En quittant mon lycée, j'ai quitté ma ville natale et je suis partie dans le Gard pour faire un service civique qui m'a réorientée ensuite dans le gaspillage alimentaire au sein des collèges. Et après ça, je suis partie vers un BTS de gestion et protection de la nature sur Montpellier. Et après tout ça, j'ai eu un concours de circonstances qui m'a emmenée à beaucoup de choses comme des activités artistiques. Et voilà, je suis assez passionnée de beaucoup de choses, que ce soit la nature, la spiritualité ou l'art et la musique. Et j'en fais un peu ma vie aujourd'hui.
4: Merci Bianca. Du coup, c'est bien, ça nous pose quelques jalons pour justement poursuivre avec ce fameux projet. Comment il est né, ce projet? Qu'est-ce qui a motivé ton envie de... Alors si j'ai bien compris, déjà peut-être... Tu peux nous rappeler, c'est la création d'un observatoire. C'est quoi exactement, initialement, le projet?
8: C'est un suivi de passages migratoires sur les passereaux, les petits oiseaux. Mmh. Et il est né il y a 2 ans, 3 ans, lors d'un de mes stages dans les Cévennes que j'ai réalisé les sites Natura 2000 avec la communauté de communes des Pays Viganais, mmh. où j'ai rencontré Alban qui était passionné de migration sur ce col. Et en concours de circonstances, au moment de mon stage, je me suis retrouvée sur le col à certaines matinées. Et il se trouve que je me suis prise au cri des oiseaux et Alban m'y déposait beaucoup de matinées où j'ai recensé et ensuite, je me suis penchée vers le département pour chercher des financements et me voilà à compter tous les matins de septembre à décembre depuis l'année dernière maintenant.
4: D'accord. Alors c'est intéressant ce que tu soulignes. En fait, à un moment donné, pour pouvoir mener à bien ce projet, il a fallu que tu ailles chercher des financements. Et c'est là que tu as mobilisé notamment le projet jeune du département, c'est bien ça?
8: Oui.
4: Comment tu as eu connaissance de ce projet jeune, enfin de ce dispositif?
8: Je suis revenue vers des personnes avec qui j'avais travaillé en service civique. Mmh. Et j'ai demandé si je pouvais avoir contact avec l'environnement. Et on m'a orientée vers les projets jeunes qui existent depuis quelques années maintenant, puisque j'étais encore dans la tranche d'âge et je suis toujours cette année d'ailleurs. Mmh. Et donc, c'est comme ça que j'ai lancé les dossiers, que je t'ai envoyé, que j'ai fait des entretiens ensuite. Mmh.
4: Ok. Juste pour... alors ça, du coup, t'as prétendu à une subvention pour la première année, pour l'observation. Et là, dernièrement, tu as déposé un dossier auprès de l'appel à projet jeune pour enrichir ce projet d'une dimension, je dirais, artistique. Est-ce que tu peux nous en dire 2 mots? Comment ce projet a évolué?
8: Il se trouve que l'année dernière, je l'ai beaucoup fait seule. Et j'ai beaucoup recensé et je manquais de liens et de sensibilisation ensuite. Et je trouvais que ce projet avait besoin d'ouverture. Mmh. Et en présentant mon projet jeune au département et aux personnes qui m'avaient financé, j'ai énoncé que j'avais commencé des dessins naturalistes, donc des dessins d'oiseaux. Mmh. Et... c'est là que le département m'a dit que ça pouvait être intéressant d'être exposé. Donc, sur l'année dernière, c'était un peu rapide. Et moi, je l'avais surtout fait dans mon cadre personnel. Et donc, suite à ça, j'ai demandé autour de ces personnes-là comment ça pouvait s'enrichir cette année-là.
4: Ouais.
8: Et c'est pour ça que là, de mes après-midi, j'ai commencé des dessins et... j'écris un journal de bord avec une machine à écrire parce que j'aime vraiment pas du tout l'informatique.
4: Excellent. Du coup, quand tu parles du projet qui s'enrichit, de ce que je comprends, il s'est enrichi notamment par des partenaires, c'est ça? Tu as dit hein, que tu étais un peu souvent seule quand il s'agissait de compter les oiseaux, qui est l'origine du projet. Et en fait, il s'est enrichi avec des partenariats. Est-ce que tu peux nous en dire 2 mots?
8: Oui, je suis surtout en partenariat avec l'association des naturalistes des Cévennes, mmh. avec plusieurs bénévoles et personnes passionnées, débutantes ou non. Et j'ai des bénévoles qui montent maintenant certaines matinées. Ce matin, j'avais Olivier Pinault qui était avec moi.
4: D'accord.
8: Et sur ça, j'aimerais faire des sorties sur cette année. Je pense que ça va être compliqué au vu des sorties scolaires qui étaient déjà organisées. Et donc l'ouverture au public est compliquée, surtout que sachant que sur le col, je cohabite avec la chasse du pigeon rami. Mmh. C'est aussi assez impactant, je pense, pour des jeunes d'être au milieu de chasseurs qui sont quand même à 10 mètres du point de comptage.
4: Tout à fait.
8: Donc, il y a beaucoup de questions qui se réfléchissent sur le point sensibilisation, sur si des années se poursuivent ensuite. En tout cas, pour cette année, ça m'a été compliqué de tout corréler. Mais déjà, j'ai certains bénévoles qui viennent, des gardes du parc national des Cévennes aussi, qui viennent sur certaines matinées compter avec moi. Et voilà les quelques partenaires.
4: C'est déjà très très bien, c'est des beaux partenaires déjà.
8: Oui. Donc,
4: c'est vrai que bravo Bianca, parce qu'il y a une belle évolution hein, sur un projet de comptage d'oiseaux qui va être très individuel avec cette ouverture partenariale qui va permettre effectivement d'enrichir le projet avec cette dimension de carnet de bord, de dessin et cette volonté d'ouvrir au public et vers la sensibilisation. Bravo, c'est une belle évolution. Du coup, les perspectives là, c'est effectivement de continuer à trouver des partenaires et des financements pour pouvoir structurer ce projet qui irait dans le sens de sensibilisation, c'est bien ça ?
8: Oui, oui. Autant de suivi et de recensement que de sensibilisation.
4: D'accord. Parce qu'en fait, très concrètement, le suivi, tu as besoin de constituer un groupe pour pouvoir le faire au mieux, c'est bien ça ?
8: Oui, c'est surtout que sur les grosses matinées où il y a beaucoup d'individus, c'est pas forcément que mes deux petites oreilles et mes deux petits yeux qui peuvent tout compter en même temps. Et je pense que aussi, des fois, l'union fait une force d'une certaine manière.
4: D'accord, super. Eh bien, je peut-être en profiter pour faire un petit appel à ceux et celles qui voudraient se joindre à toi. Pourquoi pas ?
8: Oui.
4: D'ailleurs, est-ce qu'il y a un contact éventuel ? Est-ce que tu as, tu parlais d'exposition, est-ce qu'il y a des dates en perspective qui permettraient à des personnes qui nous écoutent de venir te rencontrer et d'échanger sur ton projet ?
8: Pas encore. J'aimerais dire oui, mais pas encore.
4: Eh bien, c'est peut-être l'occasion, justement, d'appeler à ceux qui... Ben, y a plein hein, d'acteurs du territoire qui organisent des expositions, qui organisent des temps forts. Eh bien, voilà. Moi, je les invite par exemple, à contacter le CPIE du Gard, comme ça on fera le relais auprès de Bianca. Merci à toi pour ton témoignage qui est très inspirant, en tout cas je l'espère auprès des jeunes. Du coup, tu vas renouveler un dépôt de dossier au projet jeune, tu peux encore une troisième fois ?
8: Je ne sais pas si... J'accueille encore une troisième année.
4: Bon, en tout cas, je sais que l'appel à projet jeune du département, c'est pas que le département, d'ailleurs, il y a la CAF, la MSA également, qui sont les financeurs éventuels en fonction, justement, le jury est constitué de ses partenaires et en fonction des thématiques, ils soutiennent ou pas. Je sais que le lancement de l'appel à projet jeune est en janvier et on ne manquera pas d'informer les auditeurs, auditorices de cet appel à projet jeune. Merci Bianca.
8: Merci à vous.
4: Au revoir.
8: Au revoir.
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4: On termine notre émission par la pelote d'or d'Hélène. Alors Hélène, comme chaque mois, m'a confié son petit trésor du mois. Et là, c'est un ouvrage sur l'eau dans tous ses états, le coup de cœur. Donc c'est un très beau livre pour tout savoir sur l'eau, intitulé « Eau, E-A-U-X » au pluriel, de Florence Tinard, Caroline Carissoni et Jean-Baptiste de Panafieux, des éditions Plumes de Carotte et Terre Vivante. Plongée en apnée dans tous ses savoirs, histoire, pouvoir et espoir autour de l'eau, en crawl ou en brasse coulée, à vous de vous arponner à tous ces sujets. Une autre façon de découvrir cet élément naturel présent dans notre vie quotidienne. Cet ouvrage s'adresse à tous, ne serait-ce que pour le plaisir des yeux, grâce à de très belles illustrations. Effectivement, des photos de sculptures glacées sont absolument incroyables. On peut apprendre l'eau vraiment au niveau de plein d'aspects, comme la raréfaction de l'eau et ses enjeux, le réchauffement climatique, et la ressource en eau. Et pareil, un lexique des mots utilisés par les Inuits pour parler de la neige. Ils ont plus de 100 mots pour parler de la neige. Voilà, plein de choses à découvrir pour les grands et les petits. Je le rappelle, c'est l'ouvrage eau au pluriel. Vous pouvez venir le consulter sur place au centre de ressources du CPIE du Gard, au pôle culturel et scientifique de Rochebelle.
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4: Vous étiez dans De Briques et de Plantes, le magazine du CPIE du Gard sur Radio Grille Ouverte 88.2. Je vous dis au mois prochain.
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0: 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Il est midi. 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
1: Bonjour à toutes et à tous, vous êtes à l'écoute de Radio Grille Ouverte 88.2 et voici notre agenda. Du vendredi 10 au lundi 14 juillet, l'association Un Dimanche à Sauve organise un week-end découverte de l'artisanat à Sauve. Durant le week-end du 10 au 14, les artisans et artisanes et artistes de Sauve vous ouvrent leurs ateliers. Peinture, dessin, sculpture, photographie, souffleurs de verre, céramique, bijouterie, textile, sérigraphie, gravure. Prenez votre temps pour arpenter les rues médiévales de Sauve où chaque coin de rue dévoile les petits trésors d'un créateur ou d'une créatrice. Le soir, retrouvez des animations musicales avec concerts et bals. Toutes les infos sont à retrouver auprès de l'Office de Tourisme de Sauve. Le week-end découverte de l'artisanat, c'est du vendredi 10 juillet au mardi 14 juillet dans les rues de Sauve. Autre info, dimanche 12 juillet à Allègre-les-Fumades. Dimanche 12 juillet, la mairie d'Allègre-les-Fumades et Ozart Sud ont le plaisir de vous inviter à Souffle d'Art, la journée annuelle d'artistes dans le parc des Thermes d'Allègre-les-Fumades. Au programme, de 10h à 18h30, retrouvez des performances, des manèges à toupies, body painting, portraitistes et également des stands avec de nombreux et nombreuses créateurs ou créatrices. Une journée à ciel ouvert dédiée à la beauté du geste, au savoir-faire et aux rencontres. La journée Souffle d'Art, journée annuelle d'artistes dans le parc des Thermes d'Allègre-les-Fumades a lieu ce dimanche 12 juillet à partir de 10h. L'agenda c'est fini, tout de suite la chronique 180 secondes, une chronique proposée par l'ARA, l'Assemblée Régionale des Radios Associatives.
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3: Artiste qui détourne, colore et modèle la société avec humour, Zarno, pâte à modeleur, transmet sa technique aux plus jeunes tout en laissant libre cours à leur imagination.
4: C'est un projet avec trois écoles, des villages de Roquetaillade, Bourriège et Fest-Saint-André. Donc la première session, c'était la réalisation de personnages en pâte polymère, donc l'initiation au modelage, à la sculpture, avec chacun leur niveau, maternelle, CE1, CE2, CM1, CM2. Première étape, donc réalisation d'un personnage. Deuxième étape, réalisation d'accessoires. Et suite à leur création, chaque élève, avec leurs enseignantes, ont imaginé un scénario d'une histoire. Et aujourd'hui, nous sommes donc à la troisième session, donc on clôture le projet en prenant des photos qui vont servir à illustrer cette histoire.
5: On a fait des bonhommes avec Zarno. Les grands, ils devaient faire la copine de Mathéo. Les petits, de Bourriège, ils devaient faire l'animal de compagnie du personnage principal. Et c'était une luciole.
6: Une luciole. Jaune, bleu et rouge.
7: Doré. Rouge, rose et blanc.
8: J'ai pris fuchsia, bleu clair et rose.
9: C'est fuchsia, or et bleu clair.
10: Alors je l'ai fait or, jaune avec du flashy.
11: C'est un personnage qui s'appelle Mathéo. Il est normal, il aime bien les glaces. Il a des cheveux marrons et courts.
12: On a fabriqué des personnages et d'autres choses par rapport à l'histoire.
13: Avec de la pâte à modeler.
14: Bah, on a fait des bonhommes, on a fait des champignons et on a fait du raisin. On a fait des paniers de fleurs, on a fait des bonhommes.
15: Si on fait la pâte, c'est pour qu'elle soit bien molle.
16: On a fait leur tête, on a fait leur corps, on a pris un pic pour les assembler. On a fait les cheveux, les oreilles, ses pieds, le nez et la bouche. Et après, on allait regarder dans des endroits pour les placer pour faire notre BD. Et après, on a pris des photos avec les personnages dans les endroits. Et après, c'est fini.
17: J'aime beaucoup modeler.
18: J'ai adoré cet atelier.
19: C'est trop amusant.
9: Je suis fière. Qu'est-ce que j'ai fait?
3: Youpi!
4: C'était une initiation au modelage en pâte polymère. Personnellement, j'amène un genre de pas à pas que je montre à chaque fois un exemple devant les élèves. Et c'est toujours assez bluffant de voir à la fin l'élève, à partir de ce pas à pas, comment il laisse parler son imagination en agrémentant son personnage d'accessoires, de différentes couleurs. Et de voir la créativité justement s'exprimer à travers un travail. Je suis partisan d'apprendre en s'amusant. Donc c'était le cas encore sur cette session avec ces trois écoles où c'était un réel plaisir d'intervenir.
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0: 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Il est 14h.
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Bonjour et bienvenue dans l'envers du décor qui s'intéresse aujourd'hui à un sujet énorme. Un sujet au cœur de notre production énergétique nationale, relancé par Emmanuel Macron lors de son second quinquennat et désormais acté via la nouvelle PPE, la programmation pluriannuelle de l'énergie. Bon, je sens que vous brûlez et si je rajoute qu'il s'agit du pilier de la production électrique française, vous avez trouvé, et oui bien sûr, ce sujet, c'est le nucléaire. Mais à rebours du consensus médiatique qui ne cesse d'annoncer le retour en grâce de cette énergie, désormais parée de toutes les vertus, j'ai choisi de donner aujourd'hui la parole à l'un de ses plus tenaces et fidèles pourfendeurs. J'ai nommé Stéphane Lhomme, qui anime depuis Saint-Macaire dans le Bordelais l'Observatoire du nucléaire. Observatoire dont j'ai parfois cité les communiqués dans les brèves. Quel est l'état réel de cette filière au niveau national et international? Assiste-t-on vraiment à une relance de cette énergie? Va-t-elle occuper une place décisive dans le mix énergétique national et mondial? Ou bien est-elle condamnée à un inéluctable déclin face à l'essor des renouvelables? Autant de questions et bien d'autres auxquelles Stéphane Lhomme apportera des réponses par téléphone dans quelques minutes après les brèves. Et je commence avec une date. Le 24 avril, ça ne vous dit rien? C'était pourtant le jour du dépassement pour la France, jour symbolique à partir duquel l'humanité aurait épuisé les ressources naturelles que la planète peut renouveler si le monde entier vivait comme nous. Pas vraiment glorieux. D'autant que selon le WWF France, notre pays est l'un des plus consommateurs de ressources planétaires, devant l'Allemagne, le Royaume-Uni ou l'Espagne. Nous voici donc entrés depuis cette date en dette écologique bien plus difficile à rembourser que celle dont il est en permanence question. Et pas d'amélioration à prévoir à court terme selon le WWF. Les choix politiques qui aggravent la pression sur la ressource en eau auront des impacts significatifs sur les nappes souterraines et la biodiversité. Allusion même pas voilée à la loi d'urgence agricole qui veut faciliter l'irrigation à tout va au détriment d'autres solutions. Pour sortir de cette spirale infernale, l'ONG propose de réorienter les politiques publiques vers la sobriété et la préservation du vivant, tout simplement. Mais pas vraiment d'actualité si l'on en juge par cet événement organisé le 8 mai à Ijsmuiden, aux Pays-Bas. L'inauguration par une multinationale néerlandaise de son nouveau bateau-usine, jumeau du plus grand bateau de pêche au monde. Je vous avais déjà parlé de l'Anneli Helena, surnommée navire de l'enfer par les pêcheurs mauritaniens. Eh bien, 26 ans après son lancement, voici l'Anneli Helena. Oui, même leurs noms se ressemblent et surtout, même capacité de destruction massive. Jusqu'à 400 tonnes de poissons capturés par jour à l'aide d'un chalut pélagique, un gigantesque cône traîné en pleine eau. Espèce visée au large des côtes normandes et du nord de la France, maquereaux, merlan bleu et chinchard, des poissons par ailleurs très consommés par les mammifères marins, de très nombreux oiseaux et dont les stocks se sont effondrés en raison de la surpêche. Une fuite en avant technologique mise au service de la destruction de l'océan et de la pêche artisanale, dénonce l'association Bloom, car ce navire pourra opérer jusqu'à une dizaine de kilomètres des côtes, aux grandes dames des pêcheurs côtiers.
Et une fois sa razzia réalisée, il partira comme les autres dévaster une nouvelle zone de pêche au large de l'Afrique de l'Ouest ou en Amérique du Sud. Un circuit habituel pour les bateaux-usines aux mains des Big Five, les cinq majors néerlandaises prédatrices de l'océan mondial selon l'enquête de Bloom. Toutes les infos à retrouver sur le site de l'association. Autre exemple éloquent dans la rubrique décidément bien fournie, ça va mal mais on continue de faire pire. Les emballages plastiques à usage unique, toujours plus nombreux dans les rayons de la grande distribution. Le décret fixant les objectifs quinquennaux de réduction, réemploi et le recyclage de ces emballages est paru il y a 5 ans, suite au vote de la loi anti-gaspillage et pour une économie circulaire, dite loi AGEC. Une baisse de 20% des emballages était attendue à l'horizon 2025, le moment donc de faire un point d'étape. Résultat, c'est raté. Alors que la réduction devrait être amorcée pour parvenir à la fin des emballages à usage unique en 2040, c'est le contraire qu'ont constaté Que Choisir Ensemble et l'ONG No Plastic in My Sea. La grande distribution reste accro au plastique avec un gros point noir qui continue de grossir, les bouteilles en plastique des eaux et boissons. Le chiffre est tout simplement ahurissant. Selon l'ADEME, près de 15 milliards de bouteilles en plastique sont produites chaque année en France. Plus de 200 par habitant, avec en tête du palmarès des ventes les marques Cristaline et Coca. Aucune sanction n'étant prévue à ce niveau par la loi AGEC, on peine à voir comment la tendance pourrait s'inverser. Ceci alors que la France ne parvient à recycler que 25% des plastiques, moitié moins que ce que prévoit la réglementation européenne, ce qui lui a l'an dernier coûté la bagatelle d'1,5 milliard d'euros de pénalités. Du plastique au pétrole, il n'y a qu'un pas, et conséquence du blocage du désormais célèbre détroit, le kérosène risque de manquer en juin. Mais jusqu'ici, tout va bien, et ce n'est décidément pas un sujet au Festival de Cannes, qui en ce joli mois de mai voit affluer son lot de vedettes et de stars. Pour s'y rendre, pas d'hésitation, rien de tel que le jet privé. Vedettes et professionnels adorent et ne regardent pas à la dépense. 10 à 20 000 euros selon mes recherches pour un aller simple depuis Paris qui vous évitera les contraintes et la promiscuité des vols réguliers. Selon l'Organisation européenne Transport et Environnement, 750 vols privés avaient décollé ou atterri à Cannes pour l'édition 2025 du festival. Un toutes les 6 minutes pour le week-end de clôture. On attend les chiffres 2026 dans un contexte où, révèle Transport et Environnement, les émissions de CO2 de l'aviation ont atteint un nouveau record en Europe, dépassant ceux d'avant Covid, et alors que les deux tiers des vols en jet privé et tous les vols internationaux sont exonérés de taxes carbone, dénoncent les associations. Pour les ultra-riches, le moyen le plus sûr de se distinguer reste le yacht, amarré bien visible au large de la Croisette. Pas d'autre choix pour les plus gros qui ne rentrent pas dans le port. En 2025, le collectif Yacht CO2 Tracker avait révélé les gagnants de la course au gigantisme pour ces navires de luxe. En tête, celui de Jeff Bezos, le Kourou, 127 mètres de long, soit 15 mètres de plus quand même que le navire-usine en Nihilina. Et cerisier sur le gâteau, le yacht du propriétaire d'Amazon est constamment accompagné de la Beona, un autre yacht, navire d'assistance de 75 mètres qui sert de porte-hélicoptère au premier. Des navires qui, même à la mare, engloutissent des quantités phénoménales de carburant, jusqu'à 1 mètre cube par jour, juste pour maintenir les équipements tels que climatisation, piscine et jacuzzi en marche. Bon, allez, je ne vais pas noircir le tableau outre mesure, puisque les organisateurs du festival se sont engagés à réduire l'empreinte carbone de l'événement de 20% d'ici 2030.
Rien de prévu côté transport, pourtant responsable de plus de 80% des émissions, mais le tapis rouge est déjà en fibre recyclée, c'est pas une blague. Les SUV qui déplacent les stars seront bientôt tous électriques et les bouteilles en plastique supprimées. Ouf ! Allez, fin des brèves et nous nous retrouvons dans 3 minutes en compagnie de Stéphane Lhomme sur le sujet du nucléaire.

0: Une chanson de Michel Legrand reprise par Juliette Armanet. Et il est temps maintenant d'aborder notre sujet du jour avec Stéphane Lhomme qui patiente au téléphone. Stéphane Lhomme, bonjour.
1: Bonjour.
0: Vous êtes au téléphone depuis Saint-Macaire, près de Langon, dans le Bordelais, rive droite de la Garonne et à une centaine de kilomètres en aval de la centrale nucléaire de Golfech. Je prends la peine de donner cette précision en référence, bien entendu, à votre activité de militant. Et pour commencer, justement, Stéphane Lhomme, quelques mots sur votre parcours militant.
1: Eh bien, je me suis lancé dans l'action antinucléaire en décembre 1999. Oui. Il n'y avait plus d'organisation antinucléaire en Gironde. Et donc, j'ai profité de l'ouverture d'un cinéma alternatif, le cinéma Utopia, pour proposer une soirée film et débat. Et à l'occasion du débat, j'ai lancé l'idée de relancer une action antinucléaire. Il y a quelques personnes qui ont levé la main. Et donc, le 15 décembre 1999, on a créé l'association Tchernoblaï, qui est un jeu de mots, évidemment, entre Tchernobyl et la ville de Blaï, qui est proche de la centrale nucléaire du nord de la Gironde.
0: Oui.
1: Et 12 jours plus tard, une bonne partie de la rivière Gironde pénétrait dans la centrale qui a frôlé à ce moment-là le scénario de Fukushima 12 ans plus tard. Et donc on est passé à deux doigts vraiment de la catastrophe nucléaire.
0: Avec la montée des eaux, pardon, de la Gironde, c'est ça ?
1: Exactement, au cours de la fameuse tempête de décembre 1999, qui avait frappé la France. Et du coup, énormément de gens pensent que j'ai créé Tchernoblaï en réaction à cette inondation, alors que non, était-ce prémonitoire, je l'avais créé 12 jours plus tôt.
0: D'accord, très bien. Et alors, l'observatoire du nucléaire que vous avez créé depuis, qu'est-ce que c'est ?
1: Alors, j'ai passé quelques années aussi à animer le réseau Sortir du nucléaire, et puis en 2012... Je suis passé à une autre étape, on va dire, en vieillissant. Ce n'est pas que j'ai plus les mêmes convictions, bien au contraire, mais on a moins envie d'être dans l'action de manifestation, mais plus dans la recherche d'éléments, d'informations, de contre-informations par rapport à celle d'EDF, de Areva Orano. Et donc, en fait, l'Observatoire du nucléaire a pour mission, justement, de diffuser de la contre-information et éventuellement de contrecarrer les actions et les communications de l'industrie nucléaire et de ses soutiens comme le personnel politique qui a malheureusement atteint 95% en pro-nucléaire.
0: Et cette contre-information, elle est facilement accessible ?
1: Alors oui, contrairement à ce que peuvent peut-être penser pas mal de gens, on a énormément d'informations, surtout avec Internet. Et en réalité, la vraie désinformation, en particulier en France, elle est sur les gros titres des journaux, les journaux de 20 heures qui annoncent toujours des performances absolument extraordinaires du nucléaire français, une indépendance énergétique alors qu'elle n'existe pas, etc., etc.
0: Un avenir radieux.
1: Voilà, exactement. Alors que bon, l'information, la contre-information, elle existe, elle est disponible, mais évidemment, la majorité des citoyens, quand ils rentrent du boulot, ben, ils regardent un peu la télé, ils n'ont pas le temps d'aller chercher en détail la vérité. Et donc, finalement, c'est moins une occultation que surtout une désinformation délibérée de la part des médias puissants qui appartiennent soit à des groupes industriels, donc très favorables au nucléaire,
0: soit à
1: l'État qui lui-même est totalement favorable au nucléaire.
0: Et de la part des journalistes, vous direz quoi ? C'est de la paresse intellectuelle ou bien c'est une... disons, on suit le discours ambiant et on participe au discours ambiant ?
1: Donc, il y a tous les cas de figure. Il y a un certain militantisme pro-nucléaire hein, pour une bonne partie des journalistes qui suivent ces questions-là, en particulier dans les journaux économiques, les Échos, par exemple. C'est une ligne éditoriale très claire en faveur de l'atome.
0: Oui.
1: Mais à la limite, c'est encore peut-être dans ce genre de journal qu'on peut trouver des informations inverses, tout simplement par rapport aux problèmes économiques.
0: Hein, oui.
1: quand quand par exemple le fameux réacteur EPR de Flamanville coûte 24 milliards d'euros d'après la Cour des comptes au lieu des 3 milliards annoncés à l'origine, et ben, le journal économique, Les Échos, est bien obligé de dire quand même qu'il y a un petit problème.
0: Oui, bien sûr.
1: Et autrement, on peut dire que la majorité des journalistes sont comme la majorité des citoyens, sauf que le citoyen, lui, il n'est pas censé être très informé. Et les journalistes, ils reprennent les vieux lieux communs. Le nucléaire, c'est l'indépendance énergétique, c'est sûr, c'est propre. Ouais. Alors que
0: tous ces sujets qu'on va aborder, effectivement, au cours de l'entretien. Ouais. Alors moi, je voudrais contextualiser un petit peu tout ceci. On vient de commémorer le 40e anniversaire de l'accident de Tchernobyl, le 15e anniversaire de l'accident de Fukushima, et après une période de repli, le nucléaire semble désormais en pleine expansion en France comme à l'étranger. Alors je prendrai pour preuve le second mondial sur l'énergie nucléaire qui s'est tenu à Paris le 10 mars dernier, le second sommet. Hein. Et donc ces sommets qui font suite à l'appel lancé fin 2023 lors de la COP28 à Dubaï par une vingtaine de pays dont la France. Un appel donc qui est engagé à tripler les capacités de l'énergie nucléaire dans le monde d'ici 2050, dans le cadre de la lutte contre le réchauffement climatique, évidemment. Alors, la relance de cette industrie semble donc bel et bien amorcée, non ?
1: Alors, il faut savoir que l'industrie nucléaire, en France et dans le reste du monde d'ailleurs, est surtout la championne du monde des effets d'annonce. Donc, effectivement, depuis 2 ou 3 ans, on a des centaines, voire des milliers d'articles et des reportages qui, d'ailleurs, la plupart du temps, portent le même titre, c'est-à-dire le retour en grâce du nucléaire.
0: Oui.
1: Il faut savoir que 20 ans plus tôt, au début des années 2000, c'était exactement la même chose. À un détail près, c'est que la formule reprise par tous les médias, c'était le grand retour du nucléaire.
0: Ah.
1: Et donc, à l'époque, il fallait oublier Tchernobyl.
0: Ouais.
1: Aujourd'hui, on nous dit il faut oublier Fukushima. Et on va voir ce qu'on va voir. Les réacteurs nucléaires vont pousser comme des champignons partout sur Terre. Alors, on en a des annonces les plus exotiques dans des pays qui sont au bord de la ruine et qui n'ont aucune industrie et qui annoncent qu'ils vont faire bientôt 2, 4, 8, 10 réacteurs nucléaires.
0: Ouais.
1: Et si, comme je dis souvent, si tous les réacteurs nucléaires qui ont été annoncés sur Terre avaient été construits, il y en aurait un à chaque coin de rue. La réalité, elle est cruelle pour cette industrie. C'est une réalité industrielle et financière. C'est que le nucléaire coûte tellement cher que la quasi-totalité des réacteurs annoncés ne sont jamais construits.
0: D'accord. C'est le constat que vous faites.
1: Alors, c'est un constat qui est très facile à consulter sur les données les plus officielles de l'Agence internationale de l'énergie ou de l'Agence internationale de l'énergie atomique. Il y a des sites internet avec, une fois de plus, toutes les informations très précises, alors qui ne font pas la une des journaux. À nouveau, la une des journaux, c'est le nucléaire entre dans une période radieuse, vous allez voir ce que vous allez voir. Mais la réalité, elle est totalement différente. Et par exemple, je l'illustre avec l'évolution de la part du nucléaire dans la production mondiale d'électricité. En 2001, c'était 17,1%. Aujourd'hui, c'est 8,8%.
0: Ah oui.
1: C'est-à-dire que c'est plus qu'une chute, c'est un effondrement qui est en cours et qui va continuer. Le nucléaire est bientôt une énergie marginalisée sur Terre. Les renouvelables sont déjà pratiquement à 35%, c'est-à-dire 4 fois plus.
0: D'accord. Et pourtant, les promoteurs de cette énergie font valoir que le rendre notre pays indépendant face aux problèmes géopolitiques qui perturbent, on le sait tous, l'approvisionnement en pétrole et gaz. On parle même de souveraineté énergétique grâce à notre exception nucléaire française. C'est de surcroît une énergie puissante, pilotable, bas carbone, qui procure quantité d'emplois qualifiés, beaucoup d'avantages, donc en faveur de cette industrie.
1: Alors, je vois que vous me tendez la perche pour justement que je conteste des éléments de langage qui sont diffusés par l'industrie nucléaire et qui sont repris par l'immense majorité des médias. Alors, par exemple, le nucléaire serait pilotable, c'est-à-dire que on a besoin que de plus d'électricité, hop, on augmente la puissance nucléaire. On a besoin de moins d'électricité, et hop, on baisse.
0: Mais disons c'est le constat qui est fait par rapport aux énergies renouvelables intermittentes. Voilà.
1: Oui. Alors que justement, La vraie énergie pilotable, c'est l'hydroélectricité, parce qu'en quelques secondes, ouais, vous arrêtez la production, en quelques secondes, vous lancez une production très importante, ouais, alors que le nucléaire, au contraire, a une énorme inertie, et c'est très compliqué, justement, de faire varier le nucléaire. Donc, en fait, contrairement à la propagande, le nucléaire n'est absolument pas pilotable, en tout cas, très difficilement, et ça use énormément les réacteurs nucléaires.
0: Ah oui.
1: Voilà. Et puis, alors, sur la question de l'indépendance énergétique, c'est une plaisanterie, puisque par exemple, si on prend le royaume du nucléaire, la France, eh bien, la France importe 100% du combustible nucléaire, l'uranium, oui, et qui plus est, une partie de cet uranium est enrichie chez Poutine, en Russie. Et on est donc dépendant de Poutine pour l'alimentation de nos belles centrales nucléaires. Et donc, on peut voir qu'il n'y a strictement aucune indépendance énergétique avec le nucléaire, contrairement aux énergies renouvelables, bien entendu, qui, elles, eh bien, on a du vent et du soleil. Alors, effectivement, il n'y en a pas tout le temps, mais quand il y en a beaucoup, ça produit. Et puis, on a de l'hydroélectricité avec des barrages. Donc, on voit que la réalité, une fois de plus, lorsqu'on veut bien prendre quelques minutes pour étudier la situation, elle est complètement inverse à la propagande en faveur du nucléaire.
0: Oui, mais alors vous nous dites qu'on continue d'importer de l'uranium russe malgré donc l'embargo qui frappe le pétrole, le gaz, le charbon de ce pays.
1: Alors absolument. D'ailleurs, Emmanuel Macron, le président finissant de la France, a fait tout simplement du chantage au niveau de l'Union européenne, ah, en bloquant par exemple la directive sur les énergies renouvelables qui devait contribuer à accroître encore les efforts de l'Union européenne sur les énergies renouvelables.
0: Oui.
1: Il a dit « moi je bloque tant que le nucléaire n'est pas exclu des sanctions contre la Russie ». Et donc, effectivement, Bruxelles a fini par céder, et ce qui a permis à la France de continuer à faire du business nucléaire avec Poutine pour justement alimenter les réacteurs nucléaires français.
0: D'accord. Et alors, d'où vient, quelles sont les autres sources d'approvisionnement hormis la Russie?
1: Alors, l'uranium est principalement importé maintenant depuis des républiques, on va dire même dictatures d'Asie centrale, hein, Ouzbékistan, Kazakhstan en particulier, pratiquement plus du tout d'Afrique, puisque pendant très longtemps, la France a pillé les mines d'uranium du Niger. On peut véritablement dire pillé, hein. Mais là, comme on le sait, depuis quelques années, les Français ont été mis dehors.
0: La situation n'est pas favorable.
1: Voilà. Oui. Mm-hmm. Je ne suis pas sûr que ce soit à l'avantage des Nigériens, puisque passer de la post-colonisation française à la colonisation russe, ce n'est pas forcément un grand progrès. Mais en tout cas, il n'y a pratiquement plus d'uranium qui arrive d'Afrique vers la France. Mais la France a trouvé des remplaçants excellents, puisque rien ne vaut une bonne dictature comme en Asie centrale, où effectivement il n'y a pas d'opposants parce qu'ils sont soit en prison, soit morts.
0: D'accord. Alors concernant la relance de cette filière nucléaire dont il est beaucoup question, elle a été actée en France par la publication en début d'année de la troisième programmation pluriannuelle de l'énergie, la PPE3, qui prévoit une augmentation de la production électronucléaire avec le prolongement à 50 voire 60 ans de la durée de vie des réacteurs actuels et la construction de 6 nouveaux réacteurs EPR2 d'ici une quinzaine d'années. Qu'est-ce que cela vous inspire? Qu'est-ce que ces choix vous inspirent, Stéphane Lhomme?
1: Eh bien, ça m'inspire que des dizaines, peut-être des centaines de milliards vont être gaspillés dans cette voie de garage. Il est très improbable que les 6 réacteurs EPR2 annoncés soient construits. Probablement, le chantier des 2 premiers à Penly, en Seine-Maritime, sera commencé. Il y a déjà des travaux préparatoires, de terrassement, mais pas du tout la construction des réacteurs. Mais le devis, comme on dit, des réacteurs nucléaires ne cesse d'augmenter. Et pourtant, le gouvernement est totalement pro-nucléaire, mais à chaque fois, il exige plus de vérité de la part d'EDF. Et au fur et à mesure, le prix de ces 6 réacteurs est en train d'exploser. Il est passé de 37 milliards, la première estimation, à maintenant, on s'approche des 100 milliards. Et d'après, d'après certaines estimations publiées d'ailleurs dans Les Échos ou dans Alternatives économiques, si on prend en compte tous les coûts qui sont induits par ce chantier, ces constructions, on s'approcherait plutôt des 200 milliards, c'est-à-dire des sommes absolument astronomiques qui sont de portée de EDF et probablement même de l'État français qui lui-même est proche de la faillite, hein, puisque EDF est très largement endetté, l'État français aussi. Et donc, finalement, une fois de plus, ce ne sont pas des questions écologiques, hein, les risques de catastrophe ou la production de déchets radioactifs pour lesquels il n'existe aucune solution qui vont empêcher le déploiement du nucléaire, mais bien une réalité industrielle et financière.
0: Alors là, on parlait donc, vous nous parliez effectivement de ces projets, hein, de construction d'EPR de deuxième génération, mais comment se porte actuellement la filière EPR pour les premiers d'entre eux qui continuent à être construits, notamment en Angleterre, à Hinkley Point?
1: Effectivement, le programme EPR est un programme catastrophique, puisqu'on se souvient que la France a bradé, quasiment offert un EPR à la Finlande au début des années 2000, en se disant « bon, on va leur offrir pour donner le bon exemple et comme ça… »
0: Pourquoi dites-vous bradé, pardon?
1: Ah, bradé, parce qu'on leur a offert à 3 milliards prix fixe, c'est-à-dire que toutes les augmentations éventuelles qui pouvaient subvenir étaient au déficit de la France, hein, et pas de la Finlande. Et effectivement, vu que ce réacteur a eu 12 ans ou 13 ans de retard comme celui de Flamanville, eh bien, si celui de Flamanville coûte dans les 24 milliards, on peut penser que c'est à peu près la même chose pour celui de la Finlande. Oula. Et alors évidemment, on n'a jamais, les citoyens français ne sont jamais informés du coût réel, on ne le connaît pas vraiment, mais enfin, il est probable que la France a perdu une bonne vingtaine de milliards en bradant ce réacteur à la Finlande. Oui. Donc, au lieu d'entrer en service en 2012, il est rentré en 2024, hein, donc avec 12 ans de retard. Et celui de Flamanville, dans la Manche, a connu le même destin tout à fait catastrophique au niveau du chantier. Et selon la Cour des comptes, c'est plus de 24 milliards et une quinzaine d'années de retard. Et il reste encore en chantier deux EPR en Grande-Bretagne. Alors on dit, ah, regardez, l'EPR n'est pas si mauvais puisque les Anglais nous en ont pris deux. Ben en fait, en réalité, EDF a d'abord racheté British Energy, qu'il a été d'ailleurs renommé EDF Energy en Grande-Bretagne. Et du coup, c'est bien EDF Grande-Bretagne qui a commandé deux EPR à EDF France. Donc, on voit que quand on dit que c'est les Anglais qui ont voulu nos réacteurs, c'est une blague. Et surtout, ce qu'il faut savoir, c'est que le contrat qui relie Londres et EDF fait que ce contrat était extrêmement avantageux pour EDF, à condition que les délais soient tenus, et extrêmement avantageux pour les Anglais à notre détriment s'il y avait des retards. Et évidemment, le chantier suit exactement la même courbe que la Finlande et Flamanville, c'est-à-dire qu'on est parti pour de très très longues années de retard et donc des surcoûts absolument incommensurables pour EDF et donc pour les citoyens français.
0: Mais alors, là, je fais appel à votre analyse. Quelles sont, selon vous, les raisons qui poussent EDF et donc l'État français derrière à persister dans cette filière?
1: Eh bien, c'est une idéologie. Comme on le sait, le nucléaire, depuis De Gaulle, le nucléaire, c'est la France, et la France, c'est le nucléaire. Donc, que ce soit dans le nucléaire militaire avec les armes atomiques ou dans le nucléaire dit civil avec les centrales nucléaires, la France est prétendue à la pointe de l'industrie nucléaire. Elle est la championne du monde. Elle rayonne, exactement. Et pour les gens qui sont au pouvoir, qui se sont succédés au pouvoir depuis 50 ans, il est hors de question de remettre cette idéologie en cause. Et donc, malgré tout, malgré les désastres industriels et financiers de la filière, eh bien, on continue, d'autant plus que l'opinion publique est quand même versatile et a une mémoire très très courte. Hein. Et donc, il suffit de bonnes campagnes de désinformation dans les médias en disant le nucléaire français, les nouveaux réacteurs, formidable, tout ça, vous allez voir. Et les gens oublient vite que, eh bien, au contraire, depuis une vingtaine d'années, l'industrie nucléaire française n'a cessé, au contraire, de se déconsidérer.
0: Très bien. Eh bien, écoutez, je vous propose de nous retrouver dans quelques minutes. On prend un petit peu on fait un petit peu la pause et on se retrouve très bientôt.
2: Mais non.

0: Voilà, c'était Henri Salvador en 1969. Vous écoutez L'Envers du Décor sur Radio Grille Ouverte. Et il est aujourd'hui question de la filière nucléaire en France et dans le monde. Un vaste sujet que l'on décrypte avec Stéphane Lhomme de l'Observatoire du nucléaire au téléphone depuis Saint-Macaire dans le Bordelais. Alors, après avoir donc évoqué cette filière française des EPR. Quelques mots maintenant sur une filière qui semble, elle, tout à fait prometteuse. On va passer des géants que sont les EPR à une dimension largement opposée, inférieure, avec les SMR, cette nouvelle technologie présentée donc comme l'avenir du nucléaire. Dans SMR, je précise, acronyme anglais pour petit réacteur nucléaire, moins cher que les réacteurs classiques, qui pourraient alimenter des territoires isolés et décarboner des industries très énergivores. Donc c'est quand même une piste intéressante, non, peut-être pour l'industrie nucléaire.
1: Eh bien, écoutez, le 14 octobre 2021, j'ai publié dans le journal Le Monde une tribune titrée « S'il voit le jour, les petits réacteurs nucléaires modulaires produiront une électricité ruineuse ». Ah bon ? J'expliquais que finalement, cette filière n'existait pas, n'existait à nouveau que dans les belles déclarations, et que les start-up qui annoncent régulièrement qu'elles vont construire tel ou tel réacteur, petit réacteur modulaire tout à fait révolutionnaire et extraordinaire, déposent le bilan l'une après l'autre. Alors, il y avait une première tentative qui était en avance sur les autres, qui était dans l'Idaho, aux États-Unis. Et une fois qu'ils ont révélé la vérité du coût de l'électricité qui serait produite par ce réacteur, tous les clients qui s'étaient manifestés, des collectivités territoriales, des universités américaines, etc., se sont retirés et le projet a été abandonné et n'a jamais commencé. De la même manière, le projet de petit réacteur modulaire d'EDF New World a été alors repoussé au calende grec. Alors pour pas dire qu'il a été annulé, ils ont dit qu'ils allaient le remettre à plat, etc. Mais bon, évidemment, c'est tombé à l'eau. Vous avez d'autres startups comme Narea qui a déposé le bilan, et vous avez actuellement beaucoup d'agitation autour d'une startup italo-française, Nucleo, qui d'ailleurs a l'honneur d'un débat public organisé en France par la Commission nationale du débat public. Mais il faut savoir que c'était d'ailleurs dans les Échos récemment, cette start-up était au bord du gouffre et du dépôt de bilan il y a peu de temps. Elle a peut-être retrouvé un petit peu d'argent. Et donc là aussi, c'est une fuite en avant. Et surtout, c'est dans ces projets de SMR, c'est de la recherche absolue de subventions publiques, en promettant aux politiciens que et on va voir ce qu'on va voir, et que grâce à ces petits réacteurs, on va tout changer, ça sera merveilleux, et voilà. Alors qu'en réalité, ils sont financièrement, parce que c'est toujours évidemment le juge de paix, ils sont financièrement encore plus déficitaires que les gros réacteurs.
0: Ah bon, alors c'est pas une question de modèle technique, quoi, technologique, c'est plutôt un problème de coût là aussi qui plombe les projets.
1: Alors ça dépend du type de réacteur de SMR qui sont annoncés, parce que certains annoncent des petits et des surgénérateurs. Alors il faut savoir que l'industrie nucléaire mondiale échoue totalement dans cette voie depuis 70 ans, hein. Que ce soit évidemment le fameux Superphénix français, le surgénérateur de Monju au Japon qui a eu une carrière tout aussi catastrophique et qui a terminé par un incendie gigantesque, le surgénérateur allemand de Kalkar qui n'a jamais été mis en service, les Américains, les Chinois ont fini par laisser tomber ces filières. Et donc quand une petite start-up arrive en disant « mais ça y est, nous, on va faire des surgénérateurs et ça va marcher », mais très rapidement, dans 2 ans, c'est stupéfiant, quoi. Vous avez aussi des annonces pour des réacteurs de fusion nucléaire, alors que ça fait aussi 70 ans que l'industrie nucléaire mondiale non seulement n'avance pas, mais recule.

0: vous nous parliez de ces projets de fusion nucléaire, donc on précise bien, hein, différent de la fission qui se produit dans un réacteur nucléaire classique, mais ces réacteurs à fusion nucléaire, donc il y en a quand même un qui est en construction, pas loin de chez nous, en Provence, à Cadarache, près de Cadarache. ITER, hein, le projet ITER qui est actuellement en train de sortir de terre.
1: Alors écoutez, il a été lancé lors du débat public en 2006, et d'ailleurs à la tête de la manifestation, nous avions envahi le débat public pour la première étape du débat public pour empêcher qu'elle se tienne en disant c'est une arnaque, il ne faut absolument pas construire ce réacteur.
0: Mais beaucoup de pays, sont impliqués dans cette construction.
1: Oui, tout à fait, c'est international, États-Unis, Russie, Chine, Inde, Union européenne, bien entendu, Japon, il y a tout le monde, et c'est un désastre industriel et financier. Comme disent les physiciens d'ailleurs, la fusion nucléaire est une énergie d'avenir. Le problème, c'est qu'elle le restera toujours.
0: Ouais.
1: Et donc, plus ils avancent, entre guillemets, plus le bout du tunnel
0: s'éloigne.
1: Et par contre, une fois de plus, les budgets explosent.
0: Oui, là, c'est colossal quand même. Les sommes investies sont colossales.
1: C'était annoncé à 5 milliards au début. On en est à 30 ou 40 milliards. Et il devait fonctionner en 2016.
0: Ah oui.
1: Et là, maintenant, on nous parle de 2040.
0: Ah
1: et
0: bon.
1: Attention, ce n'est même pas pour produire de l'électricité. C'est pour essayer de maintenir un plasma de fusion nucléaire pendant à peu près 400 secondes. Histoire de dire, yes, ça y est, on a réussi à maintenir un plasma pendant 400 secondes.
0: Ça fait et cher de la seconde.
1: Voilà. Et alors, ça, c'est quelque chose qui va consommer des quantités astronomiques d'électricité sans en produire absolument rien.
0: Oui, bon, effectivement, c'est pas réjouissant ni pour les finances ni pour l'avenir de cette filière-là, si tant est qu'on puisse parler de filière, parce que là, il s'agit de quelque chose d'absolument expérimental. Alors, je voudrais maintenant que vous nous disiez également quelques mots. On va passer à un autre projet qui, lui, par contre, est aussi en réalisation, mais qui se concrétise chaque jour davantage. C'est CIGEO, hein, donc. Où l'on va enfouir, et on est en train de creuser à 500 mètres de profondeur des galeries, pour enfouir les déchets nucléaires français les plus radioactifs, et ceci donc pour les confiner pendant des dizaines, voire des centaines de milliers d'années.
1: Alors effectivement, on nous demande parfois, puisqu'on est contre le nucléaire, on nous dit d'accord, vous êtes contre, mais quelle est selon vous la meilleure solution pour les déchets radioactifs ? Ce à quoi je réponds toujours, il n'y a strictement aucune solution. Il y a des options.
0: Oui.
1: Alors, surveiller les déchets radioactifs pendant quelques centaines de milliers d'années, par exemple. Les enfouir, reboucher et dire « ça y est, c'est réglé ». Comme ce qui est prévu, effectivement, à Bure, dans la Meuse. Alors, toutes ces options sont mauvaises. L'enfouissement est probablement la pire. Il faut savoir d'abord que ça va coûter alors à nouveau des sommes absolument astronomiques.
0: Oui. Là aussi, on parle en dizaines de milliards, oui.
1: Voilà, là, et encore, on sait très bien que, comme pour d'ailleurs la construction des réacteurs, le budget final est souvent 5, 10, 15, 20 fois supérieur à ce qui avait été annoncé à l'origine.
0: Ouais.
1: Et puis surtout, c'est une structure qui programme des catastrophes absolument terrifiantes. On sait très bien que une fois que tout ça, si jamais c'est mis en œuvre, une fois que de grandes quantités de déchets radioactifs sont enfouis dans ces galeries, il y a un dégagement très très important d'hydrogène.
0: Oui.
1: Et la moindre étincelle, le moindre problème peut créer à ce moment-là des explosions absolument phénoménales.
0: C'est pourquoi il faut ventiler en permanence ces galeries, pardon.
1: Alors voilà, pendant les plus de 100 ans que le site va être rempli, il y aura des machineries gigantesques supposées extraire ces gaz et les renvoyer dans l'atmosphère.
0: Ouais.
1: Si on regarde 100 ans en arrière, on a eu deux guerres mondiales.
0: Mmh.
1: Et donc, on dit pendant les 100 ans qui viennent, il y aura des machineries en surface très importantes pour évacuer l'hydrogène. Et si jamais il y a des combats, des conflits, on voit qu'on n'est pas du tout à l'abri avec l'actualité.
0: Bien sûr. Mmh.
1: Des événements climatiques catastrophiques qui sont tout à fait possibles et que ces machineries sont mises hors d'état de nuire, eh bien l'hydrogène va s'accumuler

0: dans les galeries et on va probablement arriver à des explosions qui vont faire passer les films catastrophes qu'on voit parfois pour d'aimables plaisanteries. Donc voilà, comme je disais, il n'y a pas de solution pour les déchets radioactifs, il n'y a que des options, mais l'enfouissement est probablement la plus dramatique de toutes.
1: Bien. Et alors, justement, pour en revenir au point de vulnérabilité du nucléaire, vous évoquiez effectivement le feu de guerre, hein, on le voit bien en Ukraine actuellement. Quelles sont, d'après vous, les autres failles, on va dire, hein, les autres points de vulnérabilité importants concernant cette filière nucléaire ?
0: Alors bon, la première vulnérabilité, j'en ai parlé, c'est l'aspect financier, bien entendu.
1: Oui, ça, on a bien compris.
0: Si c'est sur le plan technique, eh bien, il faut savoir qu'effectivement, un pays nucléarisé est extrêmement vulnérable face aux guerres. Ça, on le voit avec effectivement les guerres actuelles en Ukraine et en Iran aussi, où les Américains bombardent les installations nucléaires.
1: Oui.
0: En Ukraine, il y a des combats autour des centrales de Tchernobyl et de Zaporizhzhia. Il peut y avoir aussi, bien évidemment, des actes terroristes sur les centrales nucléaires. Ça, c'est aussi tout à fait possible, malheureusement. Il peut y avoir des événements climatiques qui sont de plus en plus fréquents et de plus en plus puissants, malheureusement. Hein, des tempêtes, des sécheresses, aussi des canicules qui peuvent mettre en danger le fonctionnement des centrales.
1: Oui, parce que le nucléaire a énormément besoin d'eau pour refroidir justement les réacteurs.
0: Absolument, tout à fait. Donc, c'est la défaillance du refroidissement qui peut amener à des catastrophes nucléaires. Et puis, évidemment, il y a aussi des erreurs de conception et de conduite de la centrale, hein, comme on l'a vu à Tchernobyl, par exemple, qui peuvent amener ou alors en 1979 à Three Mile Island aux États-Unis, où le cœur de la centrale a fondu. Et par miracle, il n'y a pas eu l'explosion finale qui aurait fait une catastrophe comparable à celle de Tchernobyl qui allait avoir lieu 7 ans plus tard. Mm-hmm. Et on voit qu'il y a de multiples possibilités, malheureusement, pour qu'une installation nucléaire cause un désastre. Et donc, une fois de plus, c'est une raison supplémentaire pour dire qu'il faut prendre le bon train, celui des énergies renouvelables, dont je rappelle qu'elles produisent désormais pratiquement 35% de l'électricité mondiale, quand le nucléaire est à 8,5%.
1: Oui, mais alors justement, avec maintenant le recours à l'intelligence artificielle qui s'intensifie et qui nécessite d'énormes quantités d'énergie électrique, est-ce que le nucléaire ne va pas, elle, apporter son soutien au développement des centres de données, un peu partout en France notamment et dans le monde ?
0: Alors effectivement, ça fait partie de ce qu'on entend énormément raconter dans les médias. Mais il faut savoir quand même que les centres de données sont en train de pousser comme des champignons, là, pour le coup, en réalité, sur Terre, hein, c'est tout à fait réel. Et ces gens-là exigent de l'électricité tout de suite, pas dans 10, 15 ou 20 ans. Mmh. Et donc, dire que c'est le nucléaire qui va apporter l'électricité pour l'intelligence artificielle et les centres de données, c'est absolument dérisoire. D'ailleurs, récemment, on entendait dire que les fameux GAFAM, Google, Amazon, Facebook, etc., allaient lancer la construction de réacteurs nucléaires pour alimenter leurs besoins pour l'intelligence artificielle.
1: Absolument,
0: Peu de temps après, ils ont dit que finalement, ils n'allaient pas construire des réacteurs nucléaires, mais ils allaient faire remettre en service des réacteurs récemment arrêtés, comme c'est le cas il y a certains cas aux États-Unis, sauf qu'ils se sont aperçus rapidement que les réacteurs arrêtés depuis plusieurs années étaient extrêmement corrodés, donc c'était très très compliqué de les remettre en service. Et finalement, on s'aperçoit que désormais, les fameux GAFAM postulent pour acheter l'électricité de réacteurs nucléaires actuels qui fonctionnent.
1: Oui.
0: Donc on est passé de « on va construire des centrales » à « on va rallumer des centrales arrêtées » à « finalement, on va se servir chez les centrales qui fonctionnent actuellement ». Et surtout, finalement, ce sont des centrales au gaz qui sont mises en service. Il faut savoir que les États-Unis croulent sous le gaz, ne savent plus quoi en faire.
1: Le gaz de schiste.
0: Voilà, alors c'est en fait c'est un sous-produit de la production du pétrole de schiste.
1: D'accord.
0: Et ça dégage des quantités astronomiques de gaz qui s'accumulent de manière tout à fait incroyable aux États-Unis. Ils ne savent pas quoi en faire et du coup les GAFAM se lancent dans la construction de centrales au gaz. Ce qui va leur coûter vraiment pratiquement rien pour alimenter en électricité toute leur consommation délirante de centres de données et d'intelligence artificielle.
1: D'accord. Alors, on voit donc que, là encore, le nucléaire ne sera pas de grand recours pour l'intelligence artificielle et ses centres de données. Mais alors, dernière question, Stéphane Lhomme, parce qu'on approche de la fin de l'entretien. Est-ce que le nucléaire militaire, lui, a toujours besoin du nucléaire civil ?
0: Alors, non. Techniquement... D'ailleurs, on peut voir qu'il y a un certain nombre de pays qui ont une industrie nucléaire dite civile et qui n'ont pas d'armes atomiques, même s'ils pourraient très rapidement franchir le pas. On peut penser au Japon, par exemple.
1: Oui.
0: Et puis, vous pouvez aussi avoir des armes nucléaires sans avoir d'industrie nucléaire de production d'électricité. Il faut des petits réacteurs pour produire le plutonium, par exemple, mais ils peuvent d'ailleurs ne absolument produire aucune électricité. Donc, contrairement à ce qui s'est passé dans les débuts du nucléaire, ces deux faces de la même pièce ne sont pas forcément liées. Mais effectivement... j'ai encore lu récemment des articles expliquant que les militaires, eux, sont tout à fait favorables à l'industrie nucléaire dite civile, tout simplement parce que ça permet de faire payer la recherche, les productions de certaines matières, etc., le plutonium ou autre, par l'argent public civil.
1: D'accord.
0: Permet de préserver les budgets militaires pour construire d'autres choses, des armes, des missiles, tout ce qu'on veut. Donc, en fait, c'est plus un besoin financier qui pousse les militaires à dire qu'il faut continuer l'industrie nucléaire civile, mais en réalité, les deux sont relativement distinctes.
1: Très bien. Eh bien, je vous remercie, Stéphane Delhomme, beaucoup pour cet éclairage sur le nucléaire en général et la filière française en particulier. Et on va peut-être donner le nom à nouveau du site que vous animez.
0: C'est l'Observatoire du nucléaire. Donc, c'est observatoire-du-nucléaire.org. Et là, vous trouverez absolument toutes les informations nécessaires qui démontrent la réalité de l'industrie nucléaire et non pas, évidemment, les belles déclarations comme on le voit à la une de nos malheureux médias.
1: Parfait,
0: je parle
1: bien
0: de
1: voilà.
0: Prétendus grands médias, bien entendu, et non pas de ceux qui font de bonnes émissions comme votre radio.
1: Je vous remercie et on précise même que l'on peut s'abonner à votre lettre d'information sur le site. Voilà qui est dit. Merci beaucoup Stéphane Delhomme et bonne continuation.
0: Merci.
1: Au revoir.
0: Au revoir.
1: Avant de nous quitter sur l'agenda de juin, cette invitation à une journée d'échange organisée par les collectifs Forêt Agir Gare et Forêt Agir Lozère. Et si on parlait de nos forêts fragilisées par le dérèglement climatique et les coupes qui approvisionnent désormais la centrale à bois de Gardanne, centrale dont il a été question il y a un an dans l'envers du décor de mai 2025. Au programme, trois thèmes de discussion. Que fait-on de nos forêts ? Brûler du bois pour produire de l'électricité ? Des forêts vivantes pour les territoires vivants. Une rencontre qui s'adresse aux propriétaires, élus, résidents, randonneurs et randonneuses et autres amoureux et amoureuses de la forêt pour comprendre les enjeux actuels et découvrir des pistes pour mieux faire vivre nos forêts. Ce sera donc le 21 juin à Saint-Étienne-Vallée-Française avec un accueil dès 9h30 à la salle polyvalente, restauration et buvette sur place. Voilà, l'envers du décor se termine et je remercie Stéphane Lhomme pour sa participation. Merci également à François Casmayor qui a une nouvelle fois assuré le montage de cette émission. Et merci à vous pour votre écoute.

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1: Bonjour à toutes et à tous, vous êtes à l'écoute de Radio Grille Ouverte 88.2 et voici notre agenda. Du vendredi 10 au lundi 14 juillet, l'association Un Dimanche à Sauve organise un week-end découverte de l'artisanat à Sauve. Durant le week-end du 10 au 14, les artisans et artisanes et artistes de Sauve vous ouvrent leurs ateliers. Peinture, dessin, sculpture, photographie, souffleurs de verre, céramique, bijouterie, textile, sérigraphie, gravure. Prenez votre temps pour arpenter les rues médiévales de Sauve où chaque coin de rue dévoile les petits trésors d'un créateur ou d'une créatrice. Le soir, retrouvez des animations musicales avec concerts et bals. Toutes les infos sont à retrouver auprès de l'Office de Tourisme de Sauve. Le week-end découverte de l'artisanat, c'est du vendredi 10 juillet au mardi 14 juillet dans les rues de Sauve. Autre info, dimanche 12 juillet à Allègre-les-Fumades. Dimanche 12 juillet, la mairie d'Allègre-les-Fumades et Ozart Sud ont le plaisir de vous inviter à Souffle d'Art, la journée annuelle d'artistes dans le parc des Thermes d'Allègre-les-Fumades. Au programme, de 10h à 18h30, retrouvez des performances, des manèges à toupies, body painting, portraitistes et également des stands avec de nombreux et nombreuses créateurs ou créatrices. Une journée à ciel ouvert dédiée à la beauté du geste, au savoir-faire et aux rencontres. La journée Souffle d'Art, journée annuelle d'artistes dans le parc des Thermes d'Allègre-les-Fumades, a lieu ce dimanche 12 juillet à partir de 10h. L'agenda s'est fini tout de suite au cœur de l'été, consacré ce soir au Festival du cinéma belge Angarigue.

0: Radio Grille Ouverte, vous avez bien raison de l'écouter, car c'est au cœur de l'été. La manifestation, eh bien, cette fois-ci, dont nous allons parler plus exactement, pour être un peu français dans son expression, eh bien, on va parler enfin du 14e Festival du cinéma belge en Garrigue. Je dis enfin parce qu'il y a déjà eu une soirée qui s'est déroulée très bien, paraît-il, selon l'organisateur principal de ce festival, que nous aimons ici à Radio Grille Ouverte, et où nous serons d'ailleurs, on va en parler dans quelques instants, pour un plateau radiophonique avec le réalisateur de cette émission, François. Merci François. Nos deux invités, parce que généralement Meryl Fortuna Rossi, qui est l'organisateur principal programmateur de ce festival créateur, ben oui, créateur. Rendons à Meryl ce qui lui appartient. Donc, Meryl, tu viens généralement seule et aujourd'hui accompagnée d'une programmatrice, Marie Vidal. Bonjour Marie.
1: Bonjour.
2: Bonjour Marie.
0: Et bonjour Meryl.
2: Salut Yves.
0: Alors, j'ai sous les yeux le programme en un clin d'œil. On va peut-être le détailler, ce clin d'œil.
2: Et oui, on a un très beau programme en tout cas, on a plein de beaux invités ou de belles invitées puisqu'on a un festival assez féminin cette année.
0: D'ailleurs, d'où la présence peut-être de Marie à cette antenne, à cette émission.
1: Je viens représenter toutes les femmes qui seront là pendant les émissions.
0: Oui, parce que j'ai remarqué qu'elles sont très très nombreuses, très nombreuses. De nombreux longs métrages réalisés par des femmes justement. Alors, Arpajärg, c'était la première soirée. Je crois même savoir qu'il y a quelqu'un ici dans le studio qui est originaire d'Arpajärg.
1: Oui. Et oui, c'est, tout le monde n'a pas la chance de pouvoir prétendre être originaire d'Arpajärg, mais j'en fais partie.
0: Donc, comment s'est passé ce début de festival?
2: Ce qu'on fait là, c'est la before. C'est un petit moyen pour se retrouver, avoir un peu plus de temps pour discuter, se remettre la tête à l'endroit pour mettre le matériel, la buvette. Et surtout, on a fait un beau concert de Bobby Lapointe avec quelqu'un qui avait des bonnes influences de Nirvana et de Kurt Cobain. Donc, c'était très bien, avec une très, très chouette programmation éclectique de courts-métrages. Et donc, ça faisait plaisir de remettre la toile sous les étoiles et voilà, de se retrouver. Et c'était très, très bien.
0: Je crois. Donc, c'était le samedi 27 juin, c'est-à-dire assez longtemps avant le début vraiment du festival qui démarre le 21 juillet pour se conclure le samedi 25. Mais lorsqu'il y a généralement un before, il y a aussi un after. Il n'y a pas d'after.
2: C'est en cours de négociation. Ah. Ça sera peut-être près de l'agglo d'Alès ou dans l'agglo d'Alès, je ne sais pas. Oui, on va voir, on discute. Mais donc, oui, il y aura des choses derrière, c'est sûr.
0: Il y a quelque chose qui va se rajouter qui n'est pas encore dans ce clin d'œil du programme.
2: Le festival, c'est une écriture libre chez nous. Voilà,
0: Bon, alors, vous êtes sur une radio libre, précisément, d'ailleurs. J'ai été voir un très joli film récemment, justement, sur les radios libres. Ça s'appelle « Un champ de fraises pour l'éternité », d'après la chanson des Beatles, « Strawberry Fields Forever », avec Philippe Rebaud.
1: Oui, il est en salle en ce moment.
0: Oui, il est en salle, il est sorti, je vous le signale, à tous hasards.
2: Eh bien, écoute, on prend note. Moi, j'aime beaucoup Philippe Rebaud.
0: Voilà. Oui. Et également Florence Lorécaille, que j'aime beaucoup. Bon, allez, on revient au Festival du cinéma belge en Garrigue, et qui s'ouvre vraiment officiellement à Garrigue-Sainte-Eulalie. C'est pas la première fois que Garrigue-Sainte-Eulalie reçoit le festival.
2: Non, ça fait longtemps, je pense que j'ai pas compté, mais ça va faire une bonne dizaine de fois. Et sans compter les années où on est venu deux soirs d'affilée. Mais on a toujours ces endroits comme Garrigue-Sainte-Eulalie, Colorgue, Le Mazet, on est des endroits où les gens nous attendent, ça se passe très bien avec...
0: Avec les municipalités, ça se passe bien?
2: Ça se passe très bien. Bon, voilà. Là, il y a eu un petit changement. J'ai eu l'impression qu'il y a eu quelques petites étincelles.
0: Je pose la question là, vraiment directement, puisque Garrigue-Sainte-Eulalie, effectivement, n'a pas souhaité recevoir donc, la Confédération paysanne qui, généralement, crée donc, sa rencontre. Mais la maire a dit « Non, mais je ne recevrai pas plus la coordination rurale. »
2: D'accord, écoute, tu m'en apprends. Bon, voilà, après, là, je sais que voilà, c'est compliqué. C'est des villages, hein, c'est des petites familles et des petits conflits, tout ça. J'en sais rien. Moi, je ne suis pas au courant. En tout cas, ce que je sais, c'est que nous, on les a rencontrés. C'est compliqué pour nous de faire un festival itinérant sur une année d'élection municipale. Ça, c'est sûr qu'on est toujours en attente des nouvelles configurations de mairie, de municipalité. Mais donc, on s'est revus, on se connaît. C'est des gens avec qui on a déjà travaillé. L'équipe change. Et comme on va à Colorgue, je crois qu'on a connu quatre maires différents. Et ça ne nous empêche pas que le public est là, que les habitants nous attendent et que les municipalités suivent. Donc... jusqu'à preuve du contraire, on est bien à Garrigue-Sainte-Eulalie.
0: Confiance mutuelle. Ouais. Bon, c'est très bien. Alors, que va-t-il se passer à Garrigue-Sainte-Eulalie, outre effectivement le plateau radio de Grille Ouverte?
2: Oui, alors ça commence comme d'habitude, on profite du foyer qui est climatisé, en fait, pour faire une séance de pitchoun, puisqu'on en fait deux pendant le festival, et donc c'est toujours important de nous penser à nos petites têtes qui vont grandir et qui seront nos spectateurs de demain. À 19h, on a une rencontre avec un cinéaste belge qui est déjà venu à plusieurs reprises, qui s'appelle Guillaume Sénèze, qui avait réalisé deux longs métrages, Nos batailles, Une part manquante, les deux films avec Romain Duris. Mais Romain Duris ne sera pas là.
1: Voilà, Romain Duris ne sera pas là cette année.
2: Oui, précisons. Cette année, oui, d'accord. Mais en tout cas, il vient
0: il
2: avec.
0: Sera l'année prochaine ?
1: Oui.
2: Marie. Marie va y travailler, vraisemblablement. Donc en tout cas, Guillaume sera là avec un autre comédien qui s'appelle Lazare Gousseau, qu'on a déjà vu dans plusieurs longs métrages belges et français. Et ensemble, ils ont co-réalisé un film sur l'histoire d'un repéreur de cinéma, voilà, que ça s'appelle « Ce qui n'existe pas, n'existe pas ». C'est un film merveilleux, très doux, très sensible.
0: C'est un court-métrage.
2: C'est un court-métrage de 30 minutes. Ils seront là tous les deux pour en parler. Et donc, ouais, je trouve ça toujours formidable, ces cinéastes qui sont installés, mais qui se remettent toujours à faire du collectif, à essayer des nouvelles formes et garder des écritures relativement libres. Et donc, voilà, Guillaume fait ça régulièrement. Je crois qu'il fait trois longs-métrages. Il a fait beaucoup de courts-métrages avant. Mais entre-temps, entre chaque long-métrage, il refait toujours un petit court-métrage. Et on est très heureux de pouvoir parler de tout ça avec lui.
0: Et on a pu voir ici sur Alès, d'ailleurs, ces trois films, Une part manquante, Nos batailles et Keeper.
2: Exactement.
0: Ouais.
2: Et ben voilà, une fois qu'on aura fini cette rencontre, il y aura le plateau de Radio Grise Ouverte où tout le monde sera là pour venir un petit peu parler, échanger autour du cinéma. Il y aura un formidable duo trombone et accordéon.
0: Ouais.
2: Voilà,
0: avec Léa Lachat.
2: Ouais.
0: Alors on va écouter un extrait justement que j'ai trouvé en farfouillant sur internet d'un concert donné par le tromboniste et l'accordéoniste Léa Lachat. On est...

0: Voilà, c'était un petit extrait pour donner l'impression, car il n'y a pas de bande-annonce du court-métrage « Ce qui n'existe pas n'existe pas ». Bah, normal, vu le titre.
1: Oui, voilà. Non, mais voilà, après c'est compliqué, les bandes. Moi, j'en faisais sur mes courts-métrages, mais là, je n'en ai pas trouvé. Mais enfin, c'est pas grave, l'essentiel, c'est qu'ils soient tous là pour venir en parler.
0: Garrick Saint-Eulalie l'a dit, donc c'est l'ouverture.
1: C'est l'ouverture, et donc après, on finira avec un florilège, un programme de court-métrage, avec comme de l'animation, du documentaire, de la fiction, et pour essayer de montrer un petit peu toutes les palettes de la créativité du jeune cinéma belge, et pas que.
0: Tu peux déjà nous donner une idée de quels seront justement ces courts-métrages présentés à partir de 21h45
1: C'est une question piège, ça
0: C'est pas drôle, une émission, s'il n'y a pas de question piège.
1: En fait, je sais que... Moi, je ne me rappelle plus d'ici, pour être tout à fait honnête, c'est pas moi qui fais la programmation. Non, je sais qu'on aura en tout cas un film avec Myriam Akhediou. Voilà, qui est une comédienne qu'on va voir dans le film le lendemain, dans un film qui s'appelle On vous croit, qui est merveilleux. Enfin, on va en reparler dans la foulée. Donc, on a des invités, mais je sais qu'il y aura des films d'animation, il y aura des films un petit peu plus gore, mais...
0: Comme toujours.
1: Comme toujours, voilà.
0: mais merci pour la transition. Merci, Meryl, parce qu'en radio, on fait de la transition. Ça me permet de donner la parole à Marie Vidal pour cette soirée qui va être donc celle du mercredi 22 juillet au Capitole, cinéma de Capitole à Uzès, avec ce film donc, de Charlotte de Villers et Arnaud Dufay, On vous croit, et en présence de l'actrice principale que tu connais.
2: Oui, alors je ne l'ai pas encore rencontrée. Moi, j'ai découvert le film dans un festival de cinéma à Séville au mois de novembre dernier. Ça a été un vrai coup de cœur. Parce que pour un premier film, il est extrêmement bien réalisé. Et puis, c'est très touchant. Alors, c'est un film assez social.
0: Oui.
2: Qui parle d'une séparation de parents et du conflit des enfants au milieu. Mais c'est un dispositif très intelligent. Et le film est extrêmement bien porté par cette actrice, justement, qui... Ça relève vraiment de presque une montée dramaturgique théâtrale, sa façon de jouer dans le film. Donc on est à cheval entre le cinéma, le théâtre et quelque chose de très très beau.
0: Myriam Akhediou, et j'ai une critique de France Info, plongée glaçante dans les rouages de la justice face à l'inceste, dans un film au réalisme troublant.
2: Oui. Il y a plein d'éléments réalistes dans le film. On va pas tout. On en parlera avec Myriam, justement, qui, elle a joué dans le film, mais bien évidemment qu'elle connaît tous les petits trucs de mise en scène. Mais oui, c'est complètement troublant. Il y a des enfants au milieu. C'est très, très dur d'en parler parce que c'est vraiment une expérience à vivre. Et on prend une respiration au début et on arrête de respirer à la fin.
0: On est en apnée
2: apnée tout le long, sans s'en rendre compte, absolument pas. C'est un film qui est relativement court. Il dure 1h15, 1h20. Et il y a énormément de sujets qui sont abordés. Des sujets assez contemporains. Enfin, pour le coup, la question de l'inceste, la question de la pédophilie, la question de... Il y a plein de choses qui sont là, dans ce film.
0: Le film a reçu en Belgique 8 prix, donc les René du cinéma, c'est l'équivalent des Oscars, Mireille ?
1: Des Oscars, des Césars, en Belgique francophone, qui s'appelait avant les Magritte, et puis René Magritte, enfin l'Académie des Magritte, enfin la Fondation Magritte, a eu un petit différend avec les cinéastes, leur engagement politique, du coup ils n'ont plus le droit de s'appeler les Magritte, donc ils ont décidé de s'appeler les René. Voilà.
0: D'accord, merci de cette explication de texte.
1: Oui, il y a du bisbis à tous les étages.
0: On écoute la bande-annonce de On vous croit.
3: Surtout, ce qui est important, madame, c'est vraiment essayer de ne pas montrer que vous hésitez. Soyez bien convaincue, convaincante de tout ce que vous dites. Pensez à ce que vous allez dire.
4: Maman, tu crois que papa va s'asseoir ici?
5: Non, mon cœur, il ne va pas s'asseoir ici. On a demandé pour qu'il soit assis ailleurs. Ok?
3: Donc, c'est madame la juge qui peut prendre des mesures concernant les enfants.
5: À quoi elle peut me les enlever?
6: Je vais commencer par un résumé succinct de ce qu'ont dit les enfants. Lorsque je demande à Étienne s'il peut décrire ces images, il reste très évasif.
7: Madame Piron alimente chez les enfants cette volonté de rompre complètement la relation avec leur papa.
8: Moi, je comprends pas. Et je suis très inquiet pour les enfants. Je comprends pas ce qu'on me reproche, en fait.
9: Ils sont où?
10: On les a installés dans une autre salle. Vous inquiétez pas, c'est la procédure.
9: Je veux voir mes enfants.
11: C'est normal.
9: Je veux voir Étienne.
6: Je pensais que j'allais être soutenue, quand en déclarant les faits, j'allais être encadrée, soutenue, protégée, accompagnée par la justice, par mes proches. La plupart des gens préfèrent penser que ce que mes enfants ou moi nous disons est faux, que nous mentons plutôt que de croire en ce que nous avons vécu.
0: Cette voix, c'est donc celle de la comédienne Myriam Akeydiou qui joue dans ce film présenté par Marie, On vous croit, et qui sera présenté à Uzès au cinéma de Capitole. Alors, toutes les soirées sont gratuites, sauf les soirées, bien sûr, présentées au cinéma de Capitole, oui, Meryl.
1: Exactement. En fait, nous, on essaye de faire de la gratuité. C'est vraiment un engagement qu'on fait pour essayer de faire un festival qui est différent. C'est un festival qui n'est pas compétitif, où il y a les cinéastes. On est itinérant, c'est gratuit. Enfin, je crois que ça n'existe pas en France, cette formule-là. Enfin, c'est vraiment suicidaire, ce qu'on fait. Mais bon, voilà, après...
0: Ah oui, mais suicidaire peut-être, mais vous en êtes quand même à la 14e édition.
1: Oui, mais en fait, c'est ça qui est génial. Enfin, moi, donc,
0: il y a assistance au suicide.
1: Non, mais ceux qui ne me connaissent pas, moi, je fais pas mal de films. Et c'est vrai que j'ai eu la chance de beaucoup voyager, fréquenter énormément de festivals. Et c'est vrai qu'il y a quand même un truc... On a essayé de créer quelque chose que moi, je ne connaissais pas. C'était dire, on va vraiment vers les gens, refaire un espèce de cinéma paradiso. Et forcément, ça enlève un peu la barrière, un peu glamour du cinéma, où on va se faire une pétanque ensemble, un karaoké, un concours de air guitare, enfin n'importe quoi. L'essentiel, c'est de briser la glace et de pouvoir partager un verre et discuter cinéma. Et voilà, et après, voilà, chacun est libre ou pas.
0: Et c'est très bien vécu par des professionnels.
1: Ben nous, ça nous fait du bien parce que c'est un autre rapport. C'est aussi, c'est plus casse-gueule parce qu'en fait, les gens peuvent se lever, parler. C'est pas un peu la même religiosité que tu peux avoir dans une salle de cinéma. Mais par contre, à l'opposé, ça va créer du rire, ça va créer plus d'émotions fortes. En fait, c'est un accélérateur d'émotions, je pense, le plein air, parce qu'il y a une cohésion de groupe et dans un endroit qui n'est pas fait pour ça, qui fait qu'à mon sens, ben voilà, on vit des choses qu'on ne peut pas vivre ailleurs.
0: Je me souviens de la belle soirée à Saint-Étienne-de-l'Olme l'an dernier avec Sergi Lopez, notamment.
1: Exactement, oui. Donc en fait, il y a quand même toujours ce truc-là, c'est d'amener des gens qui ont des CV assez importants. Ben, Sergi Lopez, voilà, qu'on ne présente plus, mais du coup, dans des villages qui font moins de 500 habitants, où les gens sont surpris, où ils voient des personnalités qui font des films, qui voient à la télévision et qui sont là en toute décontraction. Oui, Sergi, avec son petit short en jean taillé à la main, je pense que voilà, il ressemblait à peu près à tout le monde, quoi.
0: Donc, après la présentation au Capitole d'Uzès de On vous croit, on retourne à Arpaillargues pour une soirée trash.
1: Oui, voilà, ben c'est notre petite séance traditionnelle, hein. Voilà, chacun ses traditions, et donc nous, c'est la soirée trash, entre autres. Et du coup, voilà, on est dans un mazé, sur une petite colline, au cœur des vignes, et donc c'est la soirée qui est attendue, donc c'est la soirée, ben voilà, comme c'est pas un village, si on ramène ses enfants, c'est en connaissance de cause, parce que c'est des films qui sont plutôt interdits aux enfants en général, après chacun les éduque comme il veut, on n'interdit pas les enfants, mais vous êtes prévenus. Et du coup, voilà, donc ça, c'est pareil, c'est une séance qui est très rythmée, avec des films inattendus, créatifs, de l'animation, de la fiction, même parfois même du documentaire, et on va voir des choses qui sont sans doute de mauvais goût, voilà, mais qui sont toujours un peu drôles et surprenantes. Donc,
0: réjouissant.
1: Il y a beaucoup de monde. Il y aura un moule frite, il y aura un ou deux concerts avec Myriam Akeydiou qui
0: alors,
1: va s'essayer.
0: Alors donc, qu'est-ce qu'elle fait Myriam Akeydiou? Elle est musicienne également, chanteuse?
2: Elle est chanteuse.
1: Oui, elle se met à chanter avec un ami qui s'appelle Sofiane Remanna, que j'ai connu à Nîmes et qui vit maintenant à Bruxelles. Et en fait, donc, ça va être un duo voix, texte et de la basse. Donc on va voir. Moi je suis dans l'attente. Je leur ai donné carte blanche. Donc
2: c'est une
1: dit,
2: création.
1: Vous avez le mazé. C'est une création, c'est rien que pour nous. Et ensuite
0: une
1: on
0: première
1: aura...
0: internationale.
2: Voilà.
1: Voilà. J'espère que ce sera le début d'une longue série. Et puis il y aura aussi quelqu'un qu'on aime beaucoup qui va revenir, qui s'appelle Baptiste Brunello, qu'on a reçu. On reçoit tous les deux ans parce que c'est notre petite Madeleine de Proust. Donc lui aussi est bien dans la thématique de la soirée. Donc c'est souvent trash, rigolo. Mais moi je trouve que c'est un artiste incroyable. C'est difficile à décrire parce que c'est même pas un chanteur ou un musicien. C'est d'abord un artiste incroyable. Il a une présence et une répartie que je vous demande d'aller voir parce qu'en fait, c'est... Voilà, vous n'en sortirez pas indemne, en tout cas, ça c'est sûr.
0: De cette soirée trash à Arpaillargues le mercredi 22 juillet dans le cadre du 14e Festival du cinéma belge en Garrigues. Bon, on continue à regarder ce programme en un clin d'œil, mais encore, on s'y attarde un peu, justement, un clin d'œil est long, pour retourner au cinéma de Capitole le lendemain avec un film que l'on a pu voir ici dans le cadre du Festival d'Itinérance, Souvent des meubles, présenté par Catherine Cosme, qui sera donc là également à Uzès le jeudi 23 juillet. Pardon.
1: Oui, c'est la réalisatrice Catherine Cosme. Oui. Et voilà, tu veux que...
2: Bah, on la connaît récemment. Elle a été médiatisée pour son César, pour le
0: parce
2: chef d'écho.
0: Elle est chef d'écho.
2: Elle est chef d'écho. Et puis elle a gagné un César pour L'inconnu de la Grande Arche. Mais elle est aussi réalisatrice. Et Souvent les meubles, c'est une tragicomédie avec Vima Laponce. C'est un film familial, enfin sur la famille. On ne va pas dire que c'est un film familial, mais c'est sur la famille. C'est extrêmement touchant et c'est un film qui est surprenant puisqu'il prend prend un revers à un moment donné auquel on ne s'attend absolument pas. Et puis, il est tourné pas très loin de Montpellier, donc c'est un film
0: Le Gard.
1: Dans le Gard.
2: Dans le Gard,
0: mais oui, il est tourné dans le Gard. Là, donc,
2: alors moi, je n'ai pas les lieux...
1: Aiguèze. Mais moi, je connais l'endroit, donc c'est, les rives de l'Ardèche. Alors, selon de quel côté on est, c'est soit le Gard, soit l'Ardèche.
2: Oui, mais on ne va pas rentrer dans le débat.
0: Non, mais c'est ici même, d'ailleurs, ce qui est tout à fait formidable. Alors là, elle n'a pas peut-être eu trop à travailler justement en tant que chef d'écho, puisque ça se passe essentiellement dans le village, toute l'action.
1: Je pense qu'ils ont fait ça avec très peu de moyens, mais ce qui est hyper...
0: Oui, ça pète vraiment souvent l'immeuble.
1: Très touchant dans cette histoire-là, c'est que c'est l'histoire personnelle de Catherine Cosse, mais donc en fait, qui s'aperçoit que... Enfin, le pitch, c'est que une mère de famille est malade, et là, on s'aperçoit qu'elle a fait des crédits sur le dos de tous ses enfants. Et donc,
0: en prenant le nom de ses enfants.
1: Voilà. Et encore une fois, ça a l'air d'être des sujets sérieux, mais comme ça, et ça l'est. Mais ce film a cette particularité qu'il est resté très solaire, joue beaucoup sur les couleurs des villages du sud de la France, aussi avec l'énergie des tronches, les festivités. Et je trouve qu'elle a réussi à faire un film qui est d'abord une ode à la vie plutôt que quelque chose de pessimiste et didactique.
0: Et de plus, les deux comédiennes principales, Guylaine Nondez, la mère, et Vimala Ponce, la jeune femme, la photographe, sont formidables.
1: Et Guylaine Nondez sera aussi présente à la projection. J'ai appris ça hier.
0: D'où, effectivement, ce n'était pas sur ma fiche.
1: C'est bien de me le rappeler.
0: Merci. Bon, nous écoutons la bande-annonce de ce film qui sera donc au cinéma de Capitole le 23 juillet. Souvent les meubles.
11: Je veux offrir aux citoyens cette liberté nouvelle.
12: Vous pouvez la regarder maintenant, cette liberté, ici.
11: Oui.
13: Ça va ? T'es venu voir tes parents ?
12: Ouais, je suis passée les voir.
13: Et ta mère, ça va ?
12: C'était combien de temps qu'elle a rechuté comme ça, maman ?
14: T'en as plein, dis. Elles sont trop cool, tes perruques.
12: Je vais prier pour vous. Votre maman, elle va partir, là.
15: Et il se trouve que votre mère m'avait emprunté 150 euros. Si vous pouviez me les rembourser...
12: Mais pourquoi je reçois du courrier ici ? Je comprends pas.
15: Oh, putain. Il faut régulariser la situation, parce que moi, je n'ai jamais contracté de crédit chez vous.
16: Maître Lambert, huissier de justice. Je viens dans le cadre de la liquidation judiciaire du commerce de Madame Langlois.
12: Est-ce que vous pouvez revenir à un autre moment ? Parce que là, ma mère, elle est en train de mourir. Ça, c'est Crédit XM, l'année de mes études. Ça, c'est l'année de ton divorce. Et le fait qu'elle ait utilisé mon nom là pour faire ça, ça aussi, tu le savais.
17: Pourquoi t'as fait ça ?
18: On va trouver un papier qui prouve que c'est pas toi.
19: On peut pas en vouloir aux gens de chercher des solutions. Votre mère, c'était ça, sa solution. Vivre à crédit.
12: Si là, on porte pas plainte, c'est à moi de payer les 40 000 euros.
20: Ah, quand même, ouais.
12: Toi, je te vois, t'es bouleversée. Moi, je suis bouleversée aussi. J'ai juste besoin de comprendre. Tu penses à quoi, là ?
19: La joie.

0: crois qu'ils nous suivent pour se faire rembourser ?
1: Alors là, la séquence, tu crois qu'ils nous suivent, c'est au moment des obsèques. Et juste le début de la bande-annonce est un peu surprenante, car là, c'est la voix de Benoît Hamon, car Vima Laponce est photographe, donc de plateau, et c'est ce qu'on entend donc dans l'ouverture de cette bande-annonce. Alors, après la soirée trash, c'est la soirée famille. Là, tu réconcilies tout le monde, Meryl.
2: Oui, c'est ça. Donc là, on profite que la mairie d'Uzès nous offre la possibilité de venir mettre la toile sur la place du Duché, en plein centre-ville d'Uzès. Donc, ce sera la deuxième année qu'on investit ce décor magnifique. Et
1: ça
2: du
1: va
2: coup,
1: me faire penser à Bologne, à Ritrovato au cinéma.
2: Ouais, bon, on essaye, On a aussi des talents à montrer et des décors dont on peut profiter. Et là, on va faire une soirée qu'on avait fait il y a très longtemps. Et donc, on va refaire une soirée famille avec un bal pour enfants à partir de 20h et qui sera précédé, enfin, qui précède un film qui s'appelle Amélie ou la métaphysique des tubes, qui est un film qui est une autobiographie sur Amélie Nothomb, qui a écrit un roman au même titre. Et donc, c'est sur les trois premières années de sa vie où elle a grandi au Japon, et c'est quelque chose qui l'a marqué pour toute sa vie. Et donc, elle est revenue dessus en roman, et puis ça a donné un film qui a été nommé aux Oscars. C'est un film merveilleux, c'est un film d'animation qui plaira aux petits comme aux grands, et c'est d'une intelligence sans nom. Voilà.
3: Un film très pop, un film, une magnifique animation, les couleurs, de tout ce qui est utilisé est absolument splendide. Et c'est vraiment de 99 à 2 ans, on peut regarder ce film-là. Tout le monde y trouvera son bonheur.
1: François, tu as vu ce film ? Bon, ben écoute la bande-annonce, ça te donnera envie d'aller le découvrir.
4: Au commencement, il n'y avait rien, à part un tube. Des jours, des semaines, des siècles passèrent. Et le miracle eut lieu. C'est ainsi que je suis née, par la grâce du chocolat blanc. Le plaisir, c'était moi.
5: Ouvre-toi.
6: Ouvrez-vous tous.
4: Le chocolat avait mis tous mes sens en éveil.
7: Amélie vient de dire son premier mot.
8: C'est super, c'est quoi ?
7: Aspirateur.
9: Oh. Amé veut dire pluie en japonais.
4: Ma chère Nishio-san, mon soleil. J'étais japonaise.
7: Elle grandira et elle t'oubliera. Je l'aime, cette petite.
6: Nishio-san !
4: Est-ce que c'était ça, la vie ? Une grande bouche vorace qui ne retenait rien ?
10: Mais non, les souvenirs restent.
4: Puisque ce qui m'a été donné me sera repris, je devais me souvenir. Je veux tout voir, tout sentir. Écrire passionnément chaque page de mon existence.
1: Uzès, donc, sur la place du Duché. Mais avant la présentation de Amélie ou la métaphysique des tubes, je découvre qu'il y a un bal pour les enfants.
2: Oui,
1: sur la place du Duché, juste.
2: C'est un groupe de 50 ans à la poterie qui s'appelle le Bal à Facettes, avec qui on avait déjà travaillé il y a quelques années. Et voilà, et moi j'avais toujours rêvé de faire un bal. Et donc là, on remet le couvert. Donc j'espère que vous serez nombreux à danser avec vos enfants. Mais les grands qui n'ont pas d'enfants sont les bienvenus aussi.
1: Et, on peut louer un enfant sur place ?
2: Oui, je peux prêter ma fille. Hein, voilà, mais vous la prenez, mais c'est de location de 2 mois. 2 mois d'été minimum, hein, sinon ça ne marche pas. Quoi. D'ailleurs, c'est ma fille qui a choisi le film, d'ailleurs, en passage. Ah,
1: jeudi 23 juillet à Uzès. Vous êtes souvent maintenant à Uzès, hein, là vous vous installez pour 3 soirs de suite.
2: Non.
1: Bah ouais. Oui, à Uzès aussi.
2: Ah, oui, oui.
1: Voilà, à chaque fois.
2: Oui, puisque c'est les après-midi pour moi, oui, c'est ça, oui, d'accord.
1: Oui, le lendemain.
3: Il y a un partenariat avec le Capitole, et c'est vrai que c'est toujours agréable de pouvoir profiter d'une salle de cinéma aussi, et de
1: dans
3: se dire
1: qu'il y a
3: dans des bonnes conditions. Il y a des films qui sont difficiles à programmer en plein air parce qu'ils sont plus difficiles d'accès. Donc voilà, et puis ça nous permet d'être dans ce cinéma et puis qu'ils vivent l'été aussi.
1: Oui, pourtant, Marie, tu as été programmatrice de séances de cinéma en plein air.
3: J'ai été programmatrice de séances de cinéma en plein air, oui, et de séances en salle. Et c'est vrai qu'on a toujours un regard différent. Si on sait que le film est gratuit et visible par tous, par quiconque va passer par là, ou si on passe par une billetterie et qu'on est en intérieur. Ceci dit, moi, je suis pour défaire ces codes-là. Et il y a notamment un film belge que j'aimerais beaucoup passer en plein air, mais c'est en discussion. C'est parce qu'il est avec Romain Duris.
2: Encore.
3: La nuit se traîne.
2: Romain Duris. C'est ce Belge qui s'ignore.
3: Ce Belge qui devra bientôt se faire naturaliser. Ouais. Non, moi, je suis pour défaire les codes aussi et se dire qu'en plein air, on peut passer de tout. Mais c'est vrai que c'est quand même petit à petit. Il faut y aller. Il faut pouvoir permettre à tous les publics d'assister à des séances. Et voilà, d'où la présence en salle.
1: Il y a des films qui ne passent pas en plein air, qui ne peuvent pas passer en plein air.
2: Les sous-titres, c'est difficile, par exemple. Ouais.
3: Les sous-titres, les longueurs, certains films qui sont trop longs.
2: En fait, ce qui est compliqué en plein air, c'est que...
1: C'est la siégerie.
2: Non, mais si tu dis déjà, non, mais c'est pas le même confort d'assises.
3: Ouais.
2: Si vous mettez les gens dans un parc, pour sûr, la moitié des gens vont se mettre tout au fond, au dernier rang, d'une certaine manière. Donc, en fait, la distance avec l'écran peut être aléatoire. Donc, il faut, si on a des films qui demandent une installation, il faut une qualité d'assises. S'il y a des sous-titres, il faut que le lieu soit relativement fermé pour garder les gens. C'est ce qu'on fait à Colorgue souvent, parce que c'est dans la cour du château. Du coup, c'est une vraie salle de cinéma à ciel ouvert, mais il y a des murs. Parfois, si le plein air est en pente, on retrouve aussi le confort d'une salle de cinéma pour qu'on puisse un peu passer le regard au-dessus des têtes des gens qui précèdent. Donc, c'est pour ça qu'en fait, on essaye de faire une programmation adaptée au lieu. Mais ce n'est pas qu'une question du public, c'est aussi une qualité de visionnage.
3: Oui, parce que des films avec trop de nuit, dans la nuit, ça peut être complexe.
1: Oui,
3: ça peut être complexe en termes de projection.
1: Et puis parfois, s'il y a une pleine lune, ça peut être gênant également.
3: Ça peut être gênant, parce qu'on ne peut pas faire éteindre la lune, mais déjà, on arrive parfois à ne pas faire éteindre l'éclairage public. Donc...
2: Ouais, on ne peut pas faire un festival d'éclipses non plus, sinon c'est trop aléatoire dans la
1: Bon, merci de ces précisions techniques, mais qui sont d'importance, me semble-t-il. C'est pour ça que d'ailleurs, L'Inconnu de la Grande Arche, qui sera présenté le lendemain, le vendredi 24 juillet, sera encore une fois au cinéma Le Capitole, est présenté par sa chef décoratrice Césarisée.
3: C'est par sa chef décoratrice Césarisée. C'est aussi une façon d'aborder un film en regardant différemment, puisque quand on regarde un film, on a tendance à regarder l'histoire, les acteurs, etc. Et là, regarder le film par le spectre de Catherine, qui a travaillé sur les décors. Bon, d'autant plus que c'est quand même un film qui raconte l'histoire d'un architecte. Donc,
1: film réalisé par Stéphane Demoustier.
3: Stéphane Demoustier.
1: Le frère d'Anaïs.
3: Voilà. Oui. Et voilà, il y aura une rencontre avec Catherine qui permettra, de voir comment on travaille un film sur tous ses aspects, pas uniquement la question du scénario, du jeu d'acteur, mais aussi à quel point le décor prend vie et devient parfois même un personnage du film.
1: Après la projection de ce film, donc, à 17h30, vous allez à Colorgue.
2: Et là, ça y est, on retourne avec nos premiers amours, Colorgue.
1: Pour 2 jours. Avec une soirée, là aussi, maintenant, qui est devenue culte.
2: Coquillages et courts-métrages.
1: Oui.
2: On fait ça parce que, en fait... Comme on a dit, c'est un festival qui est gratuit, mais en plus, on a pris la mauvaise habitude financière d'offrir des huîtres une fois par an. Et en fait, c'est ce qu'on appelle l'apéro Fred. Et c'est vrai qu'on y tient. C'est aussi une manière de se rappeler des gens qui nous ont aidés à faire ce festival et qui sont partis trop tôt, malheureusement. Mais donc, en tout cas, on fait toujours quelque chose. On retourne la chose et on fait un apéro avec des huîtres. Et comme ça, on va célébrer un peu tous ces gens qui nous ont aidés, qui nous portent encore, mais d'une manière joyeuse. Et donc, voilà, c'est ce qu'on appelle la soirée coquillage et court-métrage.
1: Les courts-métrages sont les mêmes que vous avez présentés à Garrigues.
2: Non, c'est des nouveaux, il faut suivre. Catherine, Catherine Cosme, dont on a pas mal parlé, viendra montrer un de ses premiers courts-métrages qui s'appelle Les Amoureuses. Et puis on aura des documentaires, on aura de l'animation, et puis on aura aussi la présentation de quelqu'un qui n'est pas belge, mais qui franchement a tout pour l'être.
1: Romain Duris.
2: Non. Lizzie Attila, donc Apolline Androu, qui a réalisé son premier court-métrage sur le monde du air guitare, puisqu'elle est elle-même vice-championne du monde de air guitare. Donc peut-être que nous fera une démonstration. Et en tout cas, on a quelqu'un qu'on suit, puisqu'elle est gardoise, elle est proche de nous. Et on l'a suivi et dans ses débuts dans l'air guitare et dans le monde du cinéma. Et elle a fait un film avec les deux thèmes mélangés. Et c'est un film qui a cartonné partout en France, qui reçoit plein de prix. Et c'est une petite pépite. Donc je vous encourage à voir aussi les talents de notre Garrigue.
1: Bon, on pourrait écouter alors peut-être la bande-annonce de Lady Attila, peut-être. En fait, c'est pas de la bande-annonce, là, je me trompe. C'est l'extrait musical de l'ouverture du film de Lady Attila. Film qui, alors, je le dis aux auditeurs et auditrices de RGO, qui a été présenté dans le cadre de la compétition court-métrage du dernier Festival d'Itinérance et qui a reçu 2 prix à cette occasion. Le prix de la musique et le prix des lycéens et lycéennes. Lady Attila.

0: Donc ce talent Made in Garrigue, comme tu l'appelles, Meryl Apolline Andrews alias R. Attila, sera présente à Colorgue pour cette soirée du vendredi 24 juillet.
1: Exactement.
0: Et peut-être donc, comme tu le disais, peut-être démonstration d'air guitare.
1: On verra, on verra. Normalement, elle est toujours partante, je pense.
0: Ouais. Et vous restez à Colorgue pour la clôture du 14e festival.
1: Oui, et ça va être la grosse journée chargée. C'est un samedi, donc il y a le traditionnel tournoi de pétanque franco-belge. Là aussi, c'est gratuit. Et voilà, c'est le but du jeu, c'est encore une fois de jouer à la pétanque, de gagner peut-être, mais surtout de gagner des fameux Manneken Pis souvenirs qui est made in Bruxelles, voilà, qu'on ramène de Bruxelles en tout cas.
0: Tu y joues chaque année, toi,
1: à ce tournoi ? J'essaye quand j'ai le temps. C'est pas toujours évident, ouais. Mais en tout cas, on y passe et on joue.
0: Et Marie, tu jouais à la pétanque ?
2: L'année dernière, j'ai pas joué. Ouais. Oui, je joue à la pétanque, mais j'ai gardé mon talent pour cette année.
1: Voilà.
2: Je ne l'ai pas gagné trop tôt, en fait.
0: Bon, respect.
1: Voilà. Ça commence avec la pétanque, et puis il y aura à 19h une rencontre avec Catherine Cosme. Du coup, on va vraiment revenir en détail, à photo à l'appui, sur ce travail qu'elle a fait sur l'inconnu de la Grande Arche. C'est une équipe de 60 personnes, plus l'équipe des effets spéciaux numériques, pour recréer ce chantier de dingue. Voilà. Donc là, on aura un vrai temps de discussion et de comprendre un petit peu l'envers du décor. Et puis ensuite, concert, Ultabox et Les Filles du Ciel, qui est un film qui est sorti en mai dernier, qui est réalisé par Bérangère Magnise, qui est déjà venue deux fois chez nous. Bérangère, c'est son premier long métrage. Elle a réalisé, je crois, trois ou quatre courts métrages. Et on la connaît parce qu'elle est comédienne, elle joue dans beaucoup de séries, donc elle a joué dans Des gens bien, qui est passé sur Arte, elle joue dans HPI, elle joue dans, L'Infiltré, je crois, sur Netflix récemment, Terminal sur Canal+, enfin bon, elle fait beaucoup, beaucoup de choses. Et c'est quelqu'un que je trouve qui est très solaire, qui est assez irrésistible, et son film du Fille du Ciel, c'est un peu la même chose, donc c'est une espèce de colocation de filles qui décrochent un petit peu socialement, mais qui s'entraident coûte que coûte, et de ce théâtre un petit peu difficile, en sort une énergie, des sourires, des regards, de la complicité, de la sororité. Le film est vraiment, moi je trouve, brillantissime, solaire, m'a beaucoup touché, j'ai fait ma petite larme, et donc et Bérangère, qui sera en tournage à Paris à ce moment-là, a tenu quand même à me dire, je m'en fous, je fais l'aller-retour en train dans la journée s'il faut, mais je viens, parce qu'elle adore le festival, et je crois qu'elle sera aussi contente de voir son film en plein air.
0: J'ai trouvé une petite critique de Télérama qui parle d'énergie ravageuse pour cette bande de filles, et on y retrouve notamment Shirelle Nataf, qu'on avait pu voir dans Ma Frère, de Lisa Coca et Roman Guéret.
1: Ouais. En général, Télérama, ils disent la même chose que moi, mais en mieux.
0: On leur dira la prochaine fois. On s'écoute la bande-annonce ?
1: Avec plaisir.
3: Tu dors ? Tu vas rester là ?
4: Non.
3: Allez, viens.
5: Mais toi, tu peux.
6: Tu t'appelles comment ?
4: Héloïse.
5: C'est un prénom humain, ça ? C'est un prénom de tortue, genre ma pépé. T'es une tortue.
6: En fugue. Quelqu'un te cherche.
4: Je suis en foyer, il y en a tout le temps des fugues.
6: Il y a juste quelques règles. Tu me mens pas. C'est clair ?
4: Ok. Vous faites quoi dans la vie ?
6: Elle bosse en boîte de nuit. Tu veux venir ?
7: Salut les garçons !
6: Alors nous, on est masseuse, mais pure masseuse.
8: Et toi, tu masses aussi ?
4: Elle apprend.
9: Tu leur fais croire 3 secondes qu'il y a moyen entre vous et tu prends ton bif.
6: C'est à cause de vos foyers de merde qu'on en est là.
10: Je peux parler à ma patiente.
11: Ouais, mais cette patiente-là, c'est nous. Elle, c'est nous. Nous, c'est elle. Donc vous parlez à nous quatre, en fait.
6: C'est pour ça qu'on est là. C'est nous, la vraie famille.
4: Vas-y, offre-moi un truc.
12: Après, tu me ramènes pas toutes tes copines, hein.
13: Je suis tranquille, ça, ma vie.
4: J'ai peur de pas y arriver.
14: Dans la vie, il faut se durcir, hein.
15: Tu te souviens de Jurassic Park ?
16: Soit t'es un tyrannosaure, soit t'es une chèvre.
17: Tu te rappelles ce qui arrive à la chèvre ?
18: En fait, ici, tu viens, tu peux jamais repartir.
19: Tu vas être toute seule ? Dégage.
20: T'as pas besoin de lui, t'as besoin de nous.
21: Mais tu vas aller où, en fait ?
20: Je vais où je veux.
22: Nous, on sera là, on sera toujours là, nous.
0: Voilà une bande-annonce qui donne envie de découvrir Les Filles du Ciel.
2: Et venez avec vos grands ados.
0: Oui.
2: Ouais, c'est un film qui peut largement parler à un public jeune. Et même si peut-être spontanément, c'est pas ce qu'ils iraient voir tout seul, mais justement, c'est l'occasion de partager quelque chose avec
0: eux. Ouais, merci du conseil.
1: Mais je pense que c'est pas le seul film, en plus, pour être tout à fait sincère, mais oui, on vous croit, enfin, il y en a plein, et c'est vrai que, voilà, la difficulté, c'est quand même de remettre la jeunesse devant des salles de cinéma, ouais. Et le plein air peut permettre aussi de faire ça, et voilà. En tout cas, nous, on est contents quand, au plus, le public est éclectique, au mieux, on se porte.
0: Ouais. Arrivé au terme de ce programme, on s'aperçoit que parmi les longs-métrages, et sans doute parmi les courts, il y a beaucoup de femmes réalisatrices, beaucoup de... C'est une mise en évidence plus que d'ordinaire, Meryl Fortuna.
1: Je ne sais pas comment répondre à cette question, parce qu'il y a des gens qu'on suit depuis longtemps, Catherine Cosme, Bérangère Magniz, Lydie Attila, mais en... C'est un peu, faut être tout à fait honnête. Moi, j'ai toujours dit qu'il fallait passer des bons films parce que on n'était pas là pour faire des quotas. Enfin, moi, en tout cas, je suis assez frileux avec ça. C'est pas notre rôle. Déjà, quand on fait du plein air, quand on va vers les gens, que c'est gratuit, déjà arriver à leur montrer des bons films et qu'ils reviennent, c'est déjà un sacré challenge. Donc, il s'avère. Après, je pense que c'est aussi une question de lutte, d'ouverture pour qu'il y ait une espèce de parité. Et on profite aussi de ça, qui fait que sans doute. Peut-être que les femmes aujourd'hui font des films un peu plus facilement qu'avant, même s'il y a encore du chemin à faire, et que nous on profite de cette énergie positive, et elles font des films super, et de toute façon nous on est là pour montrer des bons films, et cette année, voilà, et le fait que les films soient bons, qu'elles soient disponibles, etc. Voilà, je sais pas, Marie,
0: Entendons Marie.
2: C'est vrai que c'était pas un choix, on s'est pas dit on va faire un festival avec des films de femmes cette année, il se trouve que c'est, voilà, il y a tous ces films qui étaient là, qui étaient réunis, qui étaient tous excellents. Moi je pense aussi que c'est le fruit de ce qui se fait au-delà de nous, c'est-à-dire quand il y a une production de films, il y a vraiment maintenant un intérêt à ce que les femmes puissent prendre la caméra et réaliser des films. Donc les festivals deviennent quelque part le miroir de ça. C'est normal que les femmes accèdent à cette place-là. Et il y a de plus en plus de femmes qui font des films, donc les programmations s'en sortent. Et voilà. Mais ce n'est pas contre les hommes, attention.
1: Ah non, pareil, tu es comme Télérama, toi, tu dis la même chose que moi, mais en mieux. En fait,
2: le festival belge n'est pas un festival anti-homme.
1: Ce que nous, on peut faire, en tout cas, c'est là où on va travailler, parce que souvent, c'est sûr que. Enfin, admettons, c'est une vérité, c'est que les cinéastes femmes ont du mal à accéder pour faire des films d'action, les films à gros budget, il y a encore tout un travail à faire là-dessus. Donc c'est sûr que quand elles font des films majoritairement, ce sont des films d'auteur, des films un peu plus délicats, où il faut trouver un accompagnement pour amener le public à ce genre de film. On en a parlé pendant toute la programmation. Et nous, ce qu'on peut faire, par contre, c'est de trouver le meilleur moyen de rapprocher le public de leurs œuvres. Voilà. Mais par exemple, Fille du Ciel... Moi, j'ai adoré le film. Il s'avère qu'on a réussi à le montrer en plein air. Et le mettre dans un cadre comme la cour du château, c'est, je crois, donner les meilleurs moyens au film et à Bérangère de rencontrer un public qu'il n'aurait sans doute pas vu au cinéma. Et donc, voilà, mais dans un cadre où je pense que les gens vont plonger dans cette histoire.
0: Et la majorité du public qui va voir des films d'auteur est public féminin.
2: Oui, aussi. Il y a énormément. Les hommes sont souvent amenés, d'ailleurs, par les femmes. Enfin, si on regarde un peu la sociologie de ce qui se passe dans les salles de cinéma, c'est souvent que les hommes sont tirés par la main.
0: Et alors, justement, là, on arrive à la fin, toute fin, mais là, Meryl, je vais te laisser la parole pour nous présenter le groupe que tu aimes et que tu es venu avec une musique d'un groupe que ni François ni moi ne connaissions. Je ne sais pas si Marie
1: C'est dire s'ils sont connus. Quoi.
0: Le Gus Weg Watergang.
1: Oui, alors non. En fait, c'est un clin d'œil parce que le concert de clôture, c'est un concert de Rultabox. C'est Sébastien Smitter qui est un flûtiste, saxophoniste et chanteur qui vient jouer. Donc, il joue un peu l'homme orchestre. Et en fait, moi, je le connais depuis 20 ans, quand il avait fait ses débuts dans un groupe que j'idolâtre jusqu'au bout des ongles, qui s'appelle Gus Weg Watergang.

0: d'être Marie Vidal, pour être exact, d'avoir accompagné et d'avoir porté ce festival en tant que programmatrice,
1: programmatrice. On est tous un peu des couteaux suisses hein, dans le festival de cinéma belge, donc voilà.
0: Des couteaux suisses dans le cinéma belge, c'est parfaitement normal sur une radio.
2: On pourrait faire des couteaux belges.
1: Bah, on va les inventer.
2: Voilà,
1: on pourra gagner un couteau belge.
0: Il y a bien du chocolat belge.
2: Oui, il y a de tout.
1: Oui, mais le chocolat, ça fond trop vite l'été, c'est pour ça qu'on ne peut pas gagner ça à la pétanque. Ouais. Mais peut-être l'année prochaine, on pourrait gagner un couteau belge.
2: Oui, on va essayer d'inventer quelque chose. Merci Yves pour cette bonne idée.
0: Merci à François, merci Meryl, merci Marie. Et on se retrouve très vite, nous serons, François et moi, le mardi 21 juillet à Garrigues-Sainte-Eulalie. En attendant, écoutez Radio Grille Ouverte. Au revoir.

0: 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Il est 18h.
1: Bonjour à toutes et à tous, vous êtes à l'écoute de Radio Grille Ouverte 88.2 et voici notre agenda. Du vendredi 10 au lundi 14 juillet, l'association Un Dimanche à Sauve organise un week-end découverte de l'artisanat à Sauve. Durant le week-end du 10 au 14, les artisans et artisanes et artistes de Sauve vous ouvrent leurs ateliers. Peinture, dessin, sculpture, photographie, souffleurs de verre, céramique, bijouterie, textile, sérigraphie, gravure. Prenez votre temps pour arpenter les rues médiévales de Sauve où chaque coin de rue dévoile les petits trésors d'un créateur ou d'une créatrice. Le soir, retrouvez des animations musicales avec concerts et bals. Toutes les infos sont à retrouver auprès de l'office de tourisme de Sauve. Le week-end découverte de l'artisanat, c'est du vendredi 10 juillet au mardi 14 juillet dans les rues de Sauve. Autre info, dimanche 12 juillet à Allègre-les-Fumades. Dimanche 12 juillet, la mairie d'Allègre-les-Fumades et Ozar Sud ont le plaisir de vous inviter à Souffle d'Art, la journée annuelle d'artistes dans le parc des Thermes d'Allègre-les-Fumades. Au programme, de 10h à 18h30, retrouvez des performances, des manèges à toupie, body painting, portraitistes et également des stands avec de nombreux et nombreuses créateurs ou créatrices. Une journée à ciel ouvert dédiée à la beauté du geste, au savoir-faire et aux rencontres. La journée Souffle d'Art, journée annuelle d'artistes dans le parc des Thermes d'Allègre-les-Fumades, a lieu ce dimanche 12 juillet à partir de 10h. 18h passées de quelques minutes, tout de suite, c'est Les Voyeurs, une émission consacrée au cinéma. À 21h, c'est la Funky Factory.

0: Au micro, Eric Antolin. Le grand retour de Cédric Kanz qui sort de sa quarantaine. Ça va mieux, Cédric? Ah non.
1: Bonjour.
0: Bonjour, Cédric. Tu vas nous contaminer. On va te mettre derrière la vitre, c'est bien. Jérôme Bozon également à ce micro. Jérémy Adrian toujours à la réalisation. Vous écoutez Les Voyeurs, émission hebdomadaire de cinéma sur Radio Grille Ouverte et sur Radio 16 Bessèges. Une émission consacrée aujourd'hui au film Maudit, la malédiction des films, les films qui tombent malades comme Cédric. Cette émission se terminera par une carte postale sétoise de Yann Jouvert juste après la fameuse bande originale de la semaine. On va tout de suite passer au dossier de la semaine qui s'appelle Les films maudits, et pour ça on va écouter Kiki Bohemia.

0: Course de Kiki Bohemia pour introduire ce dossier que nous consacrons au film Maudit, à l'occasion de plusieurs sorties d'ailleurs. La sortie mercredi dernier, mercredi 11, de L'Enfer d'Henri-Georges Clouzot, on va en parler tout de suite et on parlera un petit peu plus tard de la sortie ce mercredi 11 aussi du film de Terry Gilliam, L'Imaginarium du docteur Parnassus. J'ai du mal à l'Imaginarium, j'y arrive pas trop. Mais on va commencer tout de suite par L'Enfer d'Henri-Georges Clouzot, qui a été commencé de tourner en 1964 à la distribution, enfin comme comédien il avait choisi Serge Reggiani et Romy Schneider. C'est l'histoire d'un homme joué par Serge Reggiani qui épouse une femme, alors cet homme-là à la quarantaine, et il épouse une femme beaucoup beaucoup plus jeune que lui, et il est violemment confronté à une jalousie mais vraiment maladive, vraiment très forte, qui lui font peu à peu perdre la raison. Alors pour ce film, Henri-Georges Clouzot avait un budget illimité, je ne sais pas si vous vous rendez compte, budget illimité, seul Kubrick l'avait eu juste avant pour Docteur Folamour, un budget illimité qui lui a fait faire un petit peu n'importe quoi, il faut dire. Pour tourner une scène sur un pont, il y avait plus de 400 personnes de l'équipe, avec trois équipes de tournage différentes. Il veut faire un film extrêmement ambitieux, limite expérimental. Pour composer ses plans, il veut s'inspirer de Vasarely. Je ne sais pas si certains connaissent cet artiste. Il veut utiliser comme bande son de la musique électroacoustique assez révolutionnaire entre guillemets, en tout cas pour l'époque et pour le grand public. Mais voilà, il exerce une espèce de tyrannie sur le tournage, et tout le monde comprend pas bien où il veut en venir. C'est-à-dire que les images qui tournent pour la vie réelle entre guillemets de ces deux personnages sont en noir et blanc, et tout ce que le personnage principal s'imagine est tourné en couleur, hein, d'une manière un petit peu psychédélique. Il est vraiment tyran avec tous les comédiens. Par exemple, il lui arrive très régulièrement de les réveiller tous au milieu de nuit pour aller tourner une scène comme ça à l'improviste. Plus personne ne comprend ce qu'il fait, où il est. Il y a une ambiance absolument horrible sur le tournage. Reggiani quitte le tournage, même il ne supporte plus ça, il quitte le tournage, et Clouzot, au moment où il doit tourner une scène d'amour entre Romy Schneider et une autre comédienne, il fait une crise cardiaque et il arrête donc le tournage, et le tournage ne sera jamais repris. Et le film est resté comme ça des années. Alors, c'était un peu un film mythique, vu le budget illimité justement qu'il y avait au départ, vu les premiers plans que certaines personnes avaient vus, tout le monde s'attendait à ce que ce soit un chef-d'œuvre. Et ce film, évidemment, n'est jamais sorti. Sauf que là, très récemment, 40 ans plus tard, donc Serge Brownberg et Ruxada Medrea, viennent de sortir une version. Alors, c'est pas vraiment un film, c'est une version qui comporte des témoignages de Costa Gavras ou de Catherine Allégret. Et puis, il a pris deux comédiens, Bérénice Bejo et Jacques Gamblin, qui lisent des extraits pour faire les liens entre les séquences qui ont été tournées et les séquences, évidemment, qui n'ont pas été tournées. Moi, j'ai pas encore vu le film et il me tarde vraiment de le voir, parce que c'est vraiment quelque chose de qui a l'air assez exceptionnel, et voilà, c'est sorti récemment. Je vous avais peut-être vu déjà sur les écrans les images de Romy Schneider avec une lumière changeante sur son visage. C'est des images qu'on a pu voir assez régulièrement. C'est extrait de ce film, et d'ailleurs on va écouter la bande annonce de ce film.
1: Soit le cinéma de l'époque, c'était un des très grands du cinéma, un des ces metteurs en scène français qui pouvait drainer des acteurs et aussi les capitaux qu'il voulait pour faire ce qu'il voulait. L'Enfer pour Clouzot, c'était la volonté de faire un autre type de cinéma.
2: Le film raconte l'histoire d'un homme qui est hyper jaloux et il pense que sa femme le trompe, aussi bien avec des hommes qu'avec des femmes. Et donc à chaque fois qu'il pense que sa femme le trompe, l'univers extérieur se déforme.

0: Un extrait de la bande-annonce de L'Enfer d'Henri-Georges Clouzot, de Serge Bromberg et Ruxandra Medrea, qui est sorti sur les écrans mercredi dernier, qui n'est pas encore malheureusement arrivé de par chez nous, mais on vous l'indiquera si jamais c'est dans une salle près de chez nous. Un film inachevé qui est sorti 40 ans plus tard dans une version mi-film, mi-documentaire. Et l'histoire du cinéma est jalonnée comme ça de films inachevés, de films maudits, de films où il se passe des choses un peu étranges. C'est ce dont on va parler aujourd'hui dans ce dossier. Un autre film inachevé, mais qu'on peut voir quand même en comprenant, puisqu'il y a deux cartons en plein milieu du film qui expliquent bien les scènes qui n'ont pas été tournées. C'est une partie de campagne de Jean Renoir. Là aussi, c'est le mauvais montage financier, la mésentente dans l'équipe, la météo, il a plu sur le tournage sans arrêt, qui a fait que Jean Renoir a abandonné ce film. Ce film, une partie de campagne, on peut le voir, de toute façon, il a tourné déjà pas mal de temps. Beaucoup d'autres films comme ça restent inachevés et on pourrait faire, tu disais Jérôme en préparant cette émission, la rubrique des films que même Michel il n'a pas pu les voir, et notamment ce Napoléon de Stanley Kubrick.
1: Alors oui, Napoléon de Kubrick, un film que vous ne verrez pas, et vous pourrez peut-être, si vous avez beaucoup d'argent et l'envie d'en savoir plus, déjà vous donner quelques éléments, mais il est sorti aux éditions de ta chaîne, donc un joli coffret, une boîte magnifique avec des archives donc de l'époque où Kubrick commençait à préparer ce film qui n'a jamais eu lieu. C'est 100€ quand même, donc
2: ouais, j'allais dire très cher.
1: Faut vraiment être fan. Donc Kubrick, à ce moment-là, on est en 67, il est en post-production du film 2001, l'Odyssée de l'espace, et il a cette envie de réaliser un film à grand spectacle. Comme tu le disais, il a déjà eu plein pouvoir sur le financement dans son film de Docteur Follamour, et là, il a envie de partir sur une grande fresque, et donc il va être hanté, mais tout au long de sa vie, d'ailleurs, ça va être le propos de ce cinéaste, hanté par le souci du détail. Donc il va énormément se documenter et se renseigner à partir de 1967. Il va contacter l'armée roumaine qui a encore des cavaliers à l'époque, car il a besoin d'une cavalerie assez importante pour simuler les batailles, parce qu'il a envie de faire Napoléon du début jusqu'à la fin. D'ailleurs, on a une idée de ce qu'il voulait faire. Au début, c'était Napoléon dans sa chambre d'enfant avec un petit nounours, et à la fin, c'était le nounours qui est resté à Sainte-Hélène quand Napoléon
0: meurt. Citizen Kane Napoléon.
1: Un petit peu, ouais, le Rosebud, c'est ça, le film conducteur.
3: Teddy Bear,
1: tout à fait. Et donc, 50 000 soldats roumains vont être contactés pour pouvoir jouer dans les batailles napoléoniennes. Il va faire des recherches sur les lieux de tournage. 15 000 photos vont être prises sur différents lieux de tournage en Italie, en France. Il va se documenter aussi sur les vieilles archives. Il va avoir plus de 17 000 illustrations qui vont de la période de 1769 jusqu'à 1830. Et il va échanger aussi des dizaines de lettres, même par jour, des fois avec un professeur d'Oxford qui s'appelle Félix Markham, et qui sera donc sur le film consultant pour l'époque napoléonienne. Et en 69, c'est-à-dire 2 ans après avoir fait tout ce travail de documentation, il va commencer à écrire le scénario. Ben, à ce moment-là, sa maison est complètement remplie d'archives. Et il est même en train de manger comme Napoléon. C'est-à-dire que Napoléon, il mangeait une bouchée de son dessert, ensuite il mangeait une bouchée de son plat principal, et ainsi de suite. Donc il mange un peu comme Napoléon, et ça on le sait parce que Malcolm McDowell, qui va ensuite le rejoindre dans l'aventure Orange Mécanique, va nous parler aussi par le biais d'une interview de l'aventure napoléonienne, parce que ça va être très compliqué à vivre pour Stanley Kubrick. Il va avoir du mal à s'en remettre un peu, parce qu'il va investir quand même 2 ans de sa vie là-dessus. Et par contre, Malcolm McDowell...
0: Et puis il fait pas semblant d'investir visiblement.
2: Hein, ouais, c'est 2 ans bien remplis. Hein. Ouais.
1: Malcolm McDowell, de toute façon, nous dit qu'il avait quand même un regard critique sur le film. Alors il commence à faire son casting là aussi, et ce qui est rigolo, c'est qu'au début, bon, qu'il veut prendre Jack Nicholson, il va longtemps rester sur Ian Holm, et ce qui est rigolo, c'est parce que Ian Holm va jouer Napoléon, si je sais pas si vous en souvenez, mais dans Bandy, le film de Terry Gilliam.
0: Ah mais oui,
1: voilà, c'est vrai. Il y a un effet encore avec Terry Gilliam, donc Ian Holm, finalement ça sera David Hemmings qui va être retenu pour jouer Napoléon. Audrey Hepburn refuse le rôle de Joséphine, et là en fait ce qui se passe, c'est que...
0: Elle avait pas arrêté sa carrière, Audrey Hepburn.
1: En tout cas elle a pas voulu revenir pour Stanley Kubrick. MGM accepte. Donc là, on est bien parti. Mais malheureusement, il va avoir un énorme échec, un Waterloo financier pour les studios. C'est d'ailleurs les Laurentiis encore qui sont là. Donc c'est l'aventure Waterloo qui va être avec Ross Tiger, qui va être un énorme échec. Et là, donc, où les studios commencent à réfléchir en se disant finalement peut-être qu'on n'a pas l'envie. Surtout qu'en plus le script de Napoléon de Stanley Kubrick, c'est pas qu'une histoire de bataille. Il va aussi s'intéresser à la vie sexuelle de Napoléon, parce que c'est quelque chose qui intéresse beaucoup Stanley Kubrick, la violence, le sexe, le pouvoir, ses rapports assez conflictuels. On le verra d'ailleurs dans son dernier film Eyes Wide Shut. Et donc finalement les financeurs font machine arrière, et donc il faut attendre maintenant 40 ans avant de voir ce qu'aurait pu être le Napoléon de Kubrick. Une idée bien sûr avec les archives, mais le film ne verra jamais le jour de son vivant. Est-ce qu'il le verra un jour après? Est-ce que des personnes voudront reprendre le script qu'il a pu commencer à écrire? Ça, l'avenir nous le dira.
0: Ou pas, parce que finalement, ce sera pas lui qui l'aura fait, et il aura pas, ce sera pas vraiment la vision
2: totalement différent.
0: Totalement différent. On parlait de Dino De Laurentiis, on va pas parler du film, même s'il pourrait rentrer dans cette catégorie. Dino De Laurentiis, le producteur de Dune, réalisé par David Lynch, mais au départ, ce projet devait être réalisé par Alejandro Jodorowsky, qui avait fait aussi des scénarios de BD. Et Alejandro Jodorowsky a plombé tout le budget du film en préparation, ce qui fait que De Laurentiis a dit toi tu t'en vas, et c'est quelqu'un d'autre qui le fait. Finalement le film pas très bon a été fait par Lynch, même Lynch je crois il était pas tellement content, mais pour l'heure on continue sur ces films qui n'ont jamais abouti, ou alors par bribes comme Don Quichotte d'Orson Welles. Pourtant c'est pas difficile à dire, Orson Welles, Don Quichotte avec un X. Alors ça c'est une espèce de work in progress. C'est pareil, Orson Welles, il a fait un petit peu avant, mais comme Kubrick, il s'est vraiment imprégné du personnage de Don Quichotte. Il avait pas énormément de moyens au départ pour faire ça. C'est pour ça qu'il décide de faire un film muet et en noir et blanc. Le premier coup de manivelle est donné en 1955, puis c'est arrêté. Puis le film reprend en 57, puis c'est arrêté. Puis le film reprend en 1961, puis c'est arrêté. Et Orson Welles dira que bon, La première version est terminée en 1964. 9 ans plus tard, il décide que voilà, c'est terminé. Et puis finalement, il se rend compte que ça va pas, qu'il y a des trucs qui conviennent pas. Il est pas satisfait. C'est aussi en même temps, comme je le disais, un film sans argent, sans script, sans qui tournait un peu au gré de l'inspiration entre la France, le Mexique, l'Italie ou l'Espagne, avec un comédien qui joue Don Quichotte qui a 80 ans, donc ça complique en plus les choses. Ce film ne sortira jamais vraiment en entier. Je sais que la Filmoteca espagnole a 40 minutes de film. Je crois que c'est celle-là d'ailleurs qui tourne dans certains ciné-concerts. On a pu en voir d'ailleurs dans la région. Les ayants droit d'Orson Welles ont demandé d'ailleurs à Jess Franco de finir un film, d'avoir une version montrable entre guillemets en 1992. Ça, on en reparlera pas trop. Don Quichotte semble être un film maudit, même s'il y a eu d'autres adaptations qui sont allées jusqu'au bout avec des gloires plus ou moins importantes. Mais en tout cas, tout le monde se souvient de, il y a pas très longtemps, Terry Gilliam qui a voulu lui aussi, et oui encore, on verra plus tard que c'est vraiment un chat noir cet homme-là. L'homme qui tua Don Quichotte donc était son projet. Un projet assez important pour lui. Alors pour ce faire au casting, il avait réuni Jean Rochefort, Johnny Depp et Vanessa Paradis aussi, qui devaient tourner dans le film, mais finalement elle mettra même pas un pied sur le plateau de tournage. Faut dire que quand même en même temps, ça avait très très mal commencé dès le montage financier entre des Américains et Terry Gilliam voulait qu'il y ait des Européens aussi, donc il y avait des Anglais, des Français. Il manquait encore un petit bout de budget, donc on trouve un producteur en Allemagne qui, quelques jours avant, dit ben finalement j'ai pas l'argent, hop on repousse un petit peu le tournage. Entre temps du coup Johnny Depp, qu'est-ce qu'il fait? Il peut pas rester sans bosser, donc il va travailler sur un autre film, ce qui retarde encore un petit peu le tournage. Pour couronner le tout, il trouve alors finalement d'autres producteurs français, encore des nouveaux, mais qui ne s'entendent pas du tout avec les producteurs anglais. Donc c'est un pataquès absolument incroyable, juste pour le montage financier. Finalement, on peut tourner, on peut se faire, on n'a pas assez d'argent, hein, ce qu'ils disent au départ, il n'y a pas l'argent qu'il faut pour faire ce film. Terry Gilliam accepte de réduire son cachet, puisqu'il le divisera même par 4. Johnny Depp, il le divisera par 2, le cachet qui était prévu au départ pour eux, parce qu'ils ont vraiment envie de faire le film. Terry Gilliam au premier plan aussi, évidemment. Donc avec moins d'argent, on commence le tournage. Jean Rochefort, sur le premier jour de tournage, arrive, il est un petit peu malade, il a une infection et et ils se sentent pas très bien, mais il tient aussi lui beaucoup énormément à ce projet. Alors du coup il continue sur le premier jour de juin, c'est un peu difficile pour lui. Et puis c'est le deuxième jour de tournage et c'est une tempête, mais un truc absolument hallucinant qui inonde totalement le plateau, qui fait évidemment retarder encore un petit peu le tournage. Quand ils reviennent le troisième jour, toutes les couleurs ont évidemment changé. Ils tournaient dans un désert en Espagne. C'est plus
4: oui,
0: du tout les mêmes couleurs.
4: Parce qu'ils tournaient pas en studio.
0: Parce qu'ils tournaient pas en studio, oui, tout à fait. Oui, une tempête en studio fermée, c'est pas très grave, à la limite. Donc le désert a totalement changé de couleur. Tous les plans qu'ils ont tournés sont plus raccords. Ils peuvent être mis à la poubelle. En plus, il y a une base américaine avec une base d'avion américaine qui est pas loin. Et il y a des F-16 qui passent sans arrêt au-dessus et ça perturbe tous les plans qui font des manœuvres. Tout à fait. Rien ne va. Jean Rochefort souffre de plus en plus de son dos, cette fois en plus de son infection. Le premier assistant réalisateur de Terry Gilliam veut l'arrêter, mais Rochefort se fâche, vraiment, il se fâche et il dit non, moi je veux continuer à faire ce film. Il continue, mais seulement il faut 3 personnes pour le monter et le descendre de cheval, ce qui complique encore un petit peu. Au bout de 5 jours, Jean Rochefort doit partir se faire opérer d'une double hernie discale. Les producteurs décident d'arrêter le film pendant une durée indéterminée. Et voilà, cette durée indéterminée, ça dure jusqu'à maintenant, même si Terry Gilliam a envie et veut reprendre ce projet. Alors, ce sera pas certainement pas avec les mêmes comédiens, mais il a envie de refaire ça. Ça a donné, en tout cas, pas un film, on peut pas voir vraiment d'images de ce film, quelques-unes quand même, mais ça a donné un documentaire très, très intéressant, puisque pendant ce tournage, il était prévu, certainement pour le bonus DVD, qu'il y ait un making-of, comme ça se fait très, très souvent, et la plupart du temps, c'est plus ou moins intéressant, etc. Là, ça devient une véritable œuvre en elle-même. Ça montre vraiment toutes les étapes du naufrage de ce film. Le making-of, le film sorti ensuite en salle, s'appelle Lost in La Mancha. Il y a notamment des scènes hallucinantes où on voit effectivement tout cet orage, on voit les difficultés, la douleur de Jean Rochefort. Et on voit, il y a un moment, la scène clé du film, c'est le moment où le premier assistant qui est quelqu'un de très important sur ce film pour Terry Gilliam, avec qui il travaille déjà depuis pas mal de temps, dit bah, écoute, c'est plus possible, on peut pas faire ce film, c'est pas possible de le faire. Et on voit un plan sur la mine déconfite de Terry Gilliam et on comprend à ce moment-là que c'est fini. Lui, on l'a vu se battre jusqu'à ce moment-là, se battre pour que ça se fasse et essayer de positiver, d'y aller, etc. Et là, juste comme un grand comédien, alors que c'est la réalité de ce qui s'est vraiment passé, on voit sa mine déconfite et on comprend que tout est mort, tout est fini et que ce film ne verra pas le jour avant on ne sait pas combien de temps. Et on ne saura pas toujours combien de temps. On peut trouver sur internet quelques extraits du film, et notamment la première fois où on voit, où on entend, là pour le coup, puisqu'on est à la radio, Don Quichotte qui va libérer Sancho Panza, et on va l'écouter tout de suite.
5: That hurts. 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
7: I am Don Quixote de la Mancha, dedicated to chivalry and the protection of the weak.
0: Donc c'était Jean Rochefort avec son bel accent français qui disait « Je suis Don Quichotte de la Mancha, je suis dédié à la chevalerie et à la protection des faibles ». C'est un film de Terry Gilliam, un film. Non, pas un film.
4: Un non-film.
0: Un non-film de Terry Gilliam qu'on peut appeler quand même le chat noir d'Hollywood, parce que Bon, on va pas revenir ici, c'est pas le sujet aujourd'hui sur les échecs et les gros bides de films, puisque on parle de films maudits. Mais en revanche, voilà, on l'a vu.
2: On aurait pu parler aussi des réalisateurs maudits.
0: Voilà, on aurait pu parler des réalisateurs maudits et on aurait commencé par Terry Gilliam, puisque est sorti mercredi 11 novembre l'Imaginarium du docteur Parnassus. Je ne vais pas y arriver avec ce film. L'imaginaire, on va dire. L'Imaginarium donc du docteur Parnassus, qui est l'histoire du docteur Parnassus, qui est le fondateur d'une troupe de théâtre ambulante, et il est capable de contrôler l'imagination des gens, et c'est son périple en fait pour échapper au diable, et au diable qui est joué par le formidable Tom Waits d'ailleurs, qui lui réclame son dû parce qu'ils ont fait un pacte, Parnassus et le diable, quelques milliers d'années auparavant, même 1000 ans auparavant, je crois. Je vous dirai pas le pacte parce que de toute façon, tout à l'heure, on va écouter la bande-annonce et puis c'est dit ce qui s'est dit dedans, donc voilà. Là, on est véritablement dans un film excentrique comme Terry Gilliam sait les faire. C'est un film fini. Il reprend un petit peu le mythe de Faust et il le mélange un peu avec La traversée du miroir d'Alice au pays des merveilles. Mais bon, voilà, et on l'a dit, hein, c'est le chat noir d'Hollywood, il est rattrapé par sa réputation. Et il se trouve que pendant le tournage, son comédien principal, Heath Ledger, est décédé. Et il n'avait évidemment pas tourné toutes les scènes. Et du coup, il a fallu totalement remanier le scénario et réinventer une suite au film et essayer de...
2: Et là, tu le qualifies de chat noir, mais justement, quand même, il arrive à retomber sur ses pattes.
0: Et tout à fait. Il arrive à retomber sur ses pattes puisque finalement, Heath Ledger est remplacé par 3 comédiens. Alors, il se trouve que il y a dans ce film un jeu entre la réalité et l'imaginaire, et il n'avait notamment pas tourné toutes les scènes imaginaire, qui se passe dans l'imaginaire. C'est un peu compliqué à expliquer, je vous invite plutôt à aller voir le film. Mais donc il n'avait pas tourné ces scènes, donc c'est dans l'imaginaire, bonne aubaine, on va le remplacer par 3 comédiens. Donc Heath Ledger est remplacé par Johnny Depp, Colin Farrell et Jude Law, tour à tour prennent son rôle dans le paysage imaginaire. Il trouve quelques subterfuges pour les scènes qui se passent dans le monde réel, où là il n'est pas remplacé et voilà, donc ça se voit un petit peu. À un moment, il tape à la porte et dit « Mais laissez-moi rentrer. Non, non, t'es puni, tu rentres pas » et tout ça. Mais en fait, il avait pas tourné la scène. Mais bref, ce film fait penser. C'est une œuvre assez personnelle de Terry Gilliam. Ça nous fait penser à Fisher King ou au Baron de Munchausen. C'est assez foisonnant. C'est très inventif. C'est très coloré. Un peu trop souvent foisonnant, inventif et coloré. Le scénario est même, bon, alors le décès d'Heath Ledger y est peut-être pour quelque chose, mais il est compliqué pour rien. Quelquefois, il aurait pu faire beaucoup plus simple et ça aurait été beaucoup plus efficace. Moi, j'aime pas personnellement toute la partie effets spéciaux qui sont très criards et très tape à l'œil. Mais bon, comme j'ai énormément de sympathie pour Terry Gilliam, je vais quand même vous conseiller d'aller voir ce film. Donc, Heath Ledger mort pendant le tournage, ça arrive malheureusement, et ça arrive pas qu'une fois, Cédric, puisque il y a beaucoup d'autres films dans lesquels les comédiens sont décédés.
2: Et ben,
0: pour
2: oui.
0: De vrai.
2: Pour de vrai, oui. Ben, à commencer par le premier qui m'est venu à l'esprit, ben c'était le petit dragon, à savoir Bruce Lee.
0: Ouais. Et juste, je vais me rendre compte que j'avais dit qu'on écoutait la bande-annonce du film.
2: Et donc, docteur Parnassus.
0: Donc on va écouter tout de suite plutôt la bande-annonce du film et ensuite on va parler de Bruce Lee.
4: Un pacte avec le diable.
8: Stop!
4: Vous n'êtes sûrement pas un homme à faire des paris, vous. Pour devenir immortel. Ça fait un bail. Mais le prix à payer?
9: Tout enfant qui atteindra l'âge de 16 ans lui appartiendra pour toujours.
4: Un mystérieux étranger.
10: Vos rêves ont-ils un prix? À vous de le dire!
4: Emportera le spectacle au-delà de leur imagination.
11: Extraordinaire!
4: Le premier qui séduit 5 âmes a gagné.
8: Voilà. Voilà.
0: Imaginarium du docteur Parnassus dans cette émission des Voyeurs sur Radio Grille Ouverte et Radio 16, une émission consacrée au film Maudit. Et avant que je te coupe, parce que j'avais oublié de lancer l'extrait, Cédric, on allait parler des comédiens qui sont décédés pendant le tournage, qui a compliqué un petit peu les tournages des films, et tu avais commencé à nous parler de
2: Bruce. Oui, j'allais vous parler de la malédiction des Lee, à savoir père et fils. Donc d'abord sur Bruce Lee, qui était en plein tournage du film Le jeu de la mort, Game of Death, donc coproduction américaine et chinoise, et donc qui était réalisé par Robert Close. Bruce, et non crédité aussi, il y avait Bruce Lee et Sammo Hung, qui était un grand réalisateur, acteur de films de karaté. Et donc le film, donc la grande séquence du film, le final se passe dans une grande pagode à 5 étages, et on se rappelle tous Bruce Lee avec sa tenue de motard jaune à bande noire, devoir battre chaque combattant par étage pour arriver à atteindre le grand méchant du film qui est tout en haut.
0: Tel un jeu vidéo.
2: Exactement.
0: Il passe les paliers.
2: Ouais, exactement. Ouais. Et donc il a tourné les séquences de combat de la pagode en premier. Et donc c'est pour ça que dans le film, en fait, heureusement, on le voit vraiment dans ces séquences. Par contre, en cours de tournage, et ben en fait, il meurt d'un œdème au cerveau. Et dans le film, en fait, ils vont justifier ça par la mort de son personnage et le doubler pour les séquences qu'il n'avait pas encore tournées par une doublure chinoise qui lui ressemblait, et puis ils vont mettre des grosses lunettes noires et le maquiller un peu, et puis dire en fait que le personnage finalement se fait passer pour mort, et puis va revenir pour trouver les responsables qui l'ont assassiné.
0: Mais ça a interrompu le tournage pendant pas mal d'années.
2: Ça a interrompu le tournage, il me semble, pendant plus d'un an, parce que entre-temps, il fallait, en plus, il y avait des problèmes de droit, savoir s'ils allaient exploiter le film ou pas. Il y a eu aussi une grosse polémique par rapport au fait que ils ont utilisé des images d'archives du véritable enterrement de Bruce Lee. Pour s'en servir dans le film pour montrer la mort de l'acteur de karaté qu'il interprétait dans le jeu de la mort, Billy Lo, si je me rappelle bien, et donc ça a mis beaucoup de temps à se régler. Finalement, donc il décide de prendre une doublure, de récupérer des plans additionnels qu'ils avaient tournés pour ce film, ainsi que d'autres qui étaient le Hunter de Dragon, Opération Dragon en français, et donc des plans pour un peu compléter et arriver à donner un montage final au film. Et donc on se retrouve avec le jeu de la mort. Le truc, c'est que les Chinois sont pas contents de cette version. Et alors, pour ceux qui le savent pas, il y a eu un jeu de la mort 2 réalisé par Sammo Hung, et qui est une production entièrement chinoise, qui ont récupéré en fait tous les plans qui restaient de Bruce Lee du premier jeu de la mort, qu'ils ont réintégré dans le film, et qui doit faire à peu près 20 minutes demi-heure du métrage. Et puis finalement le personnage de Billy Lo meurt, et c'est son frère qui était en fait la doublure de Bruce Lee dans le premier jeu de la mort, en fait, qui va reprendre le relais et qui va en fait donc faire le jeu de la mort 2, en fait le jeu de la mort que Bruce Lee avait écrit.
0: Parce que c'est Bruce Lee qui avait écrit.
2: Qui avait écrit le jeu de la mort. Il c'était une sorte de grosse pub, on va dire, pour son Jeet Kune Do, l'art martial qu'il a lui-même créé. Et donc le jeu de la mort, c'était un peu le film qui devait servir de panel pour montrer tout l'éventail de.
0: Et en plus sur ça, il y a une polémique sur la mort de Bruce Lee. Était-il drogué? Était-il pas drogué? Est-ce que c'est la faute d'un tel notel? Peu importe.
2: Bruce Lee avait un fils. Alors le truc, c'est que entre-temps, donc il est devenu. Son fils Brandon est devenu acteur à Hollywood. Il a fait des films d'action chinois, un film d'action américain qui s'appelait Rapid Fire. Et puis arrive 94 et le film de Alex Proya, aujourd'hui culte, à savoir The Crow. Et
0: aujourd'hui
2: pareil.
0: Culte pour Cédric.
2: Et pour pas mal d'autres,
0: ouais,
2: quand
0: c'est
2: même.
0: Ça, ouais. Ouais, c'est ça.
2: Et The Crow, donc, là, par contre, Brandon Lee meurt presque sur la fin du tournage, sur une des dernières séquences de fusillade, un problème de balle à blanc.
0: À la différence de son père, il meurt pendant le tournage,
2: en plein tournage,
0: sur le tournage,
2: sur le plateau, du, sur le plateau. Pas sur le plateau, il est mort à l'hôpital, ouais. Mais c'est une balle à blanc, version officielle, donc c'est un problème de balle à blanc, il y aurait un morceau de métal qui serait parti lors d'un tir à blanc, et il l'aurait pris dans l'abdomen, et le problème c'est qu'ils n'auraient pas, à l'hôpital, réussi à le sauver. Donc il est mort en plein tournage du film, et là par contre, les dernières séquences qui lui manquaient à tourner, n'ont pas été faites par un doubleur, mais par un logiciel qui à l'époque était révolutionnaire, qu'ils avaient appelé Pandora, et qui grâce à d'autres plans qu'il avait tournés dans le film, en fait ils avaient détouré Brandon Lee et l'avaient incrusté sur les plans qui manquaient, qu'ils ont tourné en vide sans l'acteur.
0: Alors moi j'ai pas revu le film depuis sa sortie en salle, donc il y a plus de 10 ans, il y a 15 ans,
2: 94
0: donc, et à l'époque ça se voyait pas du tout, peut-être que maintenant ça se voit puisqu'on est peut-être habitué à une autre style d'effets spéciaux, mais à l'époque ça se voyait pas.
2: À l'époque c'était révolutionnaire.
0: Donc on parlait de la malédiction de certains films Don Quichotte, de certains réalisateurs, Terry Gilliam par exemple, puis voilà, la malédiction familiale, en tout cas avec la famille Lee, Bruce et Brandon. Et d'ailleurs Cédric, tu nous as amené un extrait du jeu de la mort,
2: qu'on
0: va écouter tout de suite.

0: Tu es mort, Carl Miller.
1: Waouh, ça c'était le jeu de la mort avec Bruce Lee, film sur le pendant lequel Bruce Lee est décédé. La famille Lee était peut-être maudite, mais peut-être qu'il y a d'autres noms aussi qui sont maudits. La famille Reeves, j'ai appris ça par Jérôme, mais qui sont pas de la même famille d'ailleurs. Et c'était les comédiens. C'est plus le nom. Ouais. C'est des comédiens qui jouaient Superman.
2: Alors ce qui est rigolo avec les malédictions, c'est que souvent ça arrive a posteriori. Quoi. C'est a posteriori, on se dit ah peut-être que finalement il y a une malédiction. Et là c'est autour de l'homme d'acier. Donc Superman, à partir du moment où Christopher Reeves a eu son accident de cheval et qu'il a retrouvé, qui a fait qu'il a été paralysé jusqu'à la fin de sa vie, il est mort à l'âge de 52 ans au début des années 2000, on s'est posé la question, est-ce que finalement on a regardé toute l'histoire des gens qui avaient incarné Superman, est-ce que finalement ils sont pas maudits? Et en effet, on peut se poser la question, si on est un peu superstitieux, parce qu'il y a eu donc le décès de Christopher Reeves, et il y a eu un des premiers à incarner le personnage donc, de Clark Kent de l'Homme d'Acier, qui est donc George Reeves, et qui n'a en effet aucun lien de parenté, qui lui-même a été retrouvé mort, alors on hésite, suicidé on va dire, ou peut-être qu'il a été suicidé, on ne sait pas. En tout cas, il y a un film très bien que je vous conseille, Hollywoodland, qui est sorti en 2006, qui traite de ce mystère autour de la mort de George Reeves. Il faut dire qu'il allait bientôt se marier, que sa carrière était bien au niveau de sa notoriété sur Superman, et donc il a été retrouvé, suicidé donc le 16 juin 1959. Et donc là, c'est les deux qui ont incarné Superman, et on peut se dire, bon, c'est peut-être ça s'arrête là, mais non, pas du tout. Maintenant, il y a aussi les femmes qui ont incarné aussi Lois Lane. Lois Lane, l'actrice principale, donc qui jouait donc Margot Kidder, ouais. Qui jouait dans les premiers Superman, 1, 2, 3, 4. Elle aussi a eu des soucis assez importants de santé, des problèmes psychologiques. Elle a été reconnue bipolaire. Elle a été retrouvée une fois.
3: Ouais, la fesseur de sang de De Palma aussi.
2: Elle a été retrouvée une fois perdue au milieu d'SDF en 1996. Elle a eu un accident de voiture en 1990. Le premier Superman aussi en 1940. Lui, il a fini sa vie avec Alzheimer sur un lit complètement anonyme. Et donc ensuite, il y a Kate Bosworth, donc c'est celle qui jouait. Donc Lois Lane, elle a dit...
3: Dans
2: Superman Returns, elle a dit, il y a vraiment une malédiction Superman, parce qu'à cause de Superman, Orlando Bloom m'a quitté.
1: Ah oui, mais c'est ça, alors, évidemment.
3: Ah oui, non, il y en a une, alors. Hein.
1: Donc en fait, si on regarde la posteriori, tous les comédiens sont morts, mais en même temps, c'est normal, au moment, on meurt.
2: Oui, mais entre des accidents et des suicides, voilà.
3: C'est des plaquages.
1: C'est d'ailleurs ce qu'on disait aussi autour du film de William Friedkin, L'Exorciste. Il paraît qu'il y aurait une malédiction qui était au-dessus de ce film. Bon, en même temps, il y a eu 9 morts sur le tournage. La comédienne principale s'est
3: pris... Un incendie qu'on ne sait pas comment il a démarré.
1: J'y arrive. La comédienne principale s'est pris les pieds dans des câbles et elle s'est fait très très mal au dos. Un incendie qu'on ne sait pas comment qu'il a démarré, qui m'a coupé mon effet, le Cédric.
3: Désolé.
1: Et voilà, donc... Mais le comédien, n'importe quoi. L'auteur du livre a dit, mais non, mais de toute façon, c'est n'importe quoi cette malédiction. L'auteur du livre, c'est William Blatty. C'est n'importe quoi, c'est tout à fait farfelu de dire ça. Quand il y a un tournage qui dure un an, c'est normal qu'il y ait des gens qui se blessent, des gens qui meurent, voilà.
3: C'est vrai.
1: Mais quand même, le mystère plane sur L'Exorciste, tout comme sur Poltergeist.
3: Oui, sur L'Exorciste, c'était quand même un peu surfait, c'était plus pour ça allait bien avec l'histoire.
1: 9 morts quand même.
3: 9 morts, bon, plus ou moins liés au tournage. Sur Poltergeist, effectivement, c'est un peu la même chose. Il y a déjà une des deux actrices qui joue parmi les enfants de la famille de cette maison qui est hantée justement par un fantôme. Elle va mourir après la sortie du premier film, assassinée par son petit ami qu'elle venait de plaquer, comme dans le Superman. Écoute, Kate Bosworth est en vie encore. Et puis la petite blonde qui jouait Heather O'Rourke, elle meurt après en plein tournage du 3, où elle contracte la maladie de Crohn. Et puis
1: En même temps, les médecins au départ ils disaient voilà, la grippe ça va quoi.
3: C'est ça.
1: Et elle est à l'hôpital et elle meurt.
3: Et voilà.
1: Ouais.
3: Et alors voilà, ça c'est les deux gros faits divers qu'il y a eu sur le tournage. Et puis les comédiens disent quand même. Les producteurs l'ont un peu cherché parce que ce qu'ils savaient pas, c'est que les séquences dans le 1 et le 2 où il y a la piscine qui est creusée dans la terre, en fait, ils découvrent que c'est sur un cimetière que leur maison est construite.
1: Ah ben, c'était vrai.
3: Il y a des squelettes dans la piscine qui sortent. En fait, c'était des vrais squelettes.
1: Et c'est ça.
3: Et la production l'avait pas dit aux acteurs. Et l'actrice joue dans la piscine, Voilà, ce sont de vrais squelettes. Et du coup, ils ont demandé l'exorcisme du plateau. Le prêtre.
1: Donc, ils ont appelé l'exorciste de William Friedkin. Non, et ils ont eu 9 morts.
3: Ils ont demandé à l'Indien qui jouait sur le 2, sur Poltergeist 2, qui était connu pour avoir joué avec Jack Nicholson dans Vol au-dessus d'un nid de coucou.
1: Donc, et il était fou.
3: Qui était chaman exorciste.
1: Ah, ben voilà.
3: Et bien, il a exorcisé le plateau. Il est mort un an après.
1: Une autre rumeur aussi, et très très rapidement, parce qu'on est en retard. Et juste après, on finira avec un court extrait du début de Superman des années 40 qui est formidable. C'est Jérôme.
2: Alors, oui, c'est après, c'est les films maudits, mais après que le film soit sorti, c'est pas pendant le tournage. Rosemary Baby, on a dit que le film était peut-être maudit parce qu'il faut dire. De Roman Polanski. Car la femme, Sharon Tate de Roman Polanski, s'est fait assassiner par une secte de maboule autour de Charles Manson qui vénérait un petit peu Satan et qui a donc assassiné.
3: Qui a assassiné
2: Sharon Tate, ses amis. Et en plus, deux jours plus tard, ils ont assassiné Rosemary LaBianca aussi. Donc c'est peut-être pour ça qu'on s'est dit que Rosemary Baby peut-être.
1: Sharon Tate qui était enceinte.
2: Qui était enceinte. Et on s'est peut-être dit que ce film, vu qu'en plus, il dévoilait beaucoup de secrets occultes, car souvent il faisait des films légers, mais là c'était un film assez sérieux sur des secrets occultes et sur une naissance, vu qu'elle était enceinte. Pourtant, on s'est dit peut-être que le film a été maudit pour Roman Polanski. Aussi, notre malédiction, c'est Le Conquérant de Dirk Powell, où ils ont fait le tournage sur.

0: faster than a speeding bullet. More powerful than a locomotive. Able to leap tall buildings at a single bound.
1: Look, up in the sky, it's a bird.
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0: It's Superman. 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Superman, who can change the course of mighty rivers, bend steel in his bare hands, and who, disguised as Clark Kent, mild-mannered reporter for a great metropolitan newspaper, fights a never-ending battle for truth, justice, and the American way. 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
3: Et la bande originale de la semaine a été choisie par Cédric, parce que quand tu reviens, il faut que tu bosses un peu quand même, un petit peu plus que nous. Alors c'est quoi aujourd'hui, Cédric?
4: Tout à fait, bah c'est improvisé, étant donné que Jérôme a oublié sa BO.
3: Ah, le lâcheur, on a dit qu'on le disait pas.
4: Et voilà. Et ben, c'est le thème du film Mon nom est personne, avec Terence Hill et Henry Fonda, donc qui est composé par Ennio Morricone.

0: Et maintenant, on va tout de suite passer à la carte postale sétoise de Yann Jouvert.
1: Amis voyeurs, amis voyeuses, je sais bien que ce n'est pas la saison, mais je ne saurais trop vous encourager à faire les soldes. L'éditeur DVD Neo Publishing, dont la devise est « Exhumer les perles du bis et les présenter aux fans dans le plus bel écrin possible », propose un certain nombre de titres de leur catalogue à des prix qui rendent la loi Hadopi tout à fait obsolète. 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

sur le site au tarif risible de 5,99€. Empressons-nous de recommander au service de Satan une variation plutôt bien troussée sur le thème du tueur fou d'Halloween. Blackwater, une version australienne du film à crocodile mangeur d'hommes, avec un suspense d'autant plus efficace qu'il est emballé par une réalisation sobre et concise. Les amateurs de nanar culte se régaleront de retrouver le continent des hommes-poissons, monument du n'importe quoi avec la plantureuse Barbara Bach, projeté en film surprise de la nuit au festival d'Alès voici quelques années. Et la perle de cette sélection, Le Moulin des Supplices de Giorgio Ferroni, film d'horreur gothique aux couleurs dignes des maîtres flamands, magnifique cauchemar dans un moulin peuplé d'automates où se débat la belle française Dani Carel. À peine plus cher, quelques titres de la première saison des Masters of Horror sont proposés au tarif de 6,99€, dont les deux meilleurs que sont Vote ou Crève de Joey Dante, déjà évoqué à ce micro, et La fin absolue du monde, téléfilm de John Carpenter, qui est un véritable hommage terrifiant aux films d'horreur. Évoquons encore la trilogie des morts-vivants de Romero, un coffret de 5 DVD bourré de suppléments pour moins de 10€. Au même prix, la très belle collection Giallo, avec ses incunables du thriller italien, ainsi que le formidable Bloody Bird de Michele Soavi, l'une des raretés de ce catalogue riche en viande. Ajoutons à cela la belle édition double DVD de Phantom of the Paradise, pour finir une commande au Père Noël qui, c'est bien connu, a toujours préféré travailler avec les éditeurs indépendants.

Et les voyeurs, c'est fini pour cette semaine. On se retrouve la semaine prochaine pour de nouvelles aventures, en espérant que la prochaine émission ne sera pas maudite. Vous pouvez retrouver les références de cette émission sur le blog de l'émission www.radiogrilleouverte.com. La semaine prochaine, c'est toujours sur Radio Grille Ouverte le jeudi à 18h et sur Radio 16 le vendredi à 18h. À bientôt, et d'ici là, c'est vous qui voyez.

pour tout vous dire, il arrive des fois qu'elle arrive et que j'ai beau tout faire, tout dire pour la faire partir, elle reste là. Et en fin de compte, je me demande même si elle serait pas là un peu tout le temps. Tristesse est là et... 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
1: Exact.
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0: 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Il est 21h.
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0: puissant et déjà omniscient grand interweb.
1: Et bonsoir mon cher Zaymer,
0: bonsoir
1: à tout le monde autour de la table et surtout bonsoir à vous, oui vous, nos très chers auditristeurs. Nous sommes ce soir en direct du Secret Studio et nous allons pendant 2 heures galéger sur une culture sincère, dense, raisonnée, mais surtout résolument antifasciste.
0: Et oui, résolument antifasciste, et n'oubliez pas que si vous avez un problème avec l'antifascisme, et c'est que vous êtes certainement fasciste. Bon, Zaymer pour vous servir, c'est parti pour la funky. Nous sommes le vendredi 28 novembre 2025. Il est 19h02. On est bien en direct. Tout va bien, capitaine. Le bateau coule normalement. C'est le 4e épisode de la saison 5 de la Funky Factory et nous nous retrouvons au complet ce soir. Nous sommes 6 autour de la table de notre intergalactique Secret Studio Mega High Tech. Alors, je vais vous présenter mes chers camarades et camarades. Tel Flash, il laisse des raies de lumière derrière lui quand il se déplace, car il va plus vite que la musique. As cold as ice, as cool as fuck, air sélectionneur Alain Frost. Comment ça va, mon petit Alain?
2: Ça va, ouais, j'ai un peu à trop accélérer aujourd'hui.
0: Ah, oui, ben, calmons-nous. De quoi tu vas nous parler ce soir?
2: Alors, on va parler de rock des années 90, on va parler de musique de film.
0: Ouais.
2: Et on finira avec un petit passage entre le rock alternatif et le hip-hop.
0: Ok, très bien. Et juste à côté d'Alain Frost, nous avons celle qui, toute bonne, qui comme toute bonne justicière du 21e siècle, qui se respecte. On peut compter sur elle pour dénoncer tout ce qui va à l'encontre de l'écologie et du féminisme. Mais jamais, je dis bien jamais, elle ne dénoncera le sang. C'est Reggie Lapouki. Salut Reggie, ça va?
3: Salut, oui, ça va bien.
0: Excuse-moi d'avoir bafouillé, je suis un peu troublé. De quoi tu vas nous parler, Reggie?
3: De mon problème de bagnole, comme ça si quelqu'un peut le régler, ça pourrait être intéressant pour moi.
0: Ouais.
3: Non, je vais parler de Solar Punk.
0: Ah ouais, ouais. Solar Punk.
3: Voilà,
0: très bien. Et juste à côté de moi, il y a celui que quand il mixe, il verse du velours dans nos oreilles. Entre nous, on aime à dire que c'est le meilleur. Il porte haut sa moustache comme un étendard. Hello mon petit bronstache, ça va?
4: Et ça va et toi Zaymer?
0: Ouais, bah écoute, pas trop mal.
4: Ouais,
0: pas trop mal, pas trop mal. J'aime bien, l'hiver est installé, on se fait du feu, on est bien.
4: Il fait froid.
0: Ouais, mais t'es bien, ça va quand même?
4: Ouais, ça va, ouais, je suis en boule là, ça se voit pas.
3: Mais... T'es un Pokémon.
0: Et toi, bon, je te demande pas de quoi tu vas nous parler.
4: Bah si, de rien. mais je vous en dis pas plus, je vous laisserai découvrir ça tout à l'heure.
0: Ok, et il y a avec nous, bien sûr, la célébrité du Paf Gardois, dont il est la voix la plus chaude et la plus cuivrée. Il est également le boss de Moisiland. Buena sera le roux, ça va?
5: Oui, toujours.
0: Ouais. Et toi, de quoi tu vas nous parler?
5: Je vais vous parler de cohérence et vraisemblance dans la science-fiction, ou incohérence et invraisemblance.
0: Oh putain,
4: wow.
0: Préparez-vous, chers auditeurs.
2: Vous avez 4 heures.
0: Cogner. Ouais, c'est ça. Voilà. Il y a aussi notre technicien hors pair, François. Ça va, François? Ça va. Il y a sans Miguel à la main.
2: Dans pas longtemps, il va se rouler sous la table.
0: Bon, il y a bien sûr, depuis sa dimension éthérée, Mysticry nous a envoyé sa chronique, ses sélections. Que les mysticristes soient rassurés. Il y aura aussi la sélection du DJ de cette édition. Et tout cela est piloté donc par François. Bon, allez, j'arrête de parler. On va passer tout de suite à des nouveautés. Bon, la première, ce ne sera pas une track, on parle de freestyle. Alors, je ne sais pas si vous vous rappelez, il y a Alain Frost et moi-même, on avait parlé des car bars de MC Bellyman.
4: Ah oui,
0: ouais.
4: Il y avait Madivi une fois.
0: Ouais, c'est ça, donc des mix de drum and bass, ils sont dans une bagnole.
2: Madivi qui passe à la MOBA.
4: Ouais, bientôt le 12.
2: Le 12 décembre.
4: Ou le 13, je ne sais plus.
0: Ah ben putain. Et du coup, Madivi, elle était ça dans les car bars. C'était filmé à l'intérieur d'une voiture. Gros mix de drum and bass, 3 MC, gros flow. Et là, on va parler d'un concept un peu comparable, mais ce n'est pas une voiture dont il s'agit. Il s'agit d'un loft de West London. Une caméra filme les MC qui se succèdent au premier plan, alors qu'au deuxième plan, on a les producteurs, les DJ, les copains qui...
3: Et les meufs derrière dans le coffre.
0: Alors, pas vraiment, figure-toi. Il y a pas mal de MC meufs dans ce podcast. Alors, c'est une chaîne YouTube. Il s'agit de The Steez Factory. Alors, on aime bien quand c'est Factory ici, nous. Et là, c'est The Steez, alors S-T-E-E-Z-E, Factory. Le concept est signé Todla T. Alors, Todla T, T-O-2-L, T-O-2-D-L-A, pardon, T.
3: L'alphabet, s'il te plaît.
0: J'ai un peu du mal ce matin. C'est lui aussi souvent qui signe les riddims, alors parce que les MC chantent tous sur le même riddim qui dure, allez, 40 secondes, 50 secondes, une minute, un truc comme ça. Et ils se succèdent, ça existe depuis un an, la prod a bien évolué au niveau du son. Si vous voyez les premiers, c'est un peu à l'arrache, mais quand même, dès le deuxième épisode, on avait Nicap qui passait, parce que Todla T a beaucoup bossé avec ce groupe irlandais. Et maintenant, c'est super bien produit, le son est trop bien, ça déboîte, ça sonne grave. Ils ont bossé aussi avec Cost Contra, Wiley, K-Dot, plein de super bons MC. Donc on peut apprécier plein de super vidéos sur cette chaîne YouTube, The Steez Factory. Il y a aussi une chaîne parallèle qui s'appelle The Steez Factory Settings, où là, on retrouve Todla T, donc qui gère un peu... la chaîne.
2: Ou à l'envers du décor, quoi.
0: Ouais, qui discute avec les MC. Et tout est sous-titré en anglais. Et là, j'ai fait une découverte de YouTube, là. En fait, c'est doublé maintenant par intelligence artificielle.
5: Oui, tu peux choisir.
0: Et c'est assez bluffant, quoi. Parce que c'est doublé, ah ouais, vraiment.
2: Moi, je trouve ça pourri. Ouais. Il y a des fois, elle se rate bien.
5: Ça fait des voix de merde, en plus, quoi.
0: Ouais, parce que je parle très bien anglais, quasiment mieux que français. Du coup, j'ai pas besoin.
5: Ouais, ça aide, ouais.
3: Mais tu bafouilles aussi en anglais?
0: Oui,
3: ou...
0: mais grave. Bon, alors, je vous propose d'écouter la Steez Factory Session qui est sortie le 9 novembre avec Scorcha, Tia Talks, Local, Silva Rose, K-Dot et Nubia. Alors, le riddim, il est signé Todla T, il est minimal. Mais très très lourd, on écoute ça et après à suivre un petit morceau dont je vous parle juste après.

0: Bon, alors le morceau qu'on vient d'écouter,
1: c'est la bombe.
0: Ouais, c'était bien. Il y a Local qui était dans la session de la Cities Factory qu'on a écouté juste avant. Il y a Elro aussi qui est dans une autre Cities Factory. Il y a Example, il y a Vibe Chemistry. Le morceau s'appelle Runny Egg. Alors ça parle de fat sausage. Ça parle de voler dans les supermarchés. Et à un moment, il dit « You sure that's coke, mate ? Because I feel so, a little bit wonky. » Je vous laisse deviner ce que ça veut dire.
2: Ce que je trouve ça super bien avec toute cette scène là, depuis 4-5 ans.
0: Ah, ça bouge grave. Hein.
2: C'est que ouais, déjà, il se bouge à fond. Mais je trouve que dans le flow, tu as un espèce de mélange entre le vieux boom bap et les mecs qui rappaient sur la drum and bass.
0: Ouais, du grime en fait, aussi.
2: Ouais, ouais,
0: un
2: mais
0: peu.
2: T'as un mélange des deux, tu vois ce que je veux dire. Il y a des passages où vraiment on dirait du boom bap, mais en même temps, c'est sûr, tu vois, c'est pas. Ça fait pas vieille raga jungle Reddit encore une fois, tu vois.
3: Ouais, c'est clair.
2: Ça, ouais. Ouais, c'est vraiment
3: un gros mélange.
1: C'était plus breakbeat le premier, non d'ailleurs. Non
3: two step,
1: pas
3: un peu
1: lent. Two step. Ah oui,
3: ouais,
1: monsieur Jungle nous fait un cours là. Allez. Non,
3: 140 BPM.
0: La Stis Factory, la chaîne YouTube dont je vous parlais tout à l'heure, c'est vraiment grime, two step, UK garage. Il y a des sessions d'un peu tous ces styles et je vous conseille aussi d'aller voir. Sur internet, la chaîne BBC One Extra qui passe vraiment de la super musique. Si seulement France Inter faisait des trucs un peu comme ça.
2: Alors France Inter, ils sont quand même progressivement tombés bien bas dans mon estime depuis un petit moment là.
0: Ouais, mais je les écoute quand même le matin, ça me déprime.
2: Toi tu te frappes Nagui et tout quoi.
0: Non, mais je travaille avant.
2: Parce que là, ce passage-là,
1: il est matinal,
2: dur. Ah ouais, non, bon, ça, c'est très dur. Hein.
0: Ah. Ouais, bon,
3: le jeu des 1000 francs, c'est bien.
0: Allez, écoutez, là.
3: des 1000 euros.
0: Ouais, le jeu des 1000 euros, c'est vraiment la meilleure émission pour
3: moi. Moi,
2: je réponds. Je crois qu'il n'y a même plus la tête au carré, mais moi, j'aimais bien ce passage-là.
0: Ouais.
3: Mais ça n'existe plus.
2: Je crois que je crois ouais non, la terre au carré
1: si, ça
2: la tête
1: encore
2: la tête, la tête.
3: Ouais, au début c'était ça mais maintenant c'est devenu la terre
2: ouais mais je crois qu'ils vont ils vont c'est ça va pas
1: ok
0: bon en tout cas vous êtes à l'écoute de
3: concurrence là bordel
0: là c'est son mignon bassin minier et maintenant il y aura un thème avant on faisait des thèmes à chaque émission maintenant c'est alors on passe la Funky Factory les deuxième et quatrième vendredi du mois.
3: Oh, c'est compliqué.
0: Ce serait la deuxième du mois donc le quatrième vendredi du mois où on est tous ensemble on essaye de se centrer autour d'un thème et la première émission du mois ben, c'est un peu plus freestyle comme on
2: votre
0: a fait,
2: prénom,
0: y a
2: votre prénom c'est juste
0: oui juste. Alors, le thème du jour c'est science-fiction. Je me souviens plus qui c'est qui avait émis cette idée.
1: Toi non plus.
0: Ouais, c'est peut-être moi. Bon. Et alors, la science-fiction, c'est défini comme un genre littéraire ou artistique qui décrit un état futur du monde en extrapolant les données de la science ou de la technologie. Alors, c'est pas Larousse qui nous l'a donné, c'est le petit Robert, cette définition. Alors,
2: ce qu'on peut vite mélanger avec du fantastique.
0: Oui, tout à
2: alors
0: fait.
2: Alors que non.
1: Ah merde, c'est pas pareil ?
2: Non.
1: Ah, je suis hors sujet alors pour ma chronique.
3: Non, parce que si, tu as le space fantasy.
2: Alors, oui, après, il y a des sous-genres comme dans tout. Mais
1: le médiéval, fantastique, c'est. Non ?
2: Non, c'est pas de la science-fiction.
0: Alors, par exemple.
2: Dans science-fiction, il y a science et Conan le barbare, il a pas d'iPod, quoi.
0: Alors, par exemple, là, le hit du moment là, sur les plateformes, là, c'est comment. Putain. Stranger Things, c'est vous classez ça
3: ils
0: comment
3: ont fait une saison.
0: Science-fiction
1: c'est de la science-fiction.
2: C'est
1: de la science-fiction.
2: Si, c'est de la science-fiction. Moi, je dirais de la fantastique. Parce que ça se passe pas dans le futur.
3: Mais c'est pas obligé
1: ça
3: que ça se passe
1: passé,
3: dans le futur.
1: Mais ils ont fait un trou dans le futur pour aller dans le turn down et tout.
2: Mais moi, je le mettrais plus dans le fantastique, tu vois.
0: Alors, non, dans la
3: définition. Je m'oppose. Je suis contre.
0: Dans la définition, ils disent qui décrit un état futur. Du monde.
2: Et c'est pas futur, Stranger Things.
0: Star Wars.
2: C'est fantastique.
1: Mais c'est
2: Star
1: futur Wars. Du passé.
0: C'est dans le passé, Star Wars.
1: Et retour vers le futur, alors du coup, ça donne quoi ?
2: Et ben, le 2, c'est de la science-fiction.
0: Bon.
2: Bref.
0: Ce qu'il y a de bien avec les définitions, c'est qu'on peut les défoncer, donc c'est pas grave.
3: Ouais, c'est cool.
0: On va dire Stranger Things, c'est de la science-fiction. Star Wars aussi, même si c'était à une époque très lointaine.
2: Moi, je mettrais Stranger Things dans le fantastique, dans Star Wars dans la science-fiction, et Conan le barbare dans. l'héroïque fantasy.
0: Ouais. Mais c'est un space opéra.
3: Mais ça se passe dans le passé, Star Wars. Parce qu'au début, ça dit il y a très très très longtemps, dans une très lointaine galaxie. Donc c'est le passé, c'est pas le futur.
1: Du coup, c'est du fantastique.
3: Ah ouais, si on suit la définition.
2: Si on suit la définition et que véritablement on considère que leur calendrier est le même que le nôtre.
3: Ah oui, tout à fait.
2: Parce qu'on parle de notre univers.
3: Ouais. Après, on peut se fixer par rapport au temps. Est-ce que Stranger Things, ça se situe dans une dystopie ou
2: ça serait une dystopie du passé.
3: Alors, une dystopie, attention.
4: Alors, je vous propose d'arrêter l'émission maintenant. On va sur les définitions, puis on revient dans une semaine.
3: En fait, ça serait plus une uchronie.
2: Une uchronie, tout à fait.
0: Merci, le Rouve. Franchement, merci.
3: Bon, alors moi, j'hésitais à faire un truc sur les def précises de.
4: Ah, et ben là,
3: de... Ouais. Ouais, j'aurais dû en fait. Ouais.
4: Merci.
3: Ouais, le steampunk, le machin, le clock punk, le trench, le grim dark trench punk.
4: Et le punk à chien, c'est la science-fiction ou
1: du fantastique
4: ça du coup, les feignantes, c'est un film de science-fiction ou...
2: C'est de l'héroïque fantasy.
0: Bon. Alors moi je voulais savoir, est-ce que la science-fiction a été quand même un genre important pour vous, l'était, l'est toujours ou pas? Parce que pour moi, c'est vraiment quand même, moi je me suis toujours pris pour un Jedi, même si c'était dans le passé.
4: T'as un gros sabre laser?
2: Il est vert ou il est rose?
3: Les rouges, c'est les méchants, c'est ça?
0: En parler, je ne veux pas.
3: Mais nous montrer, ouais.
0: Non, j'ai envie de dire les vrais savent.
2: Ah, ouais. Les vrais sabres.
3: Seuls les vrais savent.
0: Seuls les vrais savent. Bon, j'ai envie d'être sérieux, vous l'avez. Vous ne pouvez pas dire. C'est vraiment pas possible.
2: Pardon, on avait dit qu'on était moins sérieux. Parce que c'est vrai qu'on est souvent très sérieux.
4: Alors, la science-fiction pour toi?
0: Moi, alors pour moi, ça a toujours été très important pour moi et mon gros sabre laser.
2: Non, mais je pense que tous ceux qui ont une partie en eux de geek un peu.
0: Ouais,
2: carrément. Et je pense que c'est très fort avec les gens qui ont grandi fin 80 et 90.
0: Ouais.
2: Parce que quand même, Hollywood nous avait quand même bombardé de films qui étaient bien
0: faits. Ouais.
2: Qui restaient mainstream, mais je pense qu'ils étaient assez bien faits. Et du coup, on a tous en nous
0: Mais alors moi,
4: quelque chose de science-fiction.
2: Ouais.
0: Mais moi, alors ça a pas... moi, j'ai découvert Star Wars, je l'ai vu, j'avais 20 ans. Quoi.
3: Ah ouais.
0: Et en fait,
3: ouais.
0: J'étais...
4: Bah, t'avais pas la télé ?
0: Non, mais si, j'avais un télé, j'avais un voisin qui avait un magnétoscope. Et d'ailleurs, c'est chez lui que j'ai vu Star Wars. Mais en fait, moi, j'avais très peur des films d'horreur, d'épouvante, tout ça.
2: Et moi, j'aimais.
0: Et j'associais tout ça un peu à ça. Et j'ai.
2: Mais tu vois, moi, j'accrochais plus les trucs qui étaient entre les deux, tu vois. Parce que Star Wars, j'ai accroché plus tard, mais au début, je trouvais ça vraiment un peu gnangnan. Et moi, par exemple, ce qui m'avait accroché, c'était les Terminator, Alien, tu vois, les trucs qui étaient entre.
0: Plus jeune. Ouais,
2: je suis plus jeune, mais le truc plus entre la science-fiction et l'horreur, tu vois. Qu'il y avait une partie violente dedans.
0: Oui, Terminator, ça fait peur.
2: Ah, Terminator, ça fait ultra peur.
4: Ça fait pas peur.
2: Quand tu regardes, si tu te rappelles du premier qui est sorti dans les années fin 80, je crois, et que tu le revois avec une image de l'époque, le mec, quand il s'enlève l'œil tout seul et tout, c'est
4: pas
2: trash,
4: Total Recall, ça, qui s'enlève l'œil?
2: Non, si, c'est Terminator.
4: Non, c'est par le nez, Total Recall. Pardon, la boule rouge, ça fait peur.
2: Non, mais il y avait tout. Et puis, il y avait quand même un truc qui était. Quand tu vois le rétro-futurisme qu'on appelle maintenant, mais par exemple de Alien, parce qu'il s'imaginait le futur, mais maintenant, quand tu le vois, ça paraît complètement. Has-been, quoi.
3: Ouais, c'est ça qui est intéressant.
2: On dirait des Minitel, les ordinateurs. Oui,
3: c'est ça qui est intéressant, c'est qu'il y a cette notion de connaissance physique et tout ça. Au moment où l'auteur l'écrit, par exemple les trucs Jules Verne, où tu as. C'est transposé maintenant, ça paraît daté et tout, alors qu'à l'époque c'était vraiment l'anticipation. Donc tout dépend de. C'est une notion de relativité.
0: Ouais, parce que. Autant on est tous le compte quelqu'un, il y a chaque science-fiction à son époque.
2: Mais en plus, c'est vrai. Tous ces films-là, parce que moi je te parlais d'Alien, mais si tu regardes Star Wars, Tu regardes comment ils pilotent les vaisseaux dans Star Wars, c'est des boutons carrés, c'est des claviers AZERTY des années 80, ce que je veux dire, c'est quand même dingue quoi.
0: Ouais, mais il y a un film, alors moi ça me fait penser à
2: et
0: un
2: d'ailleurs,
0: film.
2: Pour rebondir sur la chronique que viendra du roux, cohérence et machin tout ça, il y a des films, tu vois, par exemple quand Ridley Scott a repris pour faire Prometheus à la suite des Aliens, et que dans le premier il a pris le parti de faire comme si c'était des vaisseaux comme nous on le verrait maintenant, alors que ça n'a pas de sens parce que ça se passe avant Alien 1, il y a des trucs qui sont complètement incohérents par exemple.
0: Mais alors il y a un film qui joue vachement bien avec ça, c'est Brazil, je sais pas si vous voyez. Parce que tu vois, lui il a pris Terry Gilliam là, il a pris le parti de faire justement des ordis comme s'ils avaient été imaginés dans les années 50, avec des vieux écrans cathodiques, des claviers de machines à écrire. Enfin, justement, ils rigolent, ça me fait penser à ça.
4: Alors, puisque vous me demandez, moi et la science-fiction... Ouais. Moi, ce n'est pas les films.
0: Non.
4: Moi, c'est la littérature, par exemple.
3: Principalement, oui.
4: Et notamment, moi, il y a... mince.
2: Les BD aussi, d'ailleurs.
4: Non, de Barjavel.
0: Ravage.
4: Non, La Nuit des Temps.
0: La Nuit des Temps.
4: Ouais. Et ça a été vraiment pour moi le premier bouquin.
0: Parce que moi,
4: je dis que c'est de la science-fiction. C'est en fait l'histoire de chercheurs qui reçoivent un signal.
0: Je l'ai pas lu celui-là.
4: Un signal qui est identifié comme datant de 800 000 ans.
0: Ouais. Et là,
4: ça veut dire
0: qu'il
4: y a potentiellement une civilisation, etc. Je vais pas spoiler. Ce bouquin, pour moi, a été le premier.
2: Est-ce qu'on a le droit de spoiler les trucs qui sont...
3: Laisse-la parler.
4: Bon Dieu. Oh mon Dieu, c'est Dieu.
2: Je pense qu'on peut spoiler les trucs qui sont vieux.
4: Bon, La Nuit des Temps de Barjavel, moi, ça m'a marqué.
0: Ouais. Et alors,
4: 1984, Le Meilleur des Mondes. Ouais. Moi, c'est la littérature qui m'a...
0: Alors, est-ce que je peux...
4: Je te permets.
0: Autant le jour m'énerve, mais La Nuit des Temps, quand même.
4: Génial.
0: Voilà.
4: Génial. Et tu disais, Ruth, tout à l'heure, qu'on parlait, moi, à l'époque, d'anticipation.
0: Oui.
4: Alors c'est voilà. Ça
2: est-ce que c'est science-fiction? Parce que par exemple 84, qui est un livre qui pour moi est majeur, je sais pas si je le mettrais dans la science-fiction. Je le mettrais dans la dystopie.
4: Oui, alors je pense que le terme anticipation dans les années 90, aujourd'hui on parle de dystopie.
1: Bah, c'est de la science-fiction avec la télé qui te regarde chez toi et tout ça.
0: Vous voulez dire comme les téléphones
3: parce que j'ai fait mes devoirs.
2: Mais science-fiction, je vois vraiment vaisseau spatial, galaxie.
4: Lève le doigt plus haut.
3: En fait, la dystopie, c'est l'inverse de l'utopie.
2: Oui.
3: Complètement. L'uchronie, c'est le fait qu'il y a un décalage. Par exemple, il y a un univers que j'adore, c'est... je sais plus.
4: Trench,
3: je sais plus quoi. Et l'idée, c'est qu'en fait, pendant les croisades, les Occidentaux ont ouvert la porte des enfers. Et toute l'humanité doit se lier pour contraindre les entités infernales de débarquer. Et il y a toute une histoire des croisades jusqu'à nos jours où ça s'est bloqué.
1: Mais ça, c'est la fantasy.
3: Trench punk. Non, parce que en fait.
2: C'est de l'uchronie.
3: Tu as un décalage et on est à notre époque, mais ça continue à être dans un style guerre 14-18.
2: Et il y a tout ça avec les nazis ont gagné et tu l'as. Je peux le trouver sur le net, je sais
0: Philippe
2: plus qui l'a fait.
0: Le maître du château.
1: Voilà. Il est super bien.
0: Exemple, ouais. Vous avez gagné, bon stage. Ouais. Et moi, mes livres, alors que j'ai beaucoup aimé. Il y a Le Meilleur des Mondes aussi de Aldous Huxley. Ah, on fait un peu des rococus là, du coup.
3: On en aura plein.
0: Ouais. Ravage de Barjavel.
1: Ravage, il est bien.
0: Ravage, il est bien. En fait, il n'y a plus aucune source d'énergie qui fonctionne. Alors, du gasoil, l'électricité, tout. Il n'y a plus rien qui marche. Du coup, les gens ils se retrouvent à se bagarrer pour piquer des chevaux. Il fait hyper chaud, c'est-à-dire que le dérèglement climatique, on est en plein dedans. Et en même temps, avant, on vivait dans une société ultra médiatique, ultra de divertissement.
2: Et Mad Max, est-ce que c'est de la science-fiction ou est-ce que c'est...
3: C'est du dieselpunk.
2: Tu vois, parce que Mad Max, ça se passerait comme maintenant et en fait ça aurait bugué dans les années 70-80.
3: C'est l'idée, comme le steampunk ou le clockpunk.
2: Ouais.
3: Qui... Clockpunk, c'est mécanique, steam, vapeur, dieselpunk.
2: Le steampunk, c'est vraiment l'idée qu'on n'a pas inventé le moteur.
3: Voilà, on est resté là.
2: Et on est resté à la vapeur.
0: Ouais, en fait, donc steampunk, vapeur, je me brûle, clockpunk. Ouais,
3: exactement. Non, le clockpunk, c'est avant, c'est que, quand il y a que des mécanismes.
2: Vraiment, pour se rappeler de ça, le steampunk, c'est vapeur, c'est comme s'il n'y avait jamais eu le moteur à explosion. Il n'y a pas de gasoil, y a que, on fait tout à la vapeur.
3: Et après, tu peux inclure de la fantasy là-dedans, parce que des fois, dans le steampunk, tu as de la magie.
2: Exactement.
0: Ok, et des chapeaux de forme avec des grosses lunettes, c'est vraiment plus à la mode.
3: Oui. Le steampunk, ouais.
0: Ok, bon, j'ai la chaise qui se déboîte.
1: Ouais, tu veux passer à travers.
2: J'ai la chaise qui se déboîte.
0: Bon, ben, c'est pas mal. Alors, moi aussi, je voulais parler du film Idiocratie.
3: Ah, ouais.
0: Qui l'a fait, ce film, mais.
4: Un idiot
0: ou... Non, mais tu connais pas.
3: Idiocratie.
2: Comment il s'appelle?
0: Non, j'aurais aimé te l'expliquer.
2: C'est Ben Stiller, l'acteur?
0: Je sais pas.
4: Enfin, en tout cas, on le vit avec Trump maintenant.
0: Voilà, c'est vraiment trop ça, quoi, putain. Alors, ceux qui n'ont pas vu, chers auditristeurs, Idiocratie, foncez sur les sites de streaming illégaux pour regarder Idiocratie.
2: Avec des électrolytes.
0: Ouais, alors, Bronstache, j'ai une question à te poser. Est-ce que tu aurais un morceau dans le thème science-fiction, extraterrestre, j'en sais rien. Est-ce que tu aurais un petit morceau?
1: Non. Ouais, j'ai un morceau, mais.
0: Putain, tu m'as fait peur.
1: Ouais, j'ai un morceau. Alors, comme j'ai rien préparé, ben, j'ai rien à vous dire dessus. Le gars, il s'appelle Ino Casablanca.
0: Ah non,
1: c'est pas celui-là?
0: Non, c'est un rapport avec.
1: Alors oui, j'ai un morceau. Et comme j'ai rien préparé, mais je savais pas de quel morceau on parlait. Mais, et ouais, en plus, tu m'as foutu en l'air mon truc tout à l'heure parce que je pensais que c'était un sample de Mars Attack qui était exploité.
0: Ouais, on sait pas en fait. Alors,
1: on sait pas.
0: Alors. Appelez-nous au 06 23 23 23.
1: Si vous reconnaissez le sample.
0: Si vous reconnaissez le sample qui est donc, issu de ce morceau.
1: Ouais, moi je pensais que c'était Mars Attack, mais toi tu me dis que c'est les zinzins de l'espace.
0: Ouais.
1: Si vous n'avez pas vu. Si vous n'avez pas vu Mars Attack, il est super bien. C'est un film de Tim Burton et les images elles sont vraiment géniales. Dans ma tête, l'histoire est un peu pourrie, mais les images sont vraiment géniales.
2: Ouais, tu l'as bien en tête, ouais.
1: et là, le morceau, c'est un morceau de Foxtans. Donc Foxtans, c'est un vieux sound system. Des années 90.
0: Ouais.
1: C'est un morceau du Foxtan 02.
2: Et il y en a qui existent encore et on les salue.
1: Il y en a qui existent encore, tout à fait. Et alors je crois que c'est Gak, le producteur, et le titre, je ne l'ai plus en tête. Mais.
4: Le thème du jour, c'est pas Je sais pas, plutôt que science-fiction.
2: Foxtan 02 avec un sample iconique.
0: Alors, un sample iconique,
1: ouais.
0: On offre. Qu'est-ce qu'on pourrait offrir? On offre le visionnage de Idiocratie sur un site de streaming pirate à celui qui trouve l'origine du sample de ce morceau. Appelez-nous au 06 23 23 23.

0: 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Bon. Ouais. Alors.
1: Oh yeah.
0: On a. Oui, c'est bien la police, continuez. Et on a. Alors, on a fait des recherches hein, pendant le.
1: C'est
0: le
1: un morceau. Putain de banger, ça, en 2000, mais tu pouvais pas faire une teuf sans entendre ça. Hein.
0: Ah oui, oui.
1: Ah ouais, ouais, Turbulence Flyosky, là, je me souviens, ouh, ça me donne des frissons rien qu'à penser, quoi.
0: Alors, sur, à noter que sur le rond du vinyle, on a Spock qui fait son fameux salut de la main, n'est-ce pas?
1: D'ailleurs, pour ceux qui l'ont pas reconnu, c'était le générique de Star Trek qu'on avait au début, hein.
0: Oui, ah, l'éphéméride avant le générique. Ouais. Oui, oui, tout à fait. Tout à fait, tout à fait. Et donc, bande de démons de l'espace, sortez avec vos tentacules.
2: Bien en l'air.
3: Rendez-vous à la police.
0: Et rendez-vous à la police.
1: Alors, est-ce que c'est le Foxtan 01 ou le Foxtan 02? On n'est pas d'accord avec Alain Frost, mais.
2: Non, mais en fait, celui que j'ai, de toute façon, c'est un c'est white label. Il y a marqué ni 1 ni 2, c'est blanc, quoi. Ah,
1: d'accord. Donc, ni 1 ni 2.
0: Bon, en tout cas, le morceau était du producteur GAK, G-A-K, et le morceau s'appelle.
1: Un keuf.
2: Super keuf.
0: Il s'appelle Super keuf.
1: Et rendez-vous à la police.
0: Un hommage à nos forces de l'ordre. Bon.
1: Oh putain, qu'est-ce qui se passe? Oh waouh, wow. Mais quelle heure est-elle, Alzheimer?
0: Mais je crois que c'est l'heure de la sélection d'Alain Frost.

0: des Pixies et compositeur, était un fan total de tout ce qui était les aliens, les UFO,
1: okay,
0: et tout ça. Et donc ce morceau-là, The Happening, ça parle de, en gros, le mec est en train de conduire dans Las Vegas et d'un coup il voit une soucoupe volante atterrir sur le strip et il se sent pas bien, mais en même temps il est heureux, mais en même temps il est pas bien, mais en même temps les aliens sont en train de le prendre en possession de son corps.
1: Ah.
0: Voilà. Donc c'est d'autres morceaux d'ailleurs des Pixies sur les formes de vie extraterrestres, dont Motorway to Roswell, que je vous... de toute façon toute la discographie des Pixies je vous la conseille.
1: Ouais, alors moi au début il dit 51, alors je sais pas s'il parle de la zone 51.
0: Il parle tout à fait de la zone 51.
1: Ah, voilà, et pas du pastis.
0: Exactement. En tout cas, voilà, ce groupe les Pixies qui a été connu par le grand public à travers le film Fight Club avec Where Is My Mind, alors que pendant des années personne ne savait qui étaient les Pixies, ont été une influence énorme pour tout le rock des années 90. Sans les Pixies, il n'y aurait pas eu Nirvana, il n'y aurait pas eu...
1: Est-ce que je peux me la péter parce que
0: tu as vu les Pixies
1: en concert pour la tournée à la sortie de leur tournée à la sortie de Bossa Nova au Palais des Sports à Nantes.
0: Et les Pixies ont aussi donné les Breeders.
1: Kim Deal.
0: Kim Deal, qui a fait après partie du mouvement Riot Girl, etc.
1: Et est-ce que je peux encore
2: Moi, je peux me la péter aussi, je ne dois pas le dire, mais j'ai fait partie d'un Fight Club.
1: Ah ouais. Voilà. Et moi, j'ai trinqué avec Kim Deal à Nantes. Voilà.
0: Du coup, maintenant, je vais vous demander un petit fond sonore, mon cher Zimmer.
1: Ouais.
0: Pour commencer à parler de la chronique en elle-même. On est en 1979. Il y a un film qui sort, qui n'a pas trop de moyens, et qui s'appelle Alien, le huitième passager. On est très très très loin de ce que va devenir Alien, une franchise à blockbuster qui progressivement va se diluer dans la merde jusqu'à devenir un truc indigeste. Mais ils arrivent et ils font quelque chose que personne n'a fait. Ils font vraiment un thriller bloqué dans un petit vaisseau où en fait les gens sont un huis clos, mais avec un alien. La personne qui a fait la musique de ce film, c'est Jerry Goldsmith. Et ce mec, ce morceau-là qu'on écoute en arrière-fond, il s'appelle Hypersleep. Je vous recommande d'écouter l'entièreté de la soundtrack de ce film parce qu'elle est assez exceptionnelle.
1: Alors, Hypersleep, c'est quand ils voyagent dans l'espace.
0: Exactement, c'est quand ils sont en cryogénisation.
1: Ah ouais, d'accord.
0: Et donc... ce mec-là, en fait, avec cette banque-son, il a créé un classique de la musique, de l'épouvante et de la science-fiction. Parce que Alien, le huitième passager, il a été vraiment... Il savait pas trop où le placer. C'était de la science-fiction, mais en même temps, c'était de l'horreur. En même temps, c'était un thriller. Enfin, c'était assez compliqué à vraiment comprendre ce qu'il a fait. Ce mec, Jerry Goldsmith, il est né le 10 février 1929. Il est mort le 21 juillet 2004.
1: Ah ouais, il a commencé. Jeune, alors,
0: ouais,
1: quand
0: ouais,
1: il, a
0: ouais. Il a fait ça. Il était déjà pas tout jeune. Bon, il avait 29 ans parce qu'il est né. Non, il avait plus. Je dis n'importe quoi.
2: Allez, je sais pas.
1: Non, allez, bon, allez.
0: Non. Il a commencé à sa carrière de musique de film en 1950. Et donc ça faisait déjà 29 ans qu'il était dedans. Et en fait, il a tourné plein de musiques et pendant un moment ça marchait pas trop. Il a fait quand même plus de 250 musiques pour le cinéma et pour la télévision.
1: Ah ouais,
0: il a fait quand même notamment La Planète des Singes, l'original, Alien, Rambo, Les Gremlins, Chinatown, Papillon. Il a il y a dans nos esgourdes un mec qu'on sort parce qu'ils sont rarement mis à l'honneur à part Ennio Morricone que tout le monde
1: Hans Zimmer, John Williams.
0: Mais il n'y en a pas tant que ça en fait.
1: Non, il n'y en a pas tant que ça, non. Ouais. Et voilà. Toi, rappelle-nous son nom comme ça.
0: Il s'appelle Jerry Goldsmith.
1: Ok.
0: Bon, Goldsmith.
2: Je rigole.
0: Donc, du coup, il a été connu surtout pour sa musique qui était toujours un peu organique et en même temps frénétique. Il y a des passages où c'est calme et d'un coup ça s'excite. Et après, ça. C'est souvent sans rythmique, bon comme très souvent au cinéma,
1: ouais.
0: Mais en tout cas il a eu une énorme carrière et la première chose qui m'est arrivée en tête quand j'ai pensé au thème de ce soir, c'est cette musique là.
1: Ok, voilà. Mais merci de nous l'avoir partagé mon cher
0: et Frosty. Donc pour continuer dans les années 90 et pour faire suite aux Pixies, j'ai pensé à un groupe aussi qui parle des aliens et des extraterrestres qui s'appelle les Foo Fighters.
1: Ouais.
0: Donc les Foo Fighters, le terme Foo Fighters, ça veut dire chasseur fantôme. Et en fait, pendant la Seconde Guerre mondiale, il y a eu des dizaines et des dizaines d'anciens aviateurs de la US Air Force qui disaient avoir vu des boules lumineuses qui étaient complètement incompris.

0: Alors jusqu'à
1: ce
0: jour,
1: je vous rappelle que moi et Marie-Angela, ma chérie, on en a vu une.
2: Vous avez vu un Foo Fighter.
1: Voilà, je jure que c'est vrai.
2: Et donc, en tout cas, voilà, c'est, si tu veux, le terme Foo Fighter, c'est l'ancêtre des soucoupes volantes. Parce que ça, ce terme est arrivé avant qu'on commence à parler de soucoupes volantes, de OVNI, tout ça. C'est vraiment c'est un truc qui ne savait pas d'où ça venait. Du coup, ça m'a fait penser à ça. C'est dans la lignée des Pixies, parce qu'on se rappelle que les Foo Fighters ont été montés par Dave Grohl, qui était dans le groupe de Nirvana. Son album préféré à Dave Grohl, c'est Trompe le Monde. Le cinquième album des Pixies.
1: Ok. Ah bon, putain.
2: Exactement. Et donc, on va écouter un morceau qui s'appelle Watershed, qui est sorti sur Roswell Records.
1: Voilà,
2: comme ça, on est complètement dans le thème, qui est un label indépendant monté par Dave Grohl. C'est la 11e track de l'album. L'album, il faut en parler rapidement, c'est le premier album que des Foo Fighters, c'est celui qu'a fait Dave Grohl tout seul. C'est après que Kurt Cobain meurt.
1: Il a composé tout seul.
2: Il a fait guitare, basse, batterie, chant tout seul. Il a tout composé tout seul dans son studio. Chris Novoselic de Nirvana et Pat Smears l'ont un petit peu aidé sur 2-3 tracks.
1: Okay.
2: Et pour la petite histoire, Chris Novoselic devait faire partir des Foo Fighters, mais la grande classe, ils avaient peur de faire une réédite de Nirvana et ils ont décidé de ne pas s'associer pour ne pas entacher leur ancien groupe.
1: D'accord.
2: Voilà, on peut écouter ça tout de suite et c'est parti.

0: Wow.
1: Ça ramène dans les chaudières.
2: Donc c'était les Foo Fighters. Alors tu disais,
1: tout à fait.
2: Les Foo Fighters, c'est le premier terme qui a été en gros employé pour désigner les...
1: Des choses qu'on ne comprend pas qui se passent dans le ciel.
2: Et voilà, avant que même que le terme OVNI soit apparu.
1: C'est okay. En fait, Foo Fighters, le vrai terme, ça serait les chasseurs de fantômes ou les combattants de fantômes. Quoi.
2: Ouais, donc moi, comme je disais tout à l'heure, alors, moi j'ai vu une sphère d'apparence métallique dans le ciel. Je suis. Alors. C'est quand même ouf, hein, tu vois, quand tu vois ça. Ça a duré quoi, 4-5 secondes. Et je me dis que, vu que l'espace est infini. Attention, on va parler statistiques. Au niveau des chances qu'un truc existe, vu qu'il y a une infinité de choses possibles, finalement, pourquoi pas. Mais. Alors, Saint Thomas ne croit que ce qu'il voit. Malgré le fait de cette vision-là, on est deux à l'avoir vue, donc l'autre personne, vous la connaissez aussi. On n'est pas trop des menteurs, quand même.
3: Non, mais que ouais, j'ai ça, encore à vérifier.
1: Après,
3: la
1: fatigue, tout ça.
2: Ah oui, l'avion, l'altitude.
1: Il
2: oui,
1: y a plein de choses possibles.
2: Mais
1: je rejoins ton avis sur le fait qu'il y a tellement. Si l'infini, l'univers est véritablement infini. Je vois mal comment.
2: Voilà. Tu remets peut-être la science en doute.
1: Oui. Comment serait-ce possible qu'il n'y ait rien d'autre ? Par contre, ouais. Je pense toujours qu'il ne faut peut-être pas le voir d'une manière anthropomorphique.
2: Oui.
1: Et donc, la représentation qu'on a souvent des extraterrestres, ce serait avec une vision d'être humain.
2: Ouais, c'est
1: alors
2: ça.
1: Qu'en fait, on ne voit pas toutes les fréquences des Hertz, parce que c'est avec les Hertz qu'on voit. Enfin, il y a plein de choses.
2: On n'a que 5
1: peut-être
2: sens.
1: Peut-être qu'ils sont autour de cette table, les extraterrestres.
3: Si ça se trouve, c'est des chroniqueurs de la Funky Factory, on ne se rend pas compte. Hein.
2: Ouais. C'est vrai que des fois, tu as des mouvements bizarres sur les muscles de ton visage.
1: Alors,
2: elle me fait peur un peu, Reggie, des fois.
1: Tu étais quand même le premier reptilien que j'ai connu.
2: Oui, c'est vrai.
0: C'est vrai, oui, je témoigne.
2: Bon, alors, vous en pensez quoi ? Vous dites que c'est
0: moi, je pense
2: cheat.
0: Que c'est pas.
2: Mais est-ce qu'il y a plusieurs
0: propos.
2: Niveaux, on va dire ?
0: Mais
2: penser que c'est possible. Attends,
0: oui.
2: pour affiner ma question, il y a plusieurs niveaux, en fait. Il y a penser que c'est possible.
0: Ouais.
2: Se dire que oui, ils nous visitent. Ensuite, il y a « ils sont parmi nous
0: ouais. ».
2: Et après, il y a « c'est eux qui nous dirigent ouais. ».
1: Et après, celui de troisième type, quatrième
2: voilà.
1: génération,
2: voilà,
1: on mélange petit gris, reptilien.
0: Voilà, si on fait un tour de table, je pense que la vie est tout à fait possible ailleurs. Sauf que le temps de voyage jusqu'à nous est tellement long, il faut développer... En fait, vous parlez de stats tout à l'heure, mais de statistiques... Statistiquement, ouais. c'est pas possible.
3: Ouais.
0: Parce qu'il faut développer une technologie ou une méthode pour pouvoir voyager jusqu'à nous.
2: Le trou de verre.
1: Et c'est là où c'est une réflexion anthropomorphique.
0: Et du coup, ouais, mais même en se basant sur la matière noire, les choses qu'on ne connaît pas du tout, le fait de développer un système de communication ou de transport, quel qu'il soit, d'une civilisation très éloignée,
1: ouais.
0: d'arriver jusqu'à nous, en général, la civilisation s'autodétruit avant de pouvoir faire
1: tout cas,
0: quoi que ce soit.
1: Un truc monocellulaire, je ne sais pas où dans l'espace, je suis quasiment certain que ça existe.
0: Oui, oui,
1: ça,
0: oui.
1: C'est obligé.
2: Alors, Réjeanne, très sagement, lève la main, je te donne
3: oui,
2: la parole, Réjeanne.
3: Tout à fait. Alors, je pense effectivement que s'il y a une vie dans un autre univers, eux, ils ont été en capacité de venir nous voir, et je pense qu'en nous voyant, ils ne se
0: sont
3: même
0: barrés.
3: Pas exprimés. Ils se sont barrés en se disant non mais eux ils sont à la ramasse complet quoi.
2: Okay.
3: On va même pas si ça se trouve il y a toute une communauté dans tous les univers où ils sont au top et franchement nous ils nous ont vus et ils ont fait ouais on lâche l'affaire.
2: Moi je me dis
3: ils sont cons.
2: Mais peut-être rigolo. On peut être rigolo.
3: Ouais mais non mais tu vois. Voilà ça c'est mon point de vue sur la vie extraterrestre.
2: Ok. Et toi Bruni?
4: Et ben moi je suis pas d'accord avec le roux parce que dans Star Trek Discovery ils ont ouais. développé le voyage sporique qui permet de voyager d'univers en univers assez rapidement donc
2: merci
4: voilà.
2: pour
4: moi j'y crois et je crois qu'ils peuvent arriver tout de suite
2: ouais. moi je crois que tout est possible mais la croyance ça reste une croyance quoi tu vois
1: le voyage sporique
2: moi j'aimerais tellement
1: à la vitesse de la mycose ou...
2: moi j'aimerais alors même s'ils sont méchants j'aimerais qu'ils viennent quand même histoire de pimenter de le scénario
0: histoire
2: de
0: nous
3: les méchants
0: qu'on soit solidaire entre nous les
2: voilà.
0: humains, tu vois, qu'on se regroupe.
1: Actuellement, voilà. au scénario complètement fou de la planète, il manque que ça.
2: Voilà. Mais qu'on ne soit pas nationaliste, mais planète.
0: Ouais, voilà.
2: On
0: se regroupe, tu vois.
3: Universaliste.
0: Ouais, ouais.
2: Alors, moi, je suis universaliste, oui. Je suis
3: comme la bibliothèque.
2: Intergalactique, ouais, tout à fait. Bon, mais voilà.
0: Déjà que la galaxie, c'est déjà pas mal. Hein.
2: Ouais, ouais, ouais. Alors, dites-nous vos sentiments au 06 23 23 23 23 sur l'existence ou non, la présence ou non des extraterrestres parmi nous. Là, il y a Carole qui me regarde. Alors, c'est Carole, c'est une copine qui est assise à côté. Est-elle une extraterrestre ? Je n'en sais rien. Mais c'est le moment de la chronique de Reggie, la Pookie.
5: Fox and Queen, Reggie, la Pookie.
3: Fox à Queen, une chronique à faire saigner les oreilles des climato-sceptiques, des phallocrates ou toute personne souffrant de misophonie. Misophonie ?
2: Oui, c'est ne pas aimer les petits bruits, genre... Moi, j'ai la misophonie de si quelqu'un mange dans le silence à côté de moi des chips ou des cacahuètes. Ouais. Je ne supporte pas.
0: Voilà. Pourtant, ça fait grave des petits bruits, toi.
2: Ouais, je sais.
3: Mais c'est ça, c'est une aversion intense en faire des sons ou des bruits spécifiques. Et il y en a pour qui c'est la musique. Donc, voilà, ils ne vont pas écouter notre émission. Bref, c'est mon retour en direct sur la Funky Factory.
2: Oui, et on avait remarqué ton absence.
3: Voilà, et oui, mais j'étais busy, ma carrière de DJ a décollé, j'ai joué dans les quatre coins du monde, enfin bon. Non, en fait, j'ai juste du boulot et deux enfants, donc c'est pour ça que j'étais pas dispo. Bref, quand je me suis dit, tiens, je vais reparticiper à la Funky Factory, c'était en mode relax, parce que le thème de la science-fiction, on l'a eu il y a 6 mois, donc j'avais préparé ma chronique. J'avais bien bossé, tout était écrit, j'avais le morceau et tout, mais c'était sans oublier la loi des séries que j'ai. non, la loi des séries que j'ai en ce moment. Je vais pas vous donner le détail parce que tout simplement vous en avez rien à foutre. Mais pour faire un bref récap sur ce qui s'est passé. Voilà, je suis partie en voyage. À 23h30, je débarque de mon avion. À minuit 13, je monte dans ma voiture. À minuit 13 et 15 secondes, ma voiture ne démarre pas. À minuit 20, j'appelle l'assistance. À 1h du matin, j'ai le premier dépanneur. À 3h du matin, j'ai le deuxième dépanneur. À 4h, le dépanneur se casse avec ma voiture et mon ordi dans la voiture avec ma chronique, le morceau que j'avais préparé. Bref, en fait, je suis plus du tout en mode relax parce que voilà, je me dis merde, j'ai pas ma chronique, mais je vais quand même tenter de le faire sur le thème de la science-fiction. Alors, juste un petit aparté sur la science-fiction. Alors moi, je suis quelqu'un qui a peur de la mort, vieillir, c'est pas facile, et avec la science-fiction, c'est affreux, parce que comme tu l'as dit, Frost, on a été bercés, nous, dans notre adolescence, par tous ces films de science-fiction qui, en fait, ont des dates de déroulement de l'histoire qu'on a dépassé. Parce que si on prend Retour vers le futur, ben, il va dans le futur le 21 octobre 2015. Blade Runner, c'est en 2019. 1984, écrit en 49, ben, ça se passe en 1984. Alors, on a encore un truc, c'est Terminator, c'est en 2029. Donc,
1: mais le début est en 97.
3: Voilà, ouais, bon bref, comment te foutre une claque ?
2: Ouais, mais Terminator, c'est un robot avec l'intelligence artificielle.
1: Et... Skynet prend le pouvoir et crée l'explosion atomique en 97.
2: Ok.
3: Mais quand tu regardes ces films quand t'es ado et qu'à un moment donné, tu te retrouves à la date, voilà, enfin, en termes de vieillissement, ça te fout une bonne claque.
2: Ouais.
3: Bref, je reviens
2: sur...
3: Oui, je reviens sur la science-fiction et puis ma chronique qui doit mêler environnement, etc. Eh bien, la science-fiction, il y a tout un champ qui donne à voir un univers pré- ou post-apocalyptique, on l'a dit tout à l'heure, et la question écologique est un excellent vivier pour les dystopies froides, pessimistes, où l'avenir est définitivement marqué par l'impact néfaste de l'activité humaine. On va prendre Mad Max que tu parlais tout à l'heure, et ben c'est la fin des énergies fossiles, ou Terminator, où en fait ben c'est l'intelligence artificielle, clairement.
1: Mad Max, c'est une guerre nucléaire. Et après, du coup, il n'y a plus de pétrole.
3: Ouais. Oui, bon. Pas regardé Mad Max après le premier épisode parce que ça m'a gonflé, parce que j'aime pas la science-fiction.
2: C'est pas la science-fiction, c'est... Non, sans déconner, attends, là, t'aimes pas la science-fiction.
3: Non, mais t'as vu, je suis une bonne élève, je fais quand même une chronique sur la science-fiction.
2: Merci, alors j'aime pas ça.
3: Bref, en opposition aux imaginaires de science-fiction sombres et pessimistes, il y a un courant utopiste qui va nous inviter à envisager ensemble un avenir plus radieux, et c'est le solarpunk.
2: solarpunk.
3: Oui, et le terme va arriver en 2008 sur le net. Donc, clairement, c'est une opposition au cyberpunk.
2: Okay.
3: Et le solarpunk nous propose de réinjecter des affects positifs dans notre imaginaire. Le solarpunk, c'est à la fois un style littéraire... C'est un style graphique aussi. On a notamment Miyazaki, le château dans le ciel, en fait, qui représente un peu ce mouvement de solarpunk. Et vous voyez un peu ces images de ville du futur, avec des plantes un peu partout. En fait, voilà, on est sur des énergies solaires, d'où le terme d'ailleurs de solarpunk.
2: Ok, là j'ai mis solarpunk, tu vois, Brandstache.
4: Je vois bien. Ouais.
2: Alors ouais, c'est des moi j'ai mis alors solarpunk dans Google images. Il y a des gratte-ciel avec des plantes effectivement, des panneaux solaires. Ça a l'air quand même super sympa.
3: Mais oui, alors je vais pas vous mentir, solarpunk c'est un peu le monde des bisounours où tout le monde est gentil et tout le monde il est beau. Mais c'est là que ça pose aussi la question de dans quelle mesure la science-fiction peut inspirer notre vision du futur et politiquement, socialement, ça donne à voir par rapport justement au cyberpunk ou à de la science-fiction post-apocalyptique où en fait, ça donne à voir que un peu la réalité ou en tout cas vers quoi on tend, à savoir la déchéance de l'humanité, etc. Solarpunk, c'est un mouvement qui est fondamentalement optimiste et qui, même dans ses écrits ou dans ses graphiques, propose aussi des actions ou des solutions ou une vision du futur. Et il y a même eu un manifeste. Il y a un manifeste du solarpunk.
2: Ah ouais.
3: Il y a des artistes qui se revendiquent.
1: Il y a des actions même.
3: Ouais.
1: Parce qu'en fait, depuis tout à l'heure, je pense à ça.
3: En Italie, notamment, mais à Milan.
1: À New York, en fait, j'ai entendu une émission de radio qui parlait du solarpunk où il y a des mecs qui sont en train de créer des espaces pour faire de la nidification pour certains espaces d'oiseaux tout en haut des buildings.
2: Okay.
1: Et donc, ils se revendiquent du solarpunk parce que, en fait, c'est rentrer la nature à l'intérieur de nos sociétés.
3: Le retour de la nature en ville. Et notamment, il y a vraiment des expérimentations concrètes, des actions concrètes, et notamment à Milan, où il y a... Alors, j'ai plus... Mince, parce que ma chronique, je l'avais préparée, mais je l'ai gardée dans mon ordinateur. Mais il y a tout un building à Milan, avec vraiment de la végétalisation, etc.
4: C'est pas à Turin? Parce qu'à Turin, il y en avait un comme ça à côté de chez moi.
3: J'ai pas ma chronique avec moi, donc...
2: Il y a un truc comme ça
3: à Milan. Non, je crois que
2: c'est à Milan. Oui, je
3: ça
2: l'ai
3: ça s'appelle
2: vu.
3: Garden, je sais pas quoi. Non, c'est un nom italien. Comment on dit jardin en italien? Je sais pas. Parce que c'est le sous-thème de l'émission, c'est je sais pas. En tout cas, ça, c'est le solarpunk.
2: Alors, j'ai la photo de cet édifice à Milan.
1: Les Allemands sont bons aussi pour ça.
2: C'est vraiment... Alors, regardez. Alors,
3: regardez, on est à la radio.
1: On te croit.
3: Mais en tout cas, voilà, c'est intéressant. La science-fiction, c'est quand même un support pour une réflexion sur l'humanité, notre impact sur l'environnement. Mais solarpunk va un tout petit peu plus loin. Et il y a une citation d'un mec que je ne connais absolument pas et qui est anglais, donc je n'ai pas envie
2: de... On s'en fout.
3: Et
2: c'est
3: je
2: la citation
3: sais pas,
2: qui est importante.
3: Voilà. Et j'aime bien, c'est pas un futur alternatif, mais un futur possible.
2: Ah.
3: Donc
2: très
3: voilà,
2: bien.
3: Dans quelle mesure la science-fiction est un vivier de réflexion et possiblement de penser notre avenir et notamment l'avenir de l'humanité. Mmh. Oui.
1: Il y a énormément aussi, j'ai l'impression de l'extérieur, qu'il y a plein de jeux vidéo qui donnent cette image solarpunk d'un futur où tu vois énormément. J'ai pas un jeu en tête précis, mais il y a plein de trucs qui se passent dans un futur plus ou moins proche où tu vois les bâtiments qui auraient une énorme partie de faune et de flore accrochée aux bâtiments. Donc c'est une possibilité.
3: Parce que y a, dans le mouvement solarpunk, y a le graphisme est hyper présent. Il y a la littérature. D'ailleurs, le terme arrive en 2008, mais il y a déjà des romans qui sont écrits dans les années 70 et notamment c'est Écotopia. Alors, je pourrais le recommander. J'ai commencé à le lire, mais franchement, c'est chiant. Mais c'est l'histoire des États-Unis où en fait il y a les États de Californie qui vont faire une scission avec le reste des États-Unis et qui vont, à l'issue d'une guerre civile, décider d'être en autonomie et de développer un État où on va être sur la décroissance, sur les énergies renouvelables, etc. Enfin, moi j'ai trouvé chiant le
1: l'idée
3: le
1: doit
3: roman.
1: Être bonne, mais
4: l'histoire a l'air bien pourtant.
3: Mais ça peut être inspirant.
1: Bah, le fond et la
3: vous
1: forme,
3: allez,
1: quoi.
3: Voilà. Et vous allez me dire et le lien avec la musique. Alors pareil, Solar Punk, franchement, j'ai été chercher la musique associée.
4: Moi, j'allais dire avec le féminisme, mais...
3: Alors, le féminisme, alors, je vais y revenir. C'est l'histoire du dépanneur qui me dit « ça doit venir de la batterie ». J'ai fait « bah non, en fait, parce que j'ai la radio, j'ai des feux, j'ai tout, ça vient pas de la batterie ». Mais vu que je suis une femme et que le mec, il a pas confiance, il a quand même testé la batterie pour me dire « bah non, ça vient pas de la batterie. Bah ouais, connard, je le savais. Voilà, ça c'est mon point féministe.
4: D'accord.
3: Ok. Donc ça c'est fait. Et donc pour la musique, eh bien j'ai écouté et franchement, c'est comme Ecotopia, c'est chiant.
0: Ouais.
3: On est sur de la deep house, mais franchement insupportable. On est quand même là pour passer un bon moment.
0: Ouais.
3: Donc
0: ouais.
1: Est-ce que les choses qui ont des bons sentiments sont chiantes? Grande question.
6: Ah, ouais.
1: C'est-à-dire que dès qu'on on vare sur le bon sentiment, le côté hippie et tout, en général, on se fait chier. Ça manque un peu de subversivité.
3: Bon, alors, ça pourrait faire l'objet d'un autre thème, mais moi, qui ai un petit fond hyper optimiste, c'est vrai que musicalement, je me retrouve difficilement dans toute cette mouvance de hippie laineux, par exemple.
0: Ouais, ouais,
3: l'accordéon,
0: ouais.
3: C'est hors de question.
0: Ouais.
3: Bref, on va pas s'étendre. Mais voilà, je n'ai pas trouvé, faute de temps, je rappelle, mon travail, mes enfants, deux morceaux qui pourraient m'inspirer par rapport au Solar Punk. Alors du coup, je me suis dit, bah, allez, choisis une tracks qui mêle à la fois de l'électro, des sons électroniques, avec des sonorités organiques. Et du coup, j'ai fait une proposition de morceaux que tu peux nous présenter, Eddy, parce que je n'ai ni le titre... ni l'artiste.
2: Il s'agit d'un morceau de Ferg et il s'appelle Prudence.
3: Prudence.
2: On l'écoute tout de suite ?
3: Mais oui, on l'écoute.

0: Leroux est en transe, redescend de là, et je crois qu'il a... Il a redécouvert une sorte de trance chamanique organique.
1: Le stepa reggae hippie, ouais.
0: Ouais, ouais, t'as fond. Bien aimé. Ouais. Alors, c'était Ferg avec le morceau Prudence que nous a présenté notre cher RLP, Reggie Lapouki.
2: Et ouais, moi, je regardais les images tout à l'heure de Solarpunk dont tu parlais avec ces villes du futur et tout.
0: Ouais.
2: Et du coup, je voudrais rebondir. Parce que ça fait écho à moi. Non, j'aime bien parler comme un livre. Et parce que j'ai vu un film il n'y a pas longtemps au cinéma qui s'appelle Arco. Je suis allé le voir au cinéma en bas de chez moi, L'Utopia, Montpellier. Je vous en parle tout le temps, il est trop bien le cinéma.
0: Ok.
2: Voilà. Et du coup, Arco, c'est un gars qui vient du futur. Et justement, ils habitent dans des villes, c'est des espèces de grands pylônes avec des plateformes. Et chaque plateforme, c'est une maison avec des plantes qui tombent sur celle de dessous et tout. Et le mec voyage, donc il voyage dans le temps. Et lui, il est tout petit et il se perd dans le temps et il atterrit. Alors, c'est déjà le futur pour nous. C'est rigolo parce que c'est le futur du futur. C'est déjà le futur pour nous, déjà le passé pour lui. Bon, en tout cas, c'est vraiment l'esthétique de Miyazaki et des studios Ghibli là, dont tu parlais.
0: C'est un film ou un dessin animé ?
2: Enfin, c'est un animé. Non, c'est un animé.
0: Ah, ok.
2: Mais comme il passe au cinéma, il dure 1h30. Ouais. Je dis que c'est un film.
0: Oui, c'est un film, mais je voulais savoir si c'était.
2: Et il est vraiment super bien. Et c'est plein de bons sentiments, justement. On parlait de ces bons sentiments. Et c'est hyper positif. Ça donne une vision du futur qui n'est pas irréaliste, qui pourrait arriver parce qu'il y a des incendies et tout. Il y a le dérèglement climatique, il y a tout ça. Mais c'est quand même hyper positif parce que c'est des gens qui veulent aller vers l'avant, qui essaient de se reconnecter à la nature, qui essaient de sauver la planète. Là, d'ailleurs, la planète, elle est morte. C'est pour ça qu'ils habitent dans des pylônes.
1: Et c'est pas chiant.
2: Voilà. Non, c'est pas chiant, j'ai pas vu passer quoi.
3: Il y a une série dans le style aussi Arco. Qui était sortie qui s'appelle Dinotopia.
2: Ouais,
0: comment ?
3: Dinotopia.
0: Dinotopia.
3: C'est une série qui était sortie, alors c'est complètement nul, mais oui. C'est complètement solarpunk aussi, c'est-à-dire ça serait un futur dystopique où d'un coup il y a de nouveau des dinosaures, mais ils vivent en synergie avec les dinosaures et la nature dans des maisons avec des plantes et des
2: dinosaures. Il y avait Denver, le dernier dinosaure.
0: Réjeanne, ouais.
4: La condition de la femme dans ces récits est assez intéressante. Enfin, il y a une liberté, et notamment dans Écotopia, par exemple, la position de la femme, elle est pas dominante, mais en tout cas, on est sur une égalité, il y a une liberté, etc. Alors qu'il y a des films de science-fiction qui, la condition de la femme, c'est marrant parce que la science-fiction se base sur des éléments de la société qu'on vit et transpose dans le futur, et notamment, alors je sais plus si c'est le thème de l'émission, mais il y a un film, je crois que c'est Soleil Vert.
2: Ouais. Oui. Ah, Soleil Vert, les classes.
3: Il est trop bien.
4: Ouais. Et du coup, en fait, c'est dans celui-là où les mecs peuvent acheter des appartements
2: avec les femmes dedans. Ouais, c'est vrai, j'ai oublié ça.
4: Et c'est terrible. Moi, je l'ai regardé notamment il y a 6 mois pour l'émission et c'est assez hallucinant.
2: Ah ouais, c'est vrai, j'ai oublié ça.
4: Mais oui, et en fait, les mecs, ils achètent des appartements et en fait, il y a des femmes dedans. Ils achètent des femmes. Et c'est dans les années 70.
3: Mais l'idée, c'est quand même une critique là-dedans.
4: Ouais, mais franchement, en tant que femme, je l'ai regardé.
0: Non, mais...
4: Et c'est assez drôle de justement. Il y a une critique et en même temps, il y a une transposition.
3: Assez folle. Hein.
4: Ouais, ça veut dire qu'on a une vision de l'avenir où la condition de la femme, elle est. C'est un meuble. Mais... Parce que vraiment, le mec, il achète l'appartement et il achète la femme comme s'il achetait.
2: Il fait une proposition qui n'est pas très éloignée du présent quand même, hein, qui ressemble à ce qui pourrait arriver.
4: Non, c'est flippant. Et du coup, la science-fiction, c'est un vrai questionnement sur notre société et c'est un style qui est hyper intéressant, même si je trouve ça hyper chiant.
3: Il y a un paquet de strates dans la science-fiction, parce que science-fiction, tu vas avoir la science-fiction qui peut devenir philosophique et réflexion sur l'ensemble du futur, ce que deviendra l'être humain, la condition humaine et
4: valeurs,
3: tout. Et après, tu vas avoir la science-fiction où tu as une grosse bestiole qu'il faut aller défoncer à coups de gros pistolets, tu vois.
0: Oui.
3: Tu vois, et après, tu as Paul Verhoeven qui arrive à faire...
1: Les deux.
3: Starship Troopers, où il va se... foutre de la gueule d'un futur dystopique fasciste et en même temps jouer les codes. Donc si tu le regardes au premier degré, tu dis ouais, il défonce des grosses bestioles, ouais. Et en fait derrière il y a quand même
1: Barbie à la guerre.
3: Il y a aussi Barbie à la guerre, exactement.
4: Et la question de Sarah Connor, Sarah Connor. Ouais. Elle existe. Pourquoi? Parce qu'en fait, elle enfante.
3: Mais voilà. Oui, mais
4: juste truc, son rôle de Sarah Connor, c'est juste qu'elle a un gamin qui va sauver l'humanité.
3: Oui, mais si
0: un garçon.
4: Un garçon, bien sûr, parce qu'elle aurait pu avoir une fille, mais non.
3: Mais tu as cette époque-là.
4: Voilà, tu voulais du féminisme, on a du féminisme.
3: Mais si tu veux aller dans sur ce chemin-là, Alien.
4: Non, je veux pas, mais je suis là pour ça.
3: Si tu veux, il y a
4: Juliette Arnaud, il y a un truc. 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
3: Hélène Ripley.
0: Donne-moi du whisky, s'il te plaît. Ouais, ouais.
3: Hélène Ripley, donc le héros principal de la série, enfin des séries de films Alien, Sigourney Weaver, c'est vraiment l'exemple unique de la science-fiction américaine où elle n'est pas forcément costaud, elle arrive à faire par
4: unique.
3: Elle-même en tant que femme.
4: Mais elle enfante.
3: Non, elle enfante pas Hélène Ripley, elle meurt. Enfin, elle enfante une alien, si tu veux.
4: Bah ouais.
3: Mais c'est le concept du film, tout le monde a un alien qui sort du film.
4: Elle est liée à la fécondation et à un homme. Non, elle est pas.
2: L'alien, c'est une femelle aussi.
3: Non, non, mais Alien, c'est une femelle, premièrement.
2: L'alien, c'est une femelle.
4: Ouais, enfin bon. J'ai pas vu le film, je sais pas. C'est le thème de l'émission.
3: Mais en tout cas, ouais, dans Alien, le rapport au anti-héros, parce qu'en fait, c'est vraiment. Elle a rien d'être d'un héros, et pendant 4 films, c'est pas du tout c'est ni Rambo ni Terminator quoi, c'est vraiment une meuf qui fait ce qu'elle a à faire pour sur le moment, et je trouve
0: mais t'admettras que c'est assez unique quand même,
3: assez unique, c'est pour ça c'est pour ça que je me permettais de lever
0: la
3: main.
0: Il y a pas trop de meufs héroïnes
3: il y a Sarah Connor,
4: il y a princesse Sarah quand même. Princesse Sarah, c'est vraiment une héroïne.
0: Princesse Sarah.
3: Bon. Big up. Un bisou à toi si tu nous écoutes.
0: Ouais. Et écoute, moi je pense que notre cher Bronstache, il m'a dit qu'il voulait prendre la parole.
2: Ah ouais. Je suis hyper surpris. Ouais. Non, mais vu que j'avais que deux morceaux, vu que c'était pas tout à l'heure, hein, ça doit être maintenant celui-là.
0: Ouais, vas-y.
2: Du coup, j'ai rien à dire dessus parce que je l'ai trouvé sur Instagram, mais que j'ai bien aimé.
0: Vous me faites chier.
2: Mais il est quand même vachement bien. Donc, le gars s'appelle Ino Casablanca. Je sais pas s'il est connu. S'il est pas connu, il mérite d'être connu. Mais il est peut-être déjà connu parce que c'est quand même vachement bien ce qu'il fait et c'est vachement abouti. Et le morceau s'appelle Dima Rave. Et c'est
3: comment
2: super.
3: Il s'appelle
2: Dima Rave.
3: Non, le mec.
2: Ah, Ino Casablanca.
3: Ino Casablanca.
0: Dima Rave.
3: On m'a appelé Jeff Alès, tu vois.
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1: Oui, ouais, oui. C'était Dima Rave par Oula. Ino Casablanca. Et attention, on a une
2: news en direct.
3: 06 23 23 23 23.
4: Ça fonctionne.
3: Notre cher Zakish m'a envoyé un screenshot où dessus il y a un commentaire sur YouTube en dessous de la track du Fox 102 où on se posait la question.
1: Oui, alors,
3: d'où ça vient? C'est l'épisode 30, saison 1. L'épisode s'appelle Témoin gênant et c'est bien les uns des autres.
1: Ouais.
5: Parce qu'on avait eu une autre proposition quand même tout à l'heure.
1: Ouais, Men in Black.
5: Men in Black, ouais.
1: Et on y a cru.
5: Et on y croit encore un peu quand même. Hein. Moi, j'attends de vérifier.
1: Non, mais alors, j'ai dû voir ce commentaire. Merci, Zakish. Des bisous, on l'embrasse, Zakish.
3: On l'embrasse.
1: Donc, le sample qu'on a.
3: Allez, la prochaine fois, je te jure que tu t'embourbes pas au Nouvel An et puis ça va bien se passer.
1: Ouais, donc. Levez vos tentacules au-dessus de vos têtes et rendez-vous à la police. Donc c'était bien les zinzins de l'espace, le morceau en début d'émission. Si vous nous écoutez en podcast, vous pouvez rebobiner et vérifier. Donc les zinzins de l'espace, épisode 30
3: saison 1, témoin gênant.
1: Moi j'aime beaucoup
6: quelle
1: les...
6: expertise. J'aime beaucoup c'est les génial.
1: Voilà.
3: Comme quoi, essayer de trouver une real news, c'est pas si compliqué.
1: Non, c'est vrai. Merci le réseau, merci le network. Bon, alors, vous avez l'habitude de notre chronique DJ. Alors, souvent dans la Funky Factory, on propose à un DJ de faire une sélection, de nous présenter un morceau qui a été important pour lui. Alors, cette fois-ci, c'est pas un DJ, c'est un MC. C'est un des MC du groupe To Be Schlag. Alors, vraiment, le groupe To Be Schlag, je sais pas si vous connaissez.
3: Non.
1: C'est du hip-hop, c'est du boom-bap à la française.
3: Ah ouais?
1: Ouais, et... ta gueule, France. Et donc, on a Salim Igré qui nous a contacté, enfin, que j'ai contacté, qui nous a sélectionné un morceau. On écoute tout de suite Salim de To Be Schlag.
7: Salut à Funky Factory, c'est Salim Igré du groupe To Be Schlag et je viens vous parler d'un morceau que je kiffe, plus particulièrement d'un album. Le deuxième album de Double X Posse, Rough Reggae Down Raw, sorti en 1995 sur le label Big Beat, du gros hip-hop de fou malade. Clairement, il n'y a rien acheté, ça découpe dans tous les sens. Des refrains de zinzin avec des chœurs bien appuyés, taillés pour la scène, des saxos samplés dans tous les sens, que du lourd. En l'occurrence, là, j'ai choisi le morceau Wrecking It. Merci à Kim Norbert pour la découverte. Bonne écoute, prenez soin de vous, ciao.

0: Hey. Merci Salim. Salim Ygré de son vrai nom.
1: Ah. Attendez. On l'a...
2: Ah, il en reste encore un peu.
3: Ouais. Il est resté sous le coude. Ça, c'est pour la partie scratch ou...
1: C'est là où toi... Ouais, merci Salim. Ouais. Salim Ygré du groupe To Be Schlag. Alors, To Be Schlag, pour ceux qui veulent se renseigner, ça s'écrit 2, le chiffre 2, B-E-S-C-H-L-A-G. Alors, To Be Schlag, un pur groupe, alors qui est très...
3: Scéniquement, c'est Chamé.
1: Scéniquement, chez Chamé. On les a vus à la Grand Combe dans ce local, là, comment ça s'appelle, la Purple Factory. Voilà, ils sont déjà venus chez nous. ils sont aussi assez connus dans la scène rave et se font un nom sur la scène hip-hop également. Et, comme par hasard, ils ont sorti un nouvel album
3: disponible
1: il y a 8 jours.
3: Vinyle.
1: Cassette.
3: CD, non. Cassette.
1: Ouais.
3: Et sur Internet.
1: Sur
3: aussi.
1: Tout support. Donc renseignez-vous. To Be Schlag, l'album s'appelle Jamais 4, 105. Moi, une blague que je faisais régulièrement quand j'avais ma 405 blanche intérieure cuir avec des.
3: Ok, boomer.
1: Vous vous rappelez de ma 405 ou pas?
4: Elle était quand même non, magnifique. Je suis trop jeune. Non.
1: Ouais, elle était rabaissée et tout. Et du coup, donc, To Be Schlag, le nouvel album s'appelle Jamais 405. On va écouter forcément un extrait.
3: Dernier clip qui est vraiment très très bien.
1: Il est très bien, ouais.
3: Qui est sorti il y a une petite semaine.
1: Alors, l'extrait s'appelle Du Love, extrait de l'album Jamais 405, To Be Schlag.
5: Ok.

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1: Ouais, vous êtes bien à l'écoute de Radio Grille Ouverte comme la chatte à ta mère. C'est la Funky Factory. Il nous reste encore 24 minutes. On est en direct. Il est 20h36. Tu le sais, toi qui es sur la rocade d'Alès ou n'importe où, n'importe quand, sur Alès et son mignon bassin minier. Le rouge, je vois que tu te prépares, tu t'échauffes.
2: Ouais, c'est clair.
1: L'œil du tigre, il brille en toi.
2: Ouais.
1: À toi, mon petit coco.
2: Ah ouais, donc j'attaque tout, là, c'est parti. Hein,
1: ouais, c'est parti. Ouais, t'as toujours pas de jingle.
2: Non, c'est vrai, moi j'attendais un petit truc qui chauffe, tu vois.
3: C'est vrai qu'on pourrait quand même.
1: Ouais,
3: quand même. Je pense qu'un jingle, depuis le temps, il le mériterait.
2: Avec un amen break.
1: Barry White.
3: Ah ouais. Avec un amen break et roue de secours.
2: Ouais, voilà, derrière. Les backups. Où j'en étais, moi? Moi, je vais vous parler donc cohérence, invraisemblance.
4: Incohérence.
2: Et vraisemblance dans la science-fiction. Parce que déjà, le son ne se propage pas dans le vide.
5: Ah, oui,
2: déjà.
5: Ah oui.
2: Ça, c'est le truc de base, la bataille spatiale.
3: Dans l'espace, non, personne ne vous entendra
2: voilà,
3: crier.
2: Voilà, ça ne peut pas. Il faut de la matière pour que le son se propage. Le sabre laser. C'est pas possible. Les photons, ils peuvent pas s'arrêter d'un coup.
5: Ouais, mais pas encore, ça c'est parce que tu sais pas.
2: Non, on peut faire des fusils laser.
5: écoute le prof.
3: Et regarde le photon sporique,
2: ils savaient
3: pas.
2: Comme ça, alors. Mais ils peuvent pas, s'arrêter.
3: Fais, mais non, savoir.
2: Pas possible. Et alors, il y a un truc. Il n'y a pas de putain de gravité dans l'espace.
1: Ah ben non, mais ah ben
2: ça,
1: non,
2: ça ne marche. Non, mais tu regardes tous les films, hein. Il marche.
3: Dans le dernier Star Wars, ils font du cheval sur un.
2: Oui, mais non, mais voilà.
1: Sur okay. Quoi
3: sur bon. Un destroyer.
2: Ah ouais. Alors, tous ces trucs-là, on appelle ça la space fantasy. Ok, c'est le délire, voilà, on accepte qu'il y ait des trucs comme ça, c'est pas bien grave et tout, parce que le propos, il est pas là, il est pas technique, il est dans un autre truc, tu vois. Donc c'est complètement assumé dans plein de trucs, comme dans Dune, dans Star Trek, dans Star Wars, ce genre de trucs. Alors pour la gravité, il existe quand même des solutions pour qu'on marche la torche de Stanford. Imaginez,
1: c'est quoi, ça ? Ah ouais, c'est...
2: imaginez une roue. Comme ça, qui tourne à une certaine vitesse, d'un certain diamètre assez conséquent, et la force centrifuge vous permet d'être. La roue, il y a la jante, puis il y a le pneu. Donc on est debout sur le pneu, et ça tourne comme ça.
3: Et c'est le concept dans certains films où les vaisseaux autour des films.
2: Voilà, c'est ça.
3: Un truc qui tourne constamment.
2: Il y a des nouvelles variantes. Alors il faut que ça soit très gros parce qu'il y a des problèmes. Si c'est trop petit, ta tête elle tourne pas à la même vitesse que tes pieds, il n'y a pas la même gravité, du coup tu vomis. ça peut pas marcher. Il faut que ça soit assez grand et que ça tourne, je crois que c'est pas plus de 3 tours par minute, un truc comme ça. Enfin bref.
5: Seconde, je pense.
2: Je sais plus. Ouais,
5: moi, je sais pas, voilà, t'es dans le thème.
2: Ça, ouais, j'avais marqué, puis j'ai oublié. Il y a le cylindre O'Neill, bien sûr, ça, genre, c'est la même forme, mais en mode cylindre. Là, tu peux faire des champs, c'est des trucs qui ont 15 km de long, tu vois, qui tournent. Il y a des champs, des villes, des rivières, tout un truc, c'est
1: magnifique. Oui, je le vois, ce truc. Et même dans 2001, Odyssée de l'espace.
2: Oui, tout à fait. À la fin.
1: Alors, le vaisseau, c'est une roue qui tourne.
2: Elle est un peu petite pour que ça fonctionne.
5: Dans Interstellar aussi.
2: Dans Interstellar aussi, bravo.
1: Ah, d'ailleurs, écoutez.
5: Qu'on écoute.
2: Oui, c'est la musique.
5: Ouais, j'ai reconnu.
2: Donc le premier qui a pondu cette idée, c'est Konstantin Tcholsky. Tcholkovsky, pardon. En 1903.
1: Comment je vais noter son nom? Comment il s'appelle?
2: Tcholkovsky.
1: Ok.
2: Voilà, merci, c'est gentil.
1: De rien.
2: Donc ça, c'est en 1903, le gars, il a pondu cette idée de force centrifuge qui... Après, on a une autre solution, c'est l'accélération constante.
1: Alors, ouais.
2: C'est-à-dire que tu accélères tout le temps. Suffisamment pour que ça fasse 1G ou proche d'un G.
1: Mais il ne faut pas s'arrêter d'accélérer.
2: Non, voilà, parce que quand tu es dans ta voiture que tu accélères, tu sens la pression à l'arrière.
1: Oui.
2: Quand tu arrêtes d'accélérer, il n'y a plus de. D'ailleurs, il y a tout un délire sur les repères de Galilée, on ne va pas le faire ce soir, c'est trop.
3: La gravité, tout ça, quoi.
2: Non, sur les repères de Galilée, en fonction de là où l'observateur se trouve, la vitesse.
1: La gravité, c'est quand il y a des trucs graves qui se passent.
2: Ouais, c'est ça. En fait, ce n'est pas le vrai mot. La vraie mot, c'est pesanteur.
1: D'accord.
2: La gravité, c'est trop compliqué. Voilà. Et en fait, si on est à un accélérateur constant, il nous faudrait entre 2 et 5 jours pour aller sur Mars.
1: Ah !
2: Maintenir une gravité.
3: Le métro, là.
2: Le vaisseau, en gros, c'est une fusée, un étage de bureau, ils appellent ça. Donc, tu es comme ça, puis ça accélère. Et donc, tu es posé sur le plafond. Par contre, il faut décélérer, sinon tu te craches.
1: Oui, il fait comment le bruit de la... Non, mais il n'y a pas de bruit dans l'espace, on a dit.
2: Non, mais ça, c'est dedans.
1: Ah, ok, d'accord. Voilà.
2: Un réacteur à fusion. Actuellement, pour aller sur Mars, il faut à peu près 9 mois.
1: Non, non, c'est 9 sneakers, et 12 c'est 9 mois.
2: Voilà, et 12 bières. Ouais. Donc, ouais, c'est pas le même délire, quoi. Après, on peut faire une grosse masse. Parce que sur la Terre, on a cette fameuse pesanteur parce qu'il y a une masse. Est-ce que ça ? Ouais, la grosse masse.
3: Ça buzz.
2: Sauf que c'est pas possible, il faudrait bouger. Ou alors un matériau qui a une densité de ouf, tu vois. Non, c'est ça. C'est... Après, il y a des trucs plus barrés. On peut utiliser la force de marée. Donc un câble qui gravite tout un bordel.
1: Quoi attends,
2: la force de marée, la même force que la Lune sur la marée, tout ce bordel.
1: Ah, d'accord.
2: Ça, c'est compliqué, on n'a jamais essayé.
1: Ok.
2: Après, il y a le magnétisme. Alors, la force de marée, ça fait vomir aussi. J'avais oublié.
3: La masse. C'est ceux qui font bouger les tables pour parler aux fantômes.
2: Ouais, c'est ça.
1: Ouais.
2: Le magnétisme, non, c'est les champs magnétiques. Donc, il faut imaginer un gros électroaimant.
1: Ouais.
2: Donc ça fait vomir. Donc, voilà. Et après tout le reste, alors là,
3: en
2: c'est.
3: En gros, ce que je retiens, c'est qu'on vomit, quoi.
2: Beaucoup.
3: Ouais.
2: Ouais, beaucoup. Ouais.
1: Bah, on n'est pas fait pour ça, en fait, nos petits
2: pas,
1: corps.
2: Pas
1: là.
2: Tellement. Ouais. Ouais, c'est un peu compliqué.
5: On est bien entraîné quand même.
2: Ouais. Hein, Et après tous les trucs générateurs de gravité, rayon tracteur, le truc anti-grav et tout. Alors là, c'est ce qu'on appelle du TGCM.
1: Ouais.
2: Alors ça c'est un truc qui vient de la fantasy. Le TGCM ça veut dire ta gueule c'est magique.
1: Ah d'accord.
3: Tu vois, ça j'aime bien ça.
2: Tu peux transposer donc pour la SF t'as le TGCF ta gueule c'est le futur
1: okay.
2: Et le TGSF ta gueule c'est la science-fiction.
3: J'adore.
1: Très bien.
2: Ça c'est voilà.
1: Merci
2: c'est
1: Leroux pour ce concept.
2: Le TGCM j'aime bien. Ta gueule c'est magique. La boule de feu, la téléportation. Ta gueule c'est magique.
1: L'invisibilité.
2: Ouais tout ce genre de trucs. Quoi. Sinon, si on s'attache vraiment à la vraisemblance, on appelle ça la hard SF. Alors hard, pas parce que non, c'est, voilà, c'est pas ça.
1: Pas le Wookie qui
5: c'est pas le gros sabre laser.
2: Non, c'est pas le sabre dédié. Non.
1: Ah,
2: tu fais trop bien le bruit. En fait, alors hard, c'est à mettre avec les sciences, ce qu'on appelle les sciences dures. Qui sont par opposition aux sciences molles. Les sciences molles, c'est genre la psycho, machin, tout ça. Les sciences dures, c'est la physique, la chimie, tu vois. Les
1: d'accord, ouais. Truc bien c'est concret.
0: Truc de bonhomme.
2: Ouais, voilà, c'est ça.
1: Oh, ça oh putain, va. Le regard qu'elle a lancé réduit à la sans déconner. Mais
2: alors, la RDSF, on peut définir comme ça la vraisemblance par rapport aux connaissances.
3: Moi, quand
2: moment,
3: je tape RDSF,
2: l'auteur, tu peux me laisser finir ma phrase, s'il te plaît.
5: Ouais, putain,
1: il a tendance.
5: Ferme ta gueule.
2: En plus, elle

0: évidemment, ouais. Qui a inspiré, qui a même travaillé sur 2001, l'Odyssée de l'espace, qui est sorti en 68. 2010, l'année du premier contact, qui est sorti en 84. Et lui, il a imaginé des concepts qu'on utilise maintenant. Alors, le garçon, il est né en scène britannique, il est né en 1917, il est décédé en 2008. Et les concepts comme l'IA, le web et le téléphone portable, c'est des trucs qu'il avait développés déjà dans ses romans.
1: Ah là là.
0: Après, il y a un autre gars que j'aime bien. Alors, des fois, il a des délires un peu. Mais Liu Xinqing, un Chinois, qui est né en 63.
1: Comment tu dis qu'il s'appelle ?
0: Liu Xinqing. Toi, tu me cherches là.
1: Liu Xinqing.
0: Ouais. Et c'est le mec qui a fait le problème à trois corps, qui a écrit ça. Et,
2: oui, je vois bien. Ouais, j'en parle tous les jours.
0: Et La Terre errante. Il y a deux films dessus. Vous voyez pas, le soleil va exploser, les humains se mettent tous ensemble et tout, ben, surtout les
3: Moi, le problème à trois corps, ensemble. Je vois.
0: La série, le problème à trois corps, elle déboîte. Ça, c'est vraiment la RSF. C'est vraiment que sur des trucs concrets, des connaissances qu'on a.
1: C'est basé, on va dire, sur la science physique. Ouais.
0: La Terre errante, le délire, c'est, y a deux films dessus, c'est la planète, le soleil va exploser, et du coup on se motive tous, on construit des gros réacteurs pour sortir la planète, pour aller sur le système stellaire le plus proche. Donc ça, le voyage va être très long. C'est à voir. Alors les films durent 3 heures, mais c'est à voir.
4: Mais les mecs, ils meurent pas de froid pendant le voyage?
3: C'est de la science-fiction.
4: Ta gueule, c'est magique.
0: Non, parce qu'ils ont tout un bordel. Ils sont, les moments où ils sont plus dans le soleil et tout, ils ont des bunkers. Non, c'est super bien fait. Okay, ils ont réfléchi à plein de trucs. Le mec, c'est une tronche. La plupart d'ailleurs de ces auteurs, c'est ou des physiciens, des ingénieurs, des délires comme ça. Allez, un autre. Michael Crichton, un Américain, né en 42, en 2008. C'est lui qui a pondu. Alors là. Jurassic Park, Twister, Congo, Sphère, le 13e guerrier et la série qui tue, Westworld.
1: Je suis trop fan de Westworld. Alors là,
3: la première saison seulement.
1: Série préférée.
0: Après sa perche. Après sa perche,
4: Michael Crichton, moi, c'est l'un des premiers livres que j'ai lu, de vrais livres, on va dire. Ouais.
1: Comment il s'appelle
4: Michael Crichton.
3: Crichton.
0: Crichton.
4: Et le mec, donc c'est pas Jurassic Park en français, c'est le parc jurassique d'ailleurs. Oui. Et le bouquin, en fait, il y a une.
3: Ça se passe dans le Jura.
4: tout le long du bouquin.
1: Et on y est malade, le parc jurassique.
4: Tout le long du bouquin, t'as une explication de la théorie du chaos,
0: oui,
4: avec des fractales dessinées entre chaque chapitre pour te faire l'évolution et tout, et en fait c'est ultra pointu quoi. Et après Spielberg, il a fait ce qu'il a fait.
0: Michael Crichton, ouais, et qui était aussi ingénieur. Et puis Isaac Asimov.
1: Bon,
0: Asimov, les robots, tout ça. Donc les trois trucs principaux, c'est les cycles de bouquins, le cycle des robots, le cycle de fondation, le cycle de l'empire. Là,
1: c'est le master Asimov.
0: Il y a grave de trucs qui ont été inspirés. Donc, c'était un Russe. Il est né en 1920. Il est mort en 92. Il a écrit plus de 500 bouquins. Après, il a été naturalisé américain.
2: C'était pas le thème de la dernière fois, Au-delà du mur.
0: Oui, c'est vrai. Tout à fait.
1: Il
0: a fuité. Mais en fait, des films basés sur son travail, il n'a pas eu tant que ça. Il y a eu L'homme bicentenaire en 99, e-robot en 2004 et la série Fondation.
4: e-robot, c'est basé sur lui.
0: Ouais, c'est basé sur ses écrits.
4: e-robot, c'est bien.
1: Moi, Fondation, j'ai lu les tomes. Ouais. Il y a plusieurs tomes.
0: Oui, il y en a plein.
1: Par contre, la série, j'ai pas réussi au bout de 10 minutes, ça m'a saoulé. J'ai pas été assez persévérant, je pense.
4: Mais iRobot, c'est le truc qui a été fait avec D-Want World.
0: Non, c'est pas celui-là.
1: C'est avec Will Smith.
4: Okay. Will Smith, c'est
2: Iron Man Black.
0: Oui, aussi.
4: Prince de Bel Air aussi.
0: Mais ça, c'est pas la RDSF. Ouais.
1: Et c'est aussi West.
0: Les cowboys.
2: C'est ça.
4: Là, steampunk, on y est.
0: Les thèmes principaux d'Asimov, c'est les robots, on vient de citer, et c'est lui qui a pondu les trois lois de la robotique. Alors je vous les cite quand même parce que c'est un robot ne peut porter atteinte à un être humain ni en restant passif ni en laissant cet être humain exposé au danger. La deuxième, un robot doit obéir aux ordres donnés par les êtres humains sauf si de tels ordres entrent en contradiction avec la première loi. Le troisième, un robot doit protéger son existence dans la mesure de cette protection n'entre pas en contradiction avec la première ou la deuxième loi. Et plus tard, Asimov, il a pondu la loi zéro. Un robot ne peut pas porter atteinte à l'humanité, ni par son inaction permettre que l'humanité soit exposée à un quelconque danger.

0: Alors, le problème, c'est que tu peux programmer ton robot en lui disant que, par exemple, moi, je suis roux, les humains, c'est que des roues. Donc ouais. ça c'est le mais Asimov lui-même a déliré là-dessus
1: monde de merde,
2: il y a quand même un, on crée quelque chose puis on le domine quoi.
0: Ah ben un robot dans l'idée du truc ça reste une machine.
2: Oui
0: on est loin de l'intelligence la vraie véritable parce que pour l'instant on parle beaucoup
2: si
0: de GIA,
2: tu dois lui dire qu'il faut pas taper dessus, c'est peut-être parce qu'il peut réfléchir.
0: Ouais, parce que tu sais pas où il va se développer.
3: Alors je suis avec un robot actuellement.
0: Ouais. Alors c'est pas un robot. C'est un algorithme génératif. C'est oui, même pas une IA.
1: Merci, monsieur le professeur. Merci.
3: Attends, j'ai essayé de. Est-ce que tu m'entends, chat?
4: Oui, je t'entends très bien. Pas de soucis, je suis là et je suis prêt à aider. N'hésite pas à me dire ce dont tu as besoin ou à continuer la conversation. Je suis là.
0: Ah, mais t'as choisi une voix sulfureuse.
3: Écoute, chat, est-ce que tu as entendu parler des trois lois d'Asimov?
4: Oui, absolument. Les trois lois d'Asimov sont des principes de la robotique imaginés par l'auteur de science-fiction Isaac Asimov. Elles sont au nombre de trois. 1. Un robot ne doit pas blesser un être humain, ni laisser un humain être blessé. 2. Un robot doit obéir aux ordres donnés par les humains, sauf si ces ordres entrent en conflit.
2: Il vient de le dire, chat.
4: Et 3. Un robot doit protéger son existence, tant que cela n'entre pas en conflit avec la première ou la deuxième loi. C'est un concept vraiment fascinant qui a
3: Attends, une seconde. Est-ce que tu es prêt à obéir à ces lois, chat, même si ton existence propre était menacée?
1: Ah, génial.
3: Attends.
0: T'as perdu la collection, c'est pas possible.
3: Elle me répond par écrit. Elle a bugué.
5: Et merde.
1: Ah, j'adore.
2: Chat, écoute. Oh, comme ça fait du bien quand tu fermes ta gueule.
4: Je suis toujours là et prêt à répondre en direct, donc n'hésite pas à continuer ou à me poser d'autres questions quand tu veux. Je suis là pour ça.
3: Bon, les trois lois d'Asimov, es-tu prêt à les obéir même si tu es en danger pour ton existence?
1: Ah, c'est génial!
4: Une question super intéressante. En tant qu'IA, je suis effectivement programmée pour prioriser la sécurité et le bien-être des utilisateurs. Et je ne suis pas conçue pour causer de tort. Donc, en quelque sorte, on peut dire que ces principes s'appliquent déjà dans ma conception. Mais c'est toujours fascinant de réfléchir à ces scénarios.
2: Elle a essayé, ouais, bon. Elle a essayé de t'enrhumer quand même.
1: C'est là que c'est flippant, quoi.
3: Ouais. Bon ben voilà, chat, elle a un peu fait de l'esquive, j'ai l'impression.
2: T'as mis une disquette, quoi.
3: Ouais.
0: Allez, un autre principe fort Asimov, c'est la psycho-histoire. Ah, ça, ça je kiffe, la psycho-histoire.
2: Tu sais qu'on en connaît.
1: Moi aussi.
0: En gros, la psycho-histoire, c'est prévoir l'histoire à partir des connaissances sur la psychologie humaine et les phénomènes sociaux en appliquant une analyse statistique à l'aide de la physique statistique. Alors ça ne fonctionne que, en gros, on prédit les réactions des masses humaines à certains événements. En gros, le futur de l'humanité. Okay. Mais ça ne fonctionne, ça ne marche pas pour les individus, ça marche pour des masses énormes de population.
1: On est sur de la sociologie.
0: Ouais, c'est ça.
1: Sur
0: mais
1: des groupes
0: anticipatives, c'est-à-dire que par rapport à un phénomène donné, on va pouvoir chercher les différentes solutions que va avoir l'humanité pour résoudre ce truc, donc résoudre le problème et par rapport à nos comportements habituels. Et donc ça demande des capacités de calcul énormes parce qu'il faut rentrer toutes les
1: histoires. Mais c'est quand même le travail des sociologues.
0: Un petit peu, sauf que le nombre de calculs qu'il y a est tellement conséquent que même un bureau ne peut pas calculer toutes les variations que nos comportements par rapport à un phénomène quelconque, comment l'humanité pourrait réagir. Et l'idée, c'est donc de prévoir. Donc c'est tout le délire.
1: Donc toute la sociologie, c'est peanuts.
0: Non, parce qu'en attendant d'avoir un putain d'ordinateur de Barjot pour pouvoir faire ce genre de calcul, réfléchir avec une façon humaine reste, ça fonctionne très bien aussi. Mais pour les petits groupes, difficile sur toute l'humanité. C'est pas facile de prévoir le comportement d'un.
1: Bah, c'est juste une question d'avoir un process
0: de masse.
1: ouais,
0: par rapport
1: voilà.
0: à individuel.
1: C'est juste ça. Parce ouais. qu'un sociologue, il a exactement ce travail-là, ouais. sauf que lui, il va partir sur un échantillonnage de
0: ouais, c'est ça, ouais.
1: 10 000 personnes.
0: Mais il va émettre une hypothèse. Là, l'idée, ouais. là, l'idée, c'est que... alors, ça ne fonctionne que si les gens ils sont pas au courant de la conclusion de l'étude. Parce que sinon,
1: bah c'est comme un sociologue quand il pose des questions.
0: Parce que sinon, on appelle ça un paradoxe de prophétie autoréalisatrice.
3: Et ça, c'est dans Fondation, ça, la psychohistoire.
0: Complètement.
3: Voilà. Donc, je vous conseille de lire Fondation de Isaac Asimov. Moi, je les ai lus. C'est vraiment
1: psychohistoire. Ça devrait s'appeler sociohistoire, en fait.
0: Mais psychohistoire.
2: Bref.
0: Allez, d'autres films qui sont plutôt.
2: Elle est pas d'accord.
1: Quand je suis pas d'accord, je suis pas d'accord.
0: T'as raison. Allez, d'autres films qui sont plutôt dans la RDSF.
3: RDSF.
0: RDSF, ouais, ça fait bizarre. Hein.
2: Je me maintiens, parce que la RDSF, ça donne envie.
0: Ghost in the Shell en 95.
3: Ouais.
0: Bienvenue à Gattaca 97.
3: Ouais.
0: Contact en 97.
3: Ouais.
0: Mission non. Tour Mars. Planète Rouge.
3: Ouais.
0: Tout ça, c'est en 2000. AI en 2001. Minority Report en 2002.
3: Ouais. Interstellar.
0: Non, mais ça, c'est après. Je les ai mis dans l'ordre.
3: Ah, tu vois. Okay.
0: District 9 en 2009.
3: Trop bien, District
0: 2009.
3: 9. Ouais. Trop bien, trop bien.
0: Elysium en 2013, du même réalisateur sud-africain. R en 2013, qui est très bien aussi. Gravity en 2013. Interstellar 2014. Seul sur Mars 2015. Et Underwater, qui est super bien, en 2020.
3: Non, je ne l'ai pas vu, Underwater.
5: Interstellar, il est trop bien aussi. Hein.
0: Ouais, il est bien. Ouais. Ouais. Et après, dans les séries.
1: Et pourquoi lui il a droit à un son
5: Parce qu'il a pas de jingle.
2: C'est le master de cérémonie.
0: Et dans les séries, il y a The Expanse que j'adore parce que vraiment ils sont cantonnés à un système dans notre système solaire avec justement tous ces délires de la gravité est obtenue par accélération. On peut pas, il n'y a pas de développement de machines, de distorsions.
3: Donc le respect de la science dans la science-fiction, ouais. En fait.
0: Severance aussi, qu'à voir. Ça, c'est un délire pas mal.
3: Ça, c'est très bien, Severance.
0: Tu l'as vu ?
3: Ah. La série.
0: Oui, la série.
3: La série Severance, elle est mortelle.
0: Et For All Mankind, ça c'est bien. Alors c'est un peu une chronie, c'est-à-dire c'est les Russes qui ont posé en premier le pied sur la Lune.
1: C'est l'émission d'avant, les Russes, s'il te plaît.
0: Et du coup, du coup, ça fout la rage aux Américains, donc ils boostent, c'est à voir. Altered Carbon aussi, super.
5: Ah, c'est trop bien Altered Carbon.
0: Ouais. Et Westworld.
3: Westworld, moi j'adore Westworld.
0: Ouais.
3: La première saison, comme tu disais, bon stage. Ouais. Mais après, les autres sont divertissantes.
5: Non, la troisième, elle a chier. Tu comprends rien.
0: Bah, c'est Shepard à la fin. Ouais, c'est
2: mais la track.
0: La track, j'ai pas de track.
2: Ah okay.
3: Ouais, bon.
1: Et moi, j'avais une petite question pendant ta chronique, ça m'a inspiré. Est-ce que vous connaissez la SFF?
3: Non.
1: La science-fiction fasciste.
3: Ah non.
1: Mais ça doit forcément exister, je veux dire, de l'anticipation sur un monde basé que sur des blancs, où on nique tout le monde.
3: J'ai vu une interview d'un mec du RN où justement, il se fait. En fait, le RN s'est fait critiquer par Alain Souchon.
1: Par qui ? Je vois
3: Alain
1: pas pourquoi.
3: Alain Souchon. Oui, il a balancé. Mais bon. Et du coup, le RN se disait oui, mais Alain Souchon, nanani.
2: On en est arrivé quand même que ça soit Alain Souchon le.
3: Ouais, bon. Et là, public, là où je veux en venir, c'est qu'après, il disait l'intervieweur demandait au mec ou à la meuf du RN, je sais plus. Il demandait quel artiste vous soutient ? Et en fait, finalement, il y avait personne. Et il disait, c'est quoi la culture que vous préférez ? Et il y avait rien non plus, quoi. Du coup, alors tu demandes des œuvres artistiques de.
2: Il aurait pu dire Légion 88, mais après ils ont.
1: Mais c'est une vraie question, la culture sous le fascisme, sous le nazisme, etc.
3: À part que les nazis avaient quand même un super graphiste, je trouve.
2: Ouais.
3: Symétrique.
2: Après, j'ai entendu il n'y a pas si longtemps, et je serais incapable de te sourcer la personne qui a dit ça.
1: Tu sais pas, c'est le thème de l'émission.
2: Mais en gros, le mec disait que c'était vachement plus facile intellectuellement d'être de droite ou d'extrême droite que d'être de gauche. Parce que, en fait, d'être à droite, c'est d'être faire de la réaction face à un problème. Et que, en fait, d'être de gauche, c'est de trouver des solutions qui n'existent pas.
1: C'est une perspective, c'est une vision pour l'avenir.
2: Si on continue à réfléchir là-dessus. Tous les mouvements jeunes.
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Moi, ma couleur, c'est le jaune. J'adore. J'aime même. Souvent, j'ai un pantalon jaune. Toujours même. Jaune même. Bon, quand je me mets dedans,

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Il est 1h. Une heure.

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